Le groupe Adam and the Ants nous sort son premier single en 1978. Il participe aussi à la BO du film Jubilee, réalisé par Derek Jarman, dont on s'écoute un extrait, Plastic Surgery.

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troisième album du groupe The Stranglers intitulé Black and White, avec un single gratuit dont on s'écoute un extrait Mean to Me.

Alberto Illos Trios Paranoias nous sort un album cette année-là, ainsi que deux singles, et on s'écoute le morceau Thank You.

premier single en 1975, le groupe afro-punk de Philadelphie, Pure Hell, nous sort un deuxième single avec cet extrait No Rules.

Jusqu'à ce premier single, le groupe était connu sous le nom de Warsaw. Extrait du premier single de Joy Division, le morceau s'appelle Warsaw. 3, 5, 0, 1, 2, 5, go!

Henri Padovani est remplacé par leur nouveau guitariste Andy Summers. Guitariste de rhythm and blues depuis la fin des années 50, le groupe The Police, premier album,

1978, deuxième album du groupe The Clash. Le morceau s'appelle Stay Free, chanté par le guitariste Mick Jones.

Et pour finir cette sélection de disques sortis en 1978, Wasmo, Naris, premier single sur le label Stiff Records. Je vous souhaite une bonne soirée à tous sur les ondes de Fréquence Paris Pluriel.

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Et pour commencer cette soirée avec ce rap et aussi une équipe qui va commencer à faire du rap dans cette émission un lundi dans le mois et voire peut-être deux, tout dépend des artistes latinos de rap qui vont se produire à Paris. Pour l'instant, on va laisser écouter un morceau d'un artiste qui va se produire vendredi 12 là, hein, donc c'est pas dans pas longtemps. Il s'appelle Gona, il vient de Venezuela, donc je vous laisse écouter ça pendant qu'on se prépare ici. Et voilà.

0: Voilà, voilà, nous sommes là comme tous les lundis soirs de 22h30 à minuit pour faire cette émission qui s'appelle Terremoto. Ce soir, nous sommes en compagnie de, avec Felifel qui est là.
1: Al tiro.
0: Ah oui, al tiro. C'était M, pardon.
1: Parce c'était M en la casa.
0: Il a tellement de surnoms qu'après on ne sait plus voilà. Si c'était M, sinon ça. Si, bon, enfin, voilà. Al tiro, c'était M. Et
1: M del crew.
0: M del crew. Del crew de l'équipe.
2: Del crudo.
0: Ah!
2: Aïe, aïe, aïe.
0: Là, ça, va falloir traduire des fois ces trucs-là parce que les gens, des fois, ça peut leur faire énormément rigoler parce que des fois, les latino-américains, ils ont des surnoms et tout ça. Donc,
1: bah ouais.
0: Hyper délire. Donc, al tiro. Voilà.
1: Chalum.
0: Chalum, ok.
1: Et Laura.
0: Laura, attends, elle est pas por aquí, Laura. Hola, Laura.
3: Hola, hola.
0: Ah, ya. Bueno, todo este equipo, c'est cet équipe parce qu'on peut parler en espagnol et en français.
1: Exact.
0: Et même en anglais si on le veut et en créole.
1: Exactly.
0: Aussi.
1: For everybody. Everybody welcome. Hip hop worldwide.
0: Ça fait partie de cette culture latino-américaine du mélange, quoi, du mix même au niveau musical. Et donc là, avec toi, al tiro, CTM et El Crew.
1: M del Crew.
0: Ça va venir à force de faire l'émission avec toi, ça va rentrer dans ma tête. Et donc, vous allez nous faire connaître, enfin, vous allez faire connaître surtout aux gens ici en France de la culture hip-hop latino-américaine, mais également avec l'influence aussi européenne, latino-européenne, comme on
1: c'est
0: a.
1: Ça. Voilà. C'est la double culture.
0: Donc voilà, moi je le faisais depuis un petit moment aussi avec un autre ami qui venait faire l'émission avec moi qui s'appelle Youssef, voilà. Et Youssef, pardon, pas Youssef, Youssef. Et on faisait ça, donc de faire connaître aussi ce lien avec la culture rap de là-bas, de l'Amérique latine et d'ici. Et donc aujourd'hui, je sais que tu m'amènes deux personnes qui vont parler.
1: T'aimes bien, si.
0: Voilà, qui vont parler.
1: Tout le monde, en fait, on a tous, la plupart sont artistes. Mm-hmm. Donc je vais laisser tout le monde se présenter. Aquí, Del Crew, dis un poco tu lo que haces.
2: Bueno, últimamente venimos difundiendo más lo que es el hip hop latino acá en París, tratando de meter, ¿no? E influenciar más la música de nuestro origen, de lo que hablamos, en un país como este que es París, que es Francia.
0: Donc il dit qu'ici c'est l'intérêt de lui, c'est aussi de faire connaître la musique latino-américaine ici en France.
1: Exact. Diffuser le rap latino qui est présent, mais qui peut pas être diffusé tellement. Donc esa es la idea, compartir y para que la gente vea que igual hay una escena de hip hop latinoamericano en París.
0: Parce qu'il connaît beaucoup, tu connais mucho.
1: Hace mucho
2: sí,
1: evento y el rapea.
2: Mucha gente, muchas conexiones y más que todo lo que venimos difundiendo es la gente que quiere cumplir el sueño de llegar a París. Mucha gente de Latinoamérica que quiere llegar a París, que lo ve como un sueño. Apoyar a esa gente, darle la fuerza. Y seguir en el camino del hip hop, que es la unión, ¿no? Más adelante si puede haber breakdance, si ahorita también estamos con Reyes del Puente haciendo graffiti, todo, mezclando todo. También estamos con gente de Low Rider, mezclando todo lo que es la cultura hip hop para mantenerlo vivo y que vean que estamos activos acá los latinos, ¿no? Y junto a los franceses, a toda la gente que está haciendo esta cultura.
1: Voilà quoi, c'est pour montrer un peu à tous les gens la culture latino-américaine à Paris, montrer les concerts, les événements qu'on fait. On fait des événements qui s'appellent Reyes del Puente et on fait ça à Pantin, Delphine Seric, juste à côté de Paris. Et il y a du graffiti, du hip-hop et des artistes en live. Et on a avec nous aussi deux artistes qui vont faire des chroniques avec nous, qui vont nous présenter de nouveaux sons, de nouveaux artistes. Donc, allez-y, hein, je ne sais pas si tu veux.
3: Je suis Chalum, je suis beatmakers, comme ils disent ici en France, d'un collectif de beatmakers qui s'appelle 4.30 PM. Et je suis artiste, j'ai aussi mon projet personnel de musique, où je mets un peu bastantes choses, de bastantes styles.
1: Eso, eso. Et Laura? Qui va parler en français ou en espagnol ? Qui va présenter des nouveaux sons, en fait ?
4: En français, voilà.
1: C'est ça, en français ?
4: Essayez de parler. Un remix de tout.
0: Essayez de parler bien dans le micro. Hein.
4: En français, en espagnol.
1: Et des nouveautés.
4: On va présenter quelques nouveautés, quelques nouveaux artistes. On va revenir sur les anciens.
1: Et parler des événements aussi.
4: Et parler des nouveaux événements. Que Conche de Tumare, il va nous préparer.
1: Y Reyes del Puente junto con Panam Conecta.
2: Ay, ay, ay.
1: Esa Panam es la onda Conecta, Terremoto de nuevo, empezando todo lo que es hip hop
2: latino. Activando todo lo que es la música ahora.
0: ¿Y ¿Qué onda?
1: La onda es la buena onda.
0: Bon, on en est où là? C'est ton émission là, c'est votre émission, c'est à vous de parler les gars.
1: Ah, on allait présenter des sons en fait, c'est ça. On a deux chroniques avec des avec Shalom qui va empezar pour tout le monde et qui va présenter un artiste.
3: Sí, pues no sé qué canción va a tocar primero.
0: Dice aquí avant que. C'est pas celle-là?
3: No, esas son las de Laura.
0: Noeli, sí.
1: Noeli. Háblanos de Noeli, que
3: Noeli. Ah, ok. Noeli es una amiga, es francesa.
0: Por favor, mira, pon el micrófono así.
3: ¿Así?
0: Así, no, mira, ahí, no así. Ça, c'est, ça,
3: ah, ok,
0: voilà,
3: ok, así.
0: Voilà, exactement. Okay. Ça, c'est des choses qu'il faut commencer à compter. Vas-y, tu peux continuer. Hein.
3: Nada, Noeli es una compañera, rapera francesa. De Lyon, si no me equivoco, si no ya me dirá ella si me equivoco.
0: Donc, c'est une rappeuse française.
1: De Lyon.
3: Oui.
0: Parce que s'il faut qu'on traduise,
1: donne-moi le why.
3: El rap en français, y allá abre un debate también muy interesante de que ella dice que no hace rap conscient, porque en Francia hay como un subestilo que es rap conscient, oui. Porque ella considera que todo el rap tiene que ser como consciente o político. Entonces, pues eso.
0: Ah, bah ouais, on connaît ahora, ça avec certains autres artistes de rap qui font.
1: Sí, muchos artistas tienen.
3: Sí, ella como que no rechaza el término del rap conscient.
0: D'accord. On écoute donc le morceau qui s'appelle
3: Robin des Bois.
0: Voilà, Robin Hood. 106.3 fréquence, Paris pluriel, on est là.
1: Terremoto.
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0: Ok, seguimos entonces con el otro tema.
1: Nada, el otro tema que voy a poner es un tema, el beatmaker es Esceno, no sé si alguien lo conoce aquí, Esceno, ya produjo para, o sea, hizo beats para La Faena, que tú la conoces, sí. Es el beatmaker de Follone, un rapero andaluz.
0: Conocido español, sí, muy que conocido, son muy famosos
1: sí,
0: en
1: sí.
0: España.
1: Y ahora hizo esto para una chica que ahora está empezando, bueno, empezando, no sé cuánto tiempo lleva la verdad, pero que como que está empezando a ser más conocida, que se llama La Reina Mora, que bueno, tiene un feat.
0: La Reina Mora.
1: Sí.
2: Oui, ça, pour moi ça veut rien dire ce que vous me parlez, mais qu'est-ce que je fais là?
1: Ahora, ah, tu peux mettre le son de La Reina Mora.
2: Vous l'avez traduit?
1: Ah, je parle français.
2: Oh, bah, il faut parler des deux.
1: Ok, ok, c'est un son de La Reina Mora, on peut l'écouter, ouais.
2: En fait, l'émission elle est en France pour que ceux que vous venez d'arriver dans cette émission.
1: Oui, ok, ça marche.
2: France, il faut le faire en français pour les Français. Et okay. Aussi, si vous voulez le faire en espagnol, vous traduisez très vite. Mais il faut le savoir.
1: Ok, ça marche.
2: Maintenant, on continue avec La Reina.
1: Ok, merci.

0: Et voilà, le tremblement de terre est toujours là, le terremoto total, c'est vraiment le tremblement de terre ici, on est en train de se prendre le chou. Ah, on va faire un on va balancer bientôt les micros par-ci par-là. Donc là, on va reprendre après avoir eu notre ami que je demande encore son prénom parce que moi faut que je commence à me rappeler de
1: Chaloum.
2: Chaloum.
0: Voilà, Chaloum.
1: Et Del Crew.
0: Et Chaloum, tu aurais quelque chose à rajouter avant de passer à l'interview de notre ami Leito?
2: Oui, il manque une chanson à vous présenter. C'est la chanson de Metrika.
0: Ah,
1: il y avait un dernier petit son.
0: Ah, vous voyez, voilà. Donc on le passe, Metrika, et après on vient à Leo.
2: Oui,
1: voilà, okay, c'est ça. Leito. Et après on passe avec Leito.
2: Ouais, pas besoin de présentation pour Metrika, surtout pour les gens en Espagne. Et après, je dirai quelques mots et c'est tout.
0: Et le morceau, c'est El Taser.
2: El Taser, oui.
1: El Taser. Vamos con El Taser.
0: El Taser de la mama, c'est ça.
1: El Taser, un son d'un artiste espagnol, c'est ça.
2: Oui, espagnol, valencienne.
0: On y va avec El Taser de la mama.
3: Uh-huh.
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1: Seguimos.
2: Aquí estamos los locos del terremoto.
1: Continuamos là.
2: Eso estamos volviéndolo completamente loco. Ya no sé qué es lo que voy a decir esta noche. Yo no sé même pas qué es lo que voy a raconter ce soir.
1: Continuamos là. Hip hop latino en París.
3: C'était voilà. Métrica, l'Espantahombres 2000. Je ne sais pas comment ça peut se dire en français.
1: Épouvantail.
3: Non, l'Espantahombres.
1: Espanta, c'est qui fait peur. Oui, aux hommes.
2: Comme oui. Espantapájaro.
3: Voilà, c'est devenu une icône en Espagne. Elle est sortie dans la télévision publique en prime time, ça fait pas très longtemps. Elle représente une culture underground espagnole féminine très importante. Donc voilà, allez l'écouter.
2: Ah bah ouais, bah ouais. Il faut aller.
1: C'est
3: ah,
1: nouveauté,
3: et aussi,
1: hein.
3: Aussi, je voulais dire, oui. Il y a beaucoup de chansons qui imitent des sons, des armes, des couteaux, mais je pense que c'est la première chanson qui fait le son du taser. Ah, elle fait vraiment
1: voilà,
3: bien.
1: C'est le taser. Tu te fais taser. Allez écouter le son du taser, c'était lourd.
2: Et pourquoi le taser de la maman? Qu'est-ce qu'elle a à voir avec la maman?
3: C'est elle la maman, c'est la madre fundadora.
1: Ah, c'est elle qui te tase.
3: Ah, ouais.
2: Wow, c'est chaud.
1: c'est...
2: Donc, ok. Et donc...
1: Là. Ahora vamos con el invitado, l'invité surprise qu'on attendait tant, direct du Chili,
2: Leito.
1: Santiago en la casa.
2: Leito, eso es.
1: Eso.
2: Ah, Leito.
1: Leito Sangüesa, aquí con nosotros.
2: ¿Cómo está? ¿Cómo está?
1: Bien, hay que pasarle un casco.
2: Ouais, là tu dois passer.
3: Dale, dale,
2: là, voilà, il va lui passer un casque.
1: Si
2: et comme ça, Leito va a poder hacer todo lo que tiene que hacer. Está ahí. Eso. Asegura, levántalo.
1: Vamos.
2: Yes.
1: Estamos haciendo arreglando los técnicos.
2: Estamos en directo.
1: Technique, on arrange là les micros.
2: Voilà, nous sommes en direct. Hein. Il
1: avec
2: faut que
1: notre invité spécial qui est là du Chili.
2: Exactement.
1: Entonces, Leito Sangüesa aquí con nosotros.
2: Attends, espérate. Attendez, on l'appelle Leito ou Leito?
4: Leito.
1: Leito, hay que decirlo bien, faut bien le prononcer.
2: Leito.
1: Parce qu'on est en France. Leito, perdón.
4: No hay problema.
1: Vamos, entonces, para los que no te conocen, aquí la mayor parte de la gente que está aquí de la escena del rap, donc la plupart des gens de la scène rap d'ici à Paris le connaissent. Mm. Donc il a fait un concert, il a fait deux concerts ce week-end à Paris.
2: Mm-hmm.
1: Donc le premier c'était à Paris, à Barbès dans le 18e, au Focus Bar, samedi et dimanche il a fait un concert au California Day 2.
2: Ah, mais dans le 18e, il était dans le barrio. Hein, il était dans
1: oui,
2: le barrio,
1: oui, dans le quartier, en el barrio, hizo el primer concierto y el segundo en el 77, algo por allá lejos.
2: Ah, ouais.
1: Pero bacán con un evento de Lowrider.
2: Ah, ouais, donc, ouais.
1: Que vamos a hablar también después de l'evento. Entonces,
2: tout à fait. Donc, vous avez compris, avec des Lowrider et tout ça, les voitures lentes, comme on dit, la conduite lente.
1: C'est ça, font, les voitures californiennes, ouais, un peu à l'ancienne.
2: Qui sont basses qui sautent et qui sautent. Ouais, voilà. C'est génial ça. Avec les vélos et tout ce qui va avec, quoi.
1: Exact.
2: Eh ben, bien.
1: Donc, on est chanceux d'avoir Leito qui est là ce soir. Tenimos suerte que Leito pudo estar aquí con nosotros.
2: Y Leito, ¿cuándo empezó? ¿Cuándo ha comenzado el rap, tú, Leito? ¿Cuándo se venió cette,
4: el rap,
2: la fiebre del rap? ¿Cómo te vino?
4: En verdad, fueron cosas que yo siempre como que tuve dentro, que fui descubriendo mediante lo fui haciendo.
2: Il a découvert petit à petit, pero lo faisait. Quoi.
4: Desde que la primera vez que estuve consciente de que se llamaba rap.
2: La primera vez que él conoció que se llama rap.
4: Fue a los 12 años.
2: A 12 años.
4: Que me lo mostró un compañero de curso y.
2: Que un copain de l'école lui a montré.
4: Y me mostró un par de canciones y ahí me quedé rayado con eso.
2: Voilà, il a montré des chansons y il est devenu ouf, quoi. Il est rayé en español, ça veut dire ouf. Rayado.
1: Rayado. Ouf.
4: Pero. Cuando más chico, la primera vez que vi alguna presentación en vivo fue cuando estaba en un curso que se llama en Chile cuarto básico.
2: Cuando estaba en cuarto básico, là-bas, que correspondría aquí a la 5.
1: CE1.
2: Ouais, non.
1: CM1, pardon.
2: C'est le collège quand même.
1: Quarto básico.
2: C'est petit, ouais. C'est petit, ça serait peut-être la 6e, je ne sais pas, un truc comme ça. Ouais.
1: Oh, désolé, je ne connais pas les équivalents.
2: Ouais. Enfin, quand il était petit, c'est là aussi.
4: Ouais. Comme à los 9 ans.
1: Vers les 9 ans.
4: Pero porque...
1: Sí, alors, t'as vu, j'avais raison.
2: C'est ça, CMA.
1: Porque j'avais raison, je l'avais dit au début, CMA. Sí.
4: Por eso estaba en el colegio, porque estaba en la básica todavía. Y estaba en educación básica, pero ahí...
1: Entonces, súper temprano, joven.
4: Claro, pero ya estaba el rap en los colegios.
2: Ahí dije que a cette época...
4: Entonces, ya estaba expandido por todos lados.
2: Ouais, le rap était déjà là, quoi.
1: Au Chili, de partout, en fait. Il dit que même à cet âge-là, au Chili, les gens, il y a déjà du
2: les
1: rap
2: gamins.
1: Dans les écoles,
2: ouais.
1: Les enfants font du rap.
5: Sí,
1: y los niños hacen rap, entonces...
4: Y se presentaron en un acto del colegio que no tenía nada que ver con rap, que era algo de una ceremonia de colegio.
1: Ils ont fait une cérémonie à l'école, en fait, qui avait rien à voir avec le rap.
4: Ellos se presentaron en vivo uno, otras personas de un curso superior.
1: Ils ont fait un live des personnes de classe un petit peu plus grandes et plus grands.
4: Y hicieron rap.
1: Et ils ont fait du rap.
4: Recuerdo que eso siempre desde ahí me gustó el sonido.
1: En fait, il a kiffé le son.
4: Y lo que decían y todo, pero yo no sabía que se llamaba rap.
1: Et il ne savait pas que ça s'appelait du rap, en
2: c'est
1: fait.
2: C'est ça, ça qui est drôle, c'est qu'il ne savait pas, mais il a kiffé la musique.
1: Il a kiffé ouais, le live.
4: Et ça provoqué que inconscientemente en moi, me empezara a gustar tout ce qui était relacionné avec le hip-hop, sans darme cuenta.
1: Et c'est à partir de ce jour-là qu'il a tout kiffé, tout ce qui était en rapport avec le rap, tout ce qui était...
2: C'est comme s'il avait été piqué et...
1: Voilà, comme que t'es piqué, t'es piqué algo.
4: Claro, parce que je empecé à faire ça en même temps. Solo que después me atreví a hacerlo a los 12 años, que ahí fue como mi amigo ya me había... dicho que esto era rap y empecé como a conocerlo conscientemente, pero igual era todavía estaba chico y pero tenía nunca tuve pánico escénico, nunca tuve problemas para hablar en público. Entonces,
1: là en fait, il dit que très jeune, il a commencé à 9 ans, il aimait bien déjà, mais vers 12 ans, c'est là quand il a commencé vraiment à faire de la scène et qu'il avait pas trop de panique, il était à l'aise et que c'est ses amis qui l'ont encouragé à commencer, mais il a commencé très très tôt, à 12 ans.
2: Ouais, c'est
1: vraiment un âge
4: joven. Fue como algo que se me dio espontáneo porque me gustó.
1: C'était spontané
4: de niño.
1: Pour lui parce qu'il a aimé depuis l'âge d'enfance. C'était spontané, ouais. Un truc inné, on va dire.
4: Y lo fui conociendo de a poco y yo era como era como el que no sé hacía muchas cosas cuando chico y entre medio
1: hacía eso. Petit, et ça c'était un des trucs qu'il faisait quand il était petit.
4: Pero para mí siempre fue un juego.
1: Et ça tout le temps était un jeu.
2: Ah, c'est génial.
1: C'est le meilleur, parce qu'on le fait mieux quand c'est quelque chose qui nous plaît.
2: Exactement, c'est une jolie histoire parce que bah ouais. Comme il disait, après c'est il pour lui c'était un jeu, c'est il kiffe et il le fait avec
1: ça
2: plaisir.
1: Ça fait partie de sa vie, ouais. Et c'est pour ça qu'il le fait bien.
2: Ouais, aussi, voilà.
1: Et pour ça, il le fait bien.
2: Et cada vez mejor. Y cada vez
1: sí,
2: mejor.
1: Sí, va progresando. Escuchemos un temita para que vean, para los que no conocen.
2: Por supuesto. On va écouter tout de suite un morceau à lui. Je crois qu'il s'appelle. Bah lui, c'est un.
1: Comme el tema que le.
4: El previo, yo creo, de lo que está haciendo aquí.
2: C'est ça, c'est ça.
1: Vamos.
2: De Broca.
4: De Broca Coach igual.
2: De Broca. Okay. Ouais, c'est celui-là que j'ai eu en premier, mais bon, moi peut-être je me trompe, mais j'en vois.
1: C'est pas grave. Les deux, ils sont lourds.
2: Ouais, c'est ça.

0: on est là, on est là, on est là, les gars, on est là, on est là.
1: Seguimos, seguimos.
0: Eh, hey, Leito.
2: Y yo bon, puedo hey, ahora, ¿no?
0: Leito, sí, te pasaste, está muy bueno.
3: Gracias, manito,
0: me gusta
3: gracias.
0: Mucho.
1: Aquí o sea, estamos apoyando el concierto, estuvo mortal.
0: Oh, no,
1: on a fait un concert, c'était une tuerie samedi. Dimanche, moi, je ne l'ai pas vu, mais samedi, c'était de la balle. Tout le monde a kiffé, le public, il était en feu. Lo que decía es que el sábado yo no pude estar el domingo, pero te vi el sábado. Y en el evento hiciste algo muy bacán que la gente, el público decía, se entusiasmó y toda la gente empezó a moverse. Entonces eso...
0: On ne peut que kiffer ce qu'il fait.
1: Ouais.
0: On déconne, c'est...
1: Y Dino, entonces, tú estás aquí de pasaje.
3: Sí, hermano.
1: Il est ici de passage.
0: Está volando.
1: Sí.
2: Oui, moi j'étais au concert aussi et c'était en vrai c'était lourd et cette chanson il a chanté aussi, j'ai reconnu parce qu'il a une phrase qui dit des rappeurs d'internet et tout et c'est vrai, il a
1: souvent traduciendo la rima que le gustó de ese tema que la vio en el vivo también que hiciste l'autre día.
2: Et c'est vrai parce qu'en vrai je vois beaucoup des événements et je vois beaucoup des rappeurs qui font des vues sur internet mais après dans les événements il y a personne.
1: Dice que ve muchos raperos que hacen muchas vistas en internet y después en vivo no hay nadie. Y que eso es lo que tú decías en el tema.
4: Claro, las letras de él son crudas, son reales, ¿no? Son cosas que se viven, que él puede ver, percibir y luego relatarlo sobre un video.
0: Sí,
4: ¿no?
0: sí.
4: De vrais lyrics. La realidad es hip hop real,
0: exact,
4: por así decirlo.
0: Exacto,
1: voilà, de vrais lyrics, de vrais paroles y todo, por ceux qui comprennent, c'est ce qu'ils sont en train de dire, que c'est des vrais sons que les gens ils peuvent bien identifier ou de vérité.
0: C'est ce qu'également dans la salsa, il faisait aussi, quoi, dans toutes les chansons latino-américaines, beaucoup, ouais. C'est raconter un peu l'histoire du quartier, de ce qui se passe.
4: Claro, claro.
1: Hablar del barrio, claro. Dice que igual como la música un poco de salsa, que también hablan de las cosas de la vida.
4: De la claro, vida, claro, la claro, que
3: es lo que conversábamos delante, que la música en general, o sea, el hip hop, igual tiene no solo raíces que tengan que ver con lo musical, sino también de los valores que están detrás y de dónde vienen esos valores, como en Chile, la dictadura, por ejemplo.
1: Ouais. Il dit que le hip hop, comme les autres musiques, ça a des racines valeurs. Qui viennent de ces valeurs-là, comme des gens issus de la dictature.
0: Comme nous.
3: Claro,
0: comme
3: nous, ouais, y asimismo hay una interconexión entre diferentes lugares de Latinoamérica, obviamente del mundo, pero en el caso de Latinoamérica, igual de Latinoamérica, de cosas que se han vivido en Latinoamérica, y eso también ha marcado la música en general, como la salsa, como el folclore, como otros tipos de música que quizás eran representativos en Estados Unidos, no sé, el blues, que también te narraba cosas.
1: En fait, qui transmettent des messages. Comme le folklore et la musique salsa en Amérique du Sud, et vu les événements qu'il y a eu dans les pays et tout ça, bah, ça affecte un peu le message qui est toujours derrière.
0: Et de la même façon, avec, comme le blues, il disait aussi la musique
1: aux États-Unis. Il a fait une comparaison exactement sur le blues aux États-Unis.
0: Il faut dire simplement une chose, je veux dire que la musique sirvió a muchos pueblos latino-américains, la musique a servi à beaucoup de peuples latino-américains et américains, même aux États-Unis et Canada. À dénoncer et à des fois à se libérer par rapport à des situations qu'on vivait et qu'on vit toujours durement parce qu'il y a toujours des émeutes, il y a toujours des tremblements sociaux, musicaux et tout autre.
1: C'est un mouvement social, hein, le hip-hop à la base et le movimiento social.
0: Et il reste très ancré dans ce mouvement social aussi.
1: Exact, de partout dans le monde. Donc, le rap, también, el mensaje del pueblo, le message du peuple, la voix du peuple. Lo que no se puede decir, lo decimos en el rap.
4: Claro, la voix del sufrido.
1: Exacto.
0: Sí, exacto, exacto, exacto. Bah, y el sufrimiento.
1: Y la voz de ceux qui ont souffert, de ceux qui peuvent pas s'exprimer.
0: El sufrimiento que hubo en Latinoamérica desde que llegaron los españoles en 1492, eso tiene que ver también con la historia.
3: Claramente, entonces todo viene de un origen igual que ha marcado a la salsa y a muchas cosas más. Y que el mismo blues, o sea, al fin y al cabo la salsa, el folclore y todo lo que derivó esos géneros también cumplieron el rol en Latinoamérica de lo que cumplió el rol del blues en Estados Unidos. O el mismo rap en Francia, porque el hip hop aquí, al menos de lo que he ido conociendo de a poco estando aquí, es que igual todavía se mantiene vigente lo que es la rebeldía en el arte, no netamente en insultar, sino una rebeldía de incorporar el conocimiento dentro de la población, y eso es como al final lo que...
1: Il dit que l'art c'est un art rebelle mais pas forcément vulgaire, qui veut intégrer un message du peuple, quoi, ce qui peut pas être dit, mais pas forcément quelque chose de rebelle, mais sans être vulgaire.
0: Comme il disait par rapport aux musiques, comme l'ont fait la salsa, le blues et toutes ces musiques-là qui ont transmis, qui trajeron esa rébellion también, qui ont
3: claro, claro, que en el caso de Estados Unidos también pasó así, salvo que igual Estados Unidos siempre tuvo la mentalidad con el dinero, entonces el hip hop también aprendió a ser mainstream ahí en muy poco tiempo.
1: Le hip hop il a appris à être mainstream à cause de l'influence américaine qui est tout le temps là à montrer de l'argent, le capitalisme, donc ça a beaucoup influencé le rap aussi.
3: Claro, entonces todas esas cosas
0: no fueron benéficas, dices tú.
3: No, más que no fueron benéficas, en cada nido creció el pájaro de distinta manera.
0: Ah, ouais, dit que dans chaque nid l'oiseau
1: il a grandi différemment.
0: Ouais.
3: Pero representaban el mismo sentimiento o experiencia, porque al final, igual acá en Francia estaba pasando de las discriminaciones afrodescendientes, de la esclavitud. Entonces,
1: c'est comme de partout, comme en France, la discrimination pour les gens qui sont d'origine africaine.
0: Oui.
1: C'est visible, quoi.
3: Y todas esas cosas igual es como un represent al fin y al cabo del es una rebeldía a eso voy con
1: lo,
3: a eso voy con entregar el mensaje a la comunidad y que y
1: ça,
3: que
1: ça donne la voix au peuple quoi, ça rend la voix aux gens du peuple ou ceux qui sont discriminés.
3: Y eso es lo que en el caso no sé, en Francia yo veo aquí
1: y
3: que hip hop
1: France, le rap
3: todavía tiene eso vigente hasta el día de hoy.
1: Y encore ça qui est actif, qui est visible.
3: Que en paréntesis creo que es lo más importante de que tiene que mantener una cultura
1: c'est
3: musical.
1: Ce que doit la culture représenter normalement.
3: Sobre todo si viene de la calle.
1: Surtout si ça vient de la rue.
3: Y con lo que pasó en Francia, paralelamente el
1: avec
3: mismo rol fue lo que pasó en la salsa o en
1: c'est
3: el
1: la même
3: folclore
1: chose qu'il y a de partout.
3: En Chile que no sé desde Violeta Parra,
1: de puis Violeta Parra, los Jaivas, c'est des groupes chiliens qui
3: los
1: sont
3: prisioneros
1: connus,
3: que quizás fueron como igual
1: les
3: una
1: là, ici, des groupes chiliens qui
3: y un montón de artistas más, Víctor Jara.
0: En fait, ouais, qu'il parle de tous ces artistes, ouais, de tous ces artistes qui ont pu transmettre et se battre des fois dans des situations un peu difficiles et maintenir la rébellion, quoi, d'une manière ou d'une autre.
3: Claro, son distintas maneras en la cual una situación se desarrolla en una sociedad, porque al final en todos los lados siempre va a haber, aunque sea por lo más mínimo, pero siempre va a haber algún nicho en el cual la cultura persista y siga manteniéndose vivo. Y eso creo que también lo que tiene aquí Francia, de que la resistencia ante el amor a la cultura y que eso hace que siga viva. Porque también acá me he dado cuenta que hay muchos eventos gratuitos.
1: Il y a beaucoup d'événements gratuits. Il dit qu'il voit qu'il y a quand même un mouvement en France qui supporte le rap et le hip-hop et que c'est bien que ça soit quelque chose qui soit continu.
0: Voilà, c'est vrai. Y es como la revolución permanente.
3: Claro, claro. Y eso al final hace que todavía se mantenga vigente desde la vieja escuela hasta la nueva escuela.
1: Ouais.
3: Porque la vieja escuela también está aportando a la nueva escuela.
1: Il dit que c'est l'école du rap, il y a la vieille école et la nouvelle école, et qu'on voit que ça se transmet, ou en tout cas ça continue. Et c'est important que les anciens y transmettent aux nouvelles générations.
0: C'est ce qu'on essaie de faire ici dans cette émission, et c'est ce qu'on essaie aussi de transmettre.
1: Dice que es lo que trata de hacer aquí.
0: Y que de transmitir también a las generaciones de acá, que hay esa comunicación entre generaciones, que es cette communication entre générations, que des fois ici en Europe, dès qu'à veces.
1: Pour l'amour à l'hip-hop, à l'amour del.
3: Pour l'amour hip-hop,
1: claro,
3: canta él. Claro. También
1: c'est sa phrase. Pour l'amour du hip-hop, et en plus, c'est vraiment ça, on revient à ça. Vuelve siempre a eso porque eso lo
3: claro, porque entendiéndose
1: reúne
3: que,
1: a la gente.
3: Al menos que eso para mí es hip hop.
0: Sí.
3: Y al mismo tiempo cada persona lo puede vivir de la manera en que
1: chacun vit le hip hop à sa propre manière.
3: En que lo quiera, no necesariamente el más hip hop puede ser un rapero, por ejemplo.
1: Y le dit t'as pas besoin d'être rappeur pour aimer le hip hop.
3: Se cataloga mucho el rap con el hip hop y el rap es una parte del hip hop.
1: Il dit le rap c'est beaucoup catégorisé avec le hip hop, mais c'est une partie du hip hop.
3: Y se estigmatiza al mismo tiempo un hip hopper en base a la imagen que proyecta un rapero.
1: Ouais, il stigmatise aussi un
0: le hip-hop
1: MC.
0: Avec l'image qu'il donne les rappeurs. Ouais.
3: Porque el hip-hop en sí, por eso mantiene también el anonimato, pero no.
1: Il y a des MC qui sont anonymes aussi.
3: No un anonimato en el cual te tengas que ocultar, sino que tienes que mover tus piezas tranquilamente y
1: bouger tes pièces tranquillement, pas besoin d'avoir
3: apporter
1: quelque chose au mouvement. Hacer un movimiento.
3: Claro, pero primero aportarte a ti para que ese movimiento en ti esté y desde ahí
1: il a dit qu'il faut apporter à toi-même et après
3: fuera.
1: Tu pourras aider. En fait, c'est aide toi d'abord et après tu pourras aider les autres.
3: Parce que si no hay equilibrio, no persiste.
1: Voilà. Sans équilibre, tu peux pas continuer. Et il dit, en fait, pour faire quoi que ce soit, aide-toi toi-même, fais ce qu'il faut pour toi.
0: Connais-toi toi bien comme il faut, et en te connaissant bien, tu pourras mieux partager ce que tu as en toi-même avec le reste, qui sont tes semblables d'ailleurs, qui sont tous.
1: Y para conocer a Leito, que está aquí, ¿tú cuánto tiempo te estás quedando en París? ¿Estás de...
3: En esta ocasión, 2 semanas.
1: ¿Y resta a París juste 2 semanas y después?
3: No, llegué a París en martes pasado.
1: Y il est là que depuis mardi. Et il est là 2 semanas. Sí.
0: Donc, y para encontrarlo en internet es Leito. Leito.
1: Ah. San Huesa.
0: Voilà, c'est un...
1: Y en, para encontrarte entonces en internet, ¿cómo se te pueden las redes?
3: Leito San Huesa. Punto FTS. Leitoshanhuesa punto FTS.
1: Sí. Leito.
2: En français, oui, en français c'est Leitoshanhuesa point FTS.
0: Ah, bueno, c'est se pasaron.
1: Sur Insta. Leito
0: San me hizo bailar.
1: Leito Sanhuesa. Avec un H.
4: Faut buscarlo nomás.
1: Ouais, vous allez trouver de toute façon.
0: Ya con Leito, je suis sûr
1: début,
0: que vous tombez dedans.
1: Ouais, ouais, ouais.
0: C'est sûr. Hein. C'est sûr que vous tombez surtout. Vous mettez Leito rappeur chilien. Ah,
1: ça va sortir.
0: Vous êtes dedans. Quoi. Donc, on va écouter. Hein?
1: Un autre son.
0: Allez, ouais, un autre son, bien sûr. On y va, on y va. On est à 106.3 fréquences Paris Pluriel. On est là avec Terremoto.
1: Ouais.
0: Y con Leito. De Chile.

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0: Ça aussi, c'est pour sortir des clichés. Bah oui. Que caliente, caliente, cheque, cheque.
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0: Son más rabiosos que otra cosa, en realidad.
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0: Dale duro, terremoto. Yeah, cette chanson-là, elle devient un peu obscène. Hein. Moi, je vais la changer. Hein. Terremoto dale duro.
2: Comment?
0: Je vais changer ce morceau-là. Terremoto dale duro. Et tout. Ah, ça craint.
3: C'est pas bon, ça.
0: C'est craint, ça craint, ça craint. Les clichés, tu vois, les clichés tout de suite. Dale, dale duro, duro. Ah. Que se pone bien loca. Non, mais qu'est-ce que ça veut dire? Non. Enfin, ça fait partie de la rigolade et tout ça.

0: de Kiki de Bondy.
1: Black.
2: Kiki de Bondy, c'est ça?
1: C'est ça, ouais. Ouais. C'est lui, Kiki de Bondy.
3: Blick.

0: Et nous voilà de retour, 106.3 fréquence, Paris Pluriel, Terremoteando, con el terremoto hip-hop que nos trae Falafel. Non, je rigole. Al tiro CTM et le compas del Cruz.
1: M del Cruz,
0: je vais faire.
2: Paname Connect, Reyes del Puente, la CTM, on est là.
0: Et donc là, on venait d'écouter un morceau que notre...
2: Hamza.
3: Laura. Nouvelle EP, Public Enemy. Je vous laisse aller écouter le EP, il y a 5 titres, si ce n'est pas déjà fait, mais je pense que c'est déjà fait.
4: Sont de l'été ou pas?
3: Sont de l'été, ouais, probable, c'est possible, ouais, Blick, allez écouter l'EP, faut aller écouter l'EP.
2: Faut écouter. Et là, il y a une autre nouveauté, c'est ça?
3: Voilà, du coup, c'est un rappeur qui vient de Lille-Saint-Denis, donc du 93, ah oui, il a 23 ans.
2: Lille-Saint-Denis, 9-3.
3: Il s'appelle M22.
2: M22, rappeur voilà, local d'ici de Paris.
3: C'est son premier projet qui s'appelle Map Street.
2: Des premiers projets, Map Street.
3: On va s'écouter Didi, un extrait de Didi.

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0: 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Aguetamo.
1: Yes, je vous laisse aller découvrir le projet. Il est super sympa, franchement, à découvrir. Il y a 5 titres.
2: Rap local.
1: Et ouais. C'est très très sympa, donc allez lui donner de la force. Voilà, c'est un bon gars.
2: Si. Comment il s'appelle déjà?
1: C'est M22.
2: M22, pour ceux qui veulent écouter, pour ceux qui veulent écouter.
1: Son EP, ça s'appelle
0: M del Crew.
2: C'est le drill français, là.
3: C'est français, que non, en tous les pays, c'est dur le drill français.
0: Et
3: de 93 en masse.
1: Allez sur sa page, c'est sympa.
2: 9-3 dans la maison.
0: Donc, il faut aller trouver dans sa page.
1: Voilà, c'est M22.
0: Voilà.
1: M22.
0: Et on continue
1: avec Insta. Et on va continuer avec Roca. On va parler de Roca. Son nouvel album qui est sorti le 5 juin.
2: Et l'ultimo album del Roca qui est sorti le 5 de junio.
1: Avec Kyo Itachi qui a participé franco-colombiano à son album.
2: Comment il s'appelle?
3: Kyo Itachi. Très bon beatmaker français. Je le connais depuis des années, j'ai déjà entendu sa musique, il est très beaucoup, très très fort. Il a même fait un mixtape avec des rappeurs américains.
1: Il
2: a fait beaucoup de collaborations, hasta con rappeurs américains, est très famoso aquí en la scène.
1: Voilà,
2: muy bueno. Entonces, que du lourd. Roca.
1: C'est le vinyle du coup. On a été le chercher vendredi.
2: Tu l'as rencontré?
1: Ouais, on a été. Il a fait dans la boutique de vinyle. Là.
2: Lo pudieron ver en
1: vivo. C'était Blazing Music à Paris, dans
2: Blazing
1: 11e,
2: Music
1: je crois.
2: En una tienda en Paris.
1: Voilà, dans le 11e. Et puis on a fait une petite session écoute dédicace. Donc voilà, gros flyer. La cover, elle a été faite par Jonathan Vendrome. Donc c'est un super peintre. Qui fait des covers pour beaucoup, beaucoup de rappeurs américains, français.
2: Ouais, donc c'est un gros projet.
1: Ouais, il a des très, très gros projets là qui arrivent. Roca, donc voilà, c'est magnifique.
2: On connaît tous.
1: Le vinyle. Voilà. Donc on va s'écouter un petit son de l'album qui s'appelle Avant que sonne le gong.
0: Voilà.
2: Antes que suene el gong.
1: Avant que sonne le gong.
0: C'est parti. Pour nous, c'est à minuit. Pour nous, ça va être à la 12 de la noche le gong. Donc.
2: Ya falta poquito.
1: Ya falta poco.
2: Estamos casi.
4: Ok, c'est parti.
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0: Fréquence Paris Pluriel, terremoteando duro. Con M del Cruz. Al tiro CTM. Aquí estamos.
1: Voilà, voilà.
2: Ouais.
1: Avant que sonne le gong, j'ai vraiment du mal hein, avec le titre là-dessus. Avant que sonne le gong, donc de Roca avec Kyo et Taurus. Donc on n'oublie pas, big dédicace, que Roca, il fait partie du groupe mythique de la Clica.
0: Clica, eso, la Clica.
1: Voilà, donc tout le monde reconnaît Roca, donc allez écouter l'album.
2: Rappeur latino, franco-colombien.
1: J'en profite aussi pour dire, pour préciser que son concert, donc ce sera le 10 juin.
2: C'est ça.
1: Ça se passera à la Bellevilloise, à Paris.
2: Tout le monde qui est à Paris, là, le concert, c'est
1: voilà,
2: bientôt,
1: gros,
2: là.
1: Voilà, gros concert, c'est mercredi-là.
0: Ouais. Ah, il faut aller là-bas, je vais aller le rencontrer, il faut lui faire une interview.
1: À la Bellevilloise de Paris.
2: Bellevilloise, Roca le 10.
1: Roca sera là-bas avec Olkinri et des guests.
3: Bah, voilà, le 13 de junio va estar Gona también.
2: C'est ça, on enchaîne.
3: Rap latino. Gona de Venezuela en el Belushi.
2: Il y a plein d'événements en fait, là bientôt le
3: 13
2: 10
3: et le 13 de junio. Ouais. El 23 de junio también hay un evento en el bar Le Focus.
0: Voilà pour ceux qui veulent du rap
4: à
0: latino,
4: par
0: le
3: Panam
0: Conecta
3: et Migan Chill. Mm-hmm. Viene Da Compas de Colombia et viene Maleducados de México.
2: C'est ça, yes. Il disait que le 23, il y a encore un événement.
0: Bah, un à la fois, comme ça, les gens.
2: C'est
0: vont
2: ça,
0: mieux.
2: C'était pour dire en français pour les gens, c'est le 23 juin, il y a Panam Conecta avec un invité de la Colombie, c'est Da Compas et Maleducado. De Mexico, du Mexique.
4: Il y a aussi des graffiteurs, non
2: Ouais, il va faire un pop-up de graff en live.
4: Vous pouvez y aller, il peut vous faire des graffitis sur vos vêtements et tout. Ouais.
1: Les jeans.
3: Et un DJ, c'est de cumbia rebajada, à l'estilo mexicain.
0: Voilà. Essayons de parler clairement parce que sinon les auditeurs ils vont comprendre rien du tout. On parle tous en même temps. Donc
4: c'est
0: sincèrement, vous ne vous rendez pas compte. C'est moi, je l'écoute.
3: Doucement. Et le 28 junio, también hay solo serios. Uh-huh. Un evento chicano que estamos organizando con una gente de Barcelona. Va a haber evento de Lowrider.
0: Donc le 28 juin, il y aura un événement avec les
2: voilà,
0: chicanos.
2: Voilà, ça c'est top secret, le nouvel événement qu'on n'avait pas.
3: En el mismo lugar de los eventos de Reyes del Puente, en el mismo sitio.
2: C'est ça, uh-huh. Delphine Serig, au même endroit que les événements de Reyes del Puente.
0: Voilà.
3: Esta vez se va a llamar Solo Serios.
2: Cette fois-ci, c'est un événement spécial.
1: Secretito.
2: Voilà, un secret.
3: Ay, ay, ay. Es algo
2: Solo
3: que,
2: Serio, 28 juin,
3: viniendo.
2: Préparez-vous, parce que c'est en collaboration, des grosses collaborations. Con unas colaboraciones, les decimos con quién.
3: Ya hay que contarle.
2: Hay que contarle.
3: Por ser, por ser el estreno, hoy día vamos a contarle.
2: Sí, avec El Santo.
3: El Santos, peruano que vive en Barcelona.
2: Uh-huh. Un artiste péruvien qui vit à Barcelone et qui ont aussi un collectif un peu comme nous à Paris. Et qui vont faire une collaboration avec nous, donc des gens de Barcelone qui viennent pour peindre spécialement ce jour-là, auspicié par la CTM, Reyes del Puente et Joker Brand, pour ceux qui connaissent.
3: Et también viene un barbero de Colombia qui hace graffiti también en la cabeza, lettering, todo, pero.
2: Il y aura un live, un barbeur.
3: OG Barber, desde Colombia también.
0: Ah, on n'a pas dit que ça voulait dire CTM, hein. Tu n'as pas traduit CTM. Conche tu madre.
4: Hay que traducir CTM.
2: CTM, c'est le nom du collectif.
0: Et qui veut dire, et qui veut dire
2: calme ta meuf.
0: Ouais, la conche tu madre.
2: Eso es. Non, c'est la conche tu madre.
0: Bon, ça veut dire quelque chose. Hein.
2: Voilà. Mais
1: la concha
2: disais,
1: du mal,
2: c'est ça,
1: oui.
2: Voilà.
0: La concha, la coquille de ta mère.
2: C'est voilà, la coquille. Exact.
0: La
2: c'est
0: coquille.
2: Très bien dit, redis-le.
0: La coquille de ta maman.
2: Voilà.
0: C'est joli, hein, la coquille de ta maman.
2: Attends, c'est pour un récap.
0: Ouais.
2: C'était quel événement?
3: El último, ese es el 28.
2: El 28, junio. Donc le.
3: Ah non, non, pardon. Y el 20 de junio, también hay este.
1: Donc le 20 juin.
3: Sangre y flow. Ah. L'Estatue de Liberté de Paris.
4: Ah, c'est un concours de rap. Je pense que tout le monde peut participer. Il y a trois jurys, ouais, de trois rappeurs.
2: C'est du freestyle.
0: Du freestyle, ah, voilà. Ouais, c'est ça. C'est
4: Ender Cru va être jury. Il y a aussi un autre rappeur cubain qui s'appelle Nara.
2: Un autre rappeur, Nara, qui va être là. Ils vont être juges.
4: Ils vont juger.
2: Donc, c'est des battles de freestyle. Et c'est à Dandé, ça ? C'est à la petite statue de la liberté, là. Il y a un nom, je ne connais pas l'endroit, mais il y a un endroit où il y a une mini statue de la liberté à Paris.
0: C'est en fin d'une. Près du 15e arrondissement.
2: Ouais, c'est ça.
0: C'est vers là-bas. Et où il y a le pont aussi.
2: Voilà, bah, cet endroit, il y aura. Et c'est quand est
0: le pont qui est super.
1: Le 20 juin.
2: Voilà, le 20 juin, à quelle heure?
3: Desde las 5 de la tarde.
2: Vers 17h, donc pour les gens qui aiment bien les battles ou qui veulent faire justement des battles.
4: Que se gana?
3: 200 euros.
2: Oh. 200 euros à gagner, 200 euros pas ganar.
1: Non.
2: La battle, c'est pas rien. Hein. Pour les rappeurs, écoutez, 200 euros.
0: Moi, je suis rappeur, là, je vais y aller. Ah
4: ouais. Moi aussi.
2: Donc, Roca le 10,
0: voilà.
2: Gona le 13,
0: voilà.
2: Et le 20. À la mini statue de la liberté, la battle.
0: Voilà.
2: Le 23 juin, Panam Connect à Barbès avec Da Compass et Maleducado. Mm-hmm. Et le 28, l'événement Lowrider, un peu Chicanos Graffiti, Solo Serio, en direct, en collaboration avec Barcelone, Barbero.
1: Debajo del Puente.
2: C'est
0: et,
2: ça.
0: Et il y aura aussi
1: au Engel. De Reyes del Puente.
0: Engel Boy aussi avec Gona qui va être dans le même concert. Il va se produire aussi vénézuélien également. Engel
2: le
0: Boy.
2: 13.
0: Voilà, exactement, samedi 13.
2: Ça, c'est l'événement du 13. Gona. Samedi 13, c'est Gona, Venezuela, en la casa.
0: Bon, ben, on va continuer cet envolé musical. Il reste encore un petit quart d'heure à passer ensemble. Si vous voulez rester avec moi, vous restez. Il
3: y a une chanson que je te recommande.
0: Si, la tengo.
2: Eso era.
4: Estamos esperando por eso.
0: Très, très bien cette chanson d'ailleurs.
3: Oui. Se llama Primera Línea.
0: Exactement. La Primera Línea.
3: De Nord All Star.
0: Exactement. De All Star. De Nord All Star.
3: Sí. Las Estrellas del Norte. Es una gente.
2: Les Étoiles du Nord.
3: De Lima, Pérou.
2: De Lima, Pérou.
3: Son varios grupos que se juntaron.
2: C'est plusieurs groupes qui ont fait
3: formaron
2: un collectif.
3: Ese colectivo que están dando ahorita.
0: Bah, on envoie pour le 5e le rap.
3: Ouais.
0: Vous êtes là sur 106.3 fréquences Paris Pluriel avec Hip Hop Latino Terremoto aquí. Con quién?
2: Ah, con la concha de tu madre.
0: Emdel Crew. Laura. Y a la.
3: Esto es Terremoto.
0: Chalum.
1: Chalum.
0: Primera línea.
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0: Et vous êtes toujours à l'écoute de 106.3 fréquences Paris Pluriel avec Hip Hop Latino qu'on va faire maintenant à partir de bien bah, là.
1: Les lundis, il y a une fois par mois, on a dit, non ?
0: Voilà, une fois par mois, le premier lundi du mois. Et s'il y a d'autres choses à présenter aussi, on le fera dans l'émission Terremoto. Les rappeurs sont les bienvenus dans cette émission depuis très longtemps.
1: Una vez al mes, vamos a empezar con el Terremoto.
0: Voilà, un buen terremoto de
2: un
0: rap latino.
2: Un buen terremoto
0: latino.
2: Como para que
1: dure que tiemblen. Para que tiemblen,
0: porque ya tienen que temblar.
1: El terremoto es el tremblement de terre.
0: Voilà, tienen que despertar, así, despiertes en cuates. Bon, on va continuer musicalement. Qu'est-ce que vous, on a à dire encore
1: Non, nous, on, c'était juste ça. On queríamos despedirnos, decirle las gracias de nuevo a Leito. Bon, bah,
0: écoutez-moi,
1: Leito, que está aquí.
0: Écoutez-moi si c'est juste ça, vous pouvez partir tout de suite. Ah, si solamente eso se puede venir.
1: Non, y seguir con los temas, ya presentamos los...
0: Decirle gracias a Leito, que on a beaucoup apprécié ton rap, te nos gustó mucho tu rap y tu manera de hacerlo y lo que expresaste a través de tu del conocimiento y de tu ganas, cómo vino todo eso del rap. Merci beaucoup, quoi. On te remercie énormément de cette participation et de cette comment tu nous as parlé du rap, qu'est-ce qui a fait que tu es venu au rap et
1: ton... Dice muchas gracias para todo lo que hablaste de tu rap y de lo que
0: es un engagement, quoi, su comment se dice, su garra de continuar y luchar, o sea, muy bien. Está...
3: No, gracias a ustedes por
0: primera línea.
3: Sí, siempre primera línea cortando el pasto, hermano. Y ¿cómo se llama? Y agradecido de que estén estos espacios, que bacán que esta sea una radio también que tiene también un concepto importante, a lo mismo que hemos estado hablando.
0: Y gracias a esta radio porque ils ont aussi un concepto très important comme ce qu'on parlait avant.
3: Así que espero que tengan una bonita semana y que
0: es esto que vous aurez une bonne semaine et que tout
3: y que todo salga bacano.
0: Gracias Leito. Muchas gracias por haber estado acá.
4: Bueno, merci
0: beaucoup. Et on en aura d'autres de toute façon comme
1: ouais, lui. On va continuer. De toute façon, on est là, on essaye de présenter les événements. Là, on a gardé les événements de juillet hein, qu'on n'a pas présentés. Comme ça, on vous les présentera dans la prochaine émission.
4: Ah, il y a des surprises encore.
1: C'est ça. Il y a d'autres événements, mais là, c'était les événements de juin. Les prochains, ce sera pour la prochaine. Ouais.
0: En tout cas, Leït, il va être un de nos, comment s'appelle, ambassadeurs au Chili pour bien parler de nous et de vous d'ailleurs aussi, parce qu'il faut faire le lien avec hacer los lazos. Hein.
1: Sí. Claro. Ahí difundir el mensaje.
0: Et bah, je vous propose de finir en musique.
1: Vamos, seguimos con el tema.
0: Bon, bah, moi, je vais aller avec A Capella. Ça vous dit A Capella?
1: Seguimos con A Capella. Venezuela, en la casa.
0: Et uno de los últimos que hizo, igual.
1: Venezuela.
0: Ouais, Venezuela, los panas. A Capella. Hijo Platino. 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Terremoto.

0: vu déjà?
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En 17, Lénine et ses camarades ne disaient pas « nous allons faire la révolution parce que nous voulons la révolution ». Ils disaient « toutes les conditions de la révolution sont réunies, la révolution est inéluctable ». Ils ont fait la révolution qui n'aurait jamais eu lieu s'ils n'avaient pas faite, et qu'ils n'auraient pas faite, ils n'avaient pas pensé qu'elle était inéluctable uniquement parce qu'ils la voulaient.

0: Sire.
1: Qu'y a-t-il?
0: Sire, les Parisiens ont pris la Bastille.
1: Pris la Bastille? Pourquoi? C'est une révolte?
0: Non, sire, c'est une révolution.

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0: Let's try.

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10: Bonjour. Vous êtes bien dans l'actualité des luttes et en cette émission du mercredi 3 juin 2026. Nous vous diffusons un entretien réalisé avec des étudiantes, des Beaux-Arts de Mulhouse autour de la polémique, mais aussi du mouvement de solidarité né suite à la présentation lors d'une restitution de workshop d'une piñata en forme de voiture de police. Ainsi, sans plus attendre et sans plus en dire, nous vous laissons maintenant écouter cet entretien.
11: Vous l'avez peut-être vu sur les réseaux sociaux ce week-end, une scène qui a été filmée, qui se déroule à Toulouse, lors d'une à Mulhouse, lors d'une fête qui rassemble une quarantaine de personnes. Des étudiants de l'école des arts du Rhin ont exécuté ce qu'ils appellent une performance artistique, c'est-à-dire que on les voit frapper à plusieurs reprises sur un objet creux en papier ou en carton qui est suspendu. Ça s'appelle une piñata, ça représente quelque chose, et là, en l'occurrence, c'est une voiture de police. Et il se déchaîne contre cette voiture de police. Nous sommes avec Loïc Valder, qui est délégué national UNSA Police. Bonjour.
12: Bonjour.
11: Bon, j'ai l'impression qu'il y a eu en fait derrière ça une volonté de provoquer, ou c'était simplement une performance artistique selon vous? C'était inscrit quand même sur la voiture ACAB, ce qui signifie All Cops Are Bastards. Tous les flics sont des salauds, quoi, en français, hein.
13: De la violence sous couvert d'art aussi. Parfois, après Mulhouse, c'est une nouvelle affaire de piñata. Elle a eu lieu cette fois dans une école des Beaux-Arts à Bordeaux. Des images de jeunes masqués qui détruisent une voiture de police à coups de batte. Images qui ne passent pas chez les forces de l'ordre.
14: C'est le syndicat Alliance Police Nationale qui a posté cette vidéo sur X. Une piñata en forme de voiture de police détruite par des hommes masqués à coups de batte. Une œuvre des élèves de l'école des Beaux-Arts de Bordeaux. Son secrétaire général précise que c'est un mouvement mesuré par rapport à une expression artistique. Une nouvelle dérive des violences aux forces de l'ordre sous couvert d'art, comme l'explique Thierry Bonneau, secrétaire départemental syndicat Alliance Police.
15: Tous les policiers sont choqués. C'est la police et l'institution, l'État qui sont visés.
16: Les étudiants détruisent une piñata en forme de véhicule de police à Tarbes. Le préfet des Hautes-Pyrénées condamne et annonce porter plainte. Le 16 février, cette vidéo est publiée sur les réseaux sociaux du compte École Art et Design en Lutte. On y voit plus d'une dizaine d'étudiants de l'École supérieure d'art et de design de Tarbes fêter le carnaval autour d'une piñata représentant une voiture des forces de l'ordre. Déguisés, ils dansent dans un premier temps avant de détruire la structure en carton. Par ce geste, les étudiants assurent vouloir dénoncer les violences policières. En réaction, le préfet annonce qu'il condamne fermement ces agissements et qu'il va déposer plainte. L'administration de l'école a également annoncé se désolidariser des agissements de ses étudiants réalisés hors de l'établissement. Cette vidéo fait écho à un acte similaire survenu à Mulhouse le 29 janvier dernier dans le cadre d'un atelier sur les rituels du carnaval. Une enquête judiciaire pour outrage envers les forces de l'ordre a été ouverte. Depuis, des étudiants de plusieurs écoles d'art à Bordeaux, Annecy, Nice, Nantes ou encore Montpellier ont publié des vidéos similaires sur le compte École Art et Design en Lutte.
10: Eh bien bonjour, on est donc aujourd'hui le samedi 23 mai 2026, on se trouve à Mulhouse. On s'est rencontrés là avec mes interlocutrices à l'occasion des ateliers ouverts de Motoko. Et on avait envie de prendre un peu de temps pour discuter ensemble d'événements qui se sont déroulés. Justement, il y a 6 mois maintenant, à l'École des Beaux-Arts de Mulhouse, avec vous. Alors déjà, est-ce que vous pouvez tout simplement commencer par vous présenter, s'il vous plaît ?
3: Oui. Moi, du coup, je suis étudiante à l'École des Arts du Rhin. Je suis en art et du coup, je faisais partie des personnes qui ont fait la piñata.
12: Moi aussi, je suis à la IR, du coup, en troisième année. Et pareil, je fais partie des personnes qui ont participé à la fabrication de la piñata lors d'un workshop à l'école.
10: Alors, pour toutes les personnes qui n'auraient pas suivi la Piñata Gate, justement, tu viens de commencer à nous donner un petit indice. Donc, ce qui s'est passé, c'est que vous avez fait un workshop... et qu'à la fin de ce workshop, il y a eu une restitution dans laquelle il y avait une piñata. Voilà, alors on vous donne tout de suite l'information. C'était une piñata qui était en forme de voiture de police. Ceci est très très grave. Et donc ça a déclenché une polémique assez importante, pas mal relayée dans les médias. Est-ce que vous pouvez déjà... tout simplement revenir sur c'était quoi ce workshop et d'où ça vous vient cette idée et comment est-ce que vous au départ vous vous dites très tranquillement hein, je pense dans un premier temps que vous allez construire cette piñata.
3: Les workshops en général ça dure une semaine ou alors 2-3 jours et nous notre workshop il durait 3 jours et on était avec une artiste qui faisait de la peinture et on était aussi accompagné de notre prof de peinture et le thème de notre workshop se basait sur le carnaval, sur la fête, enfin sur les ouais la fête populaire et du coup on devait constituer des groupes ou alors juste tous travailler en collectif et moi je me suis mise avec mes potes et on a eu cette idée on a eu cette idée de construire une voiture de police en carton parce que en fait pendant les carnavals il y a tellement de costumes qui sont construits en carton, tellement de représentations plastiques et du coup nous on s'est dit que en fait on allait prendre une tradition qui se passait dans les villages quand les personnes mettaient le feu à certains costumes et en fait nous on voulait reprendre cette idée de prendre du coup la figure de la voiture de police et potentiellement la brûler sauf que cette idée elle s'est pas faite à la place on s'est dit qu'en fait on a un super objet devant nous une très très belle voiture de police en carton et du coup on a décidé qu'on allait dénoncer les violences policières en faisant une piñata et si tu veux tu peux raconter la suite.
12: En fait, on est parti sur la voiture de police parce que déjà, le thème, c'était du coup la fête populaire et le carnaval. Et en fait, au tout début du workshop, on se rendait compte qu'on avait voulu faire un truc collectif avec toutes les personnes présentes pendant le workshop. Sauf que ça n'a pas trop pris parce que chacun a fait son truc de son côté. Et en fait, peut-être je parle juste pour moi, mais on s'était dit que c'était un peu mou pour un workshop justement qui parle de la fête et qu'il y a énormément de répression aujourd'hui. Dans la fête en général, du coup, je compte un peu aussi les manifestations là-dedans.
17: L'occupation de l'espace
12: voilà,
17: public.
12: C'est ça, occupation collective de l'espace public à des fins politiques ou pas forcément, mais qu'il y a beaucoup de répression depuis un certain temps et encore plus, de plus en plus aujourd'hui. On voulait aller vers quelque chose d'un peu politique quand même à la base. Et donc, c'était un peu mix and match de. Parler de répression policière et d'utiliser la fête pour en parler et du coup on est parti sur une piñata alors qu'avant on voulait donc parler enfin on voulait faire une restitution en vidéo et ça s'est pas fait et en fait la piñata c'est venu assez rapidement après qu'on ait changé d'idée parce que justement c'est un objet festif qui a une histoire assez intéressante aussi et c'est pour ça qu'on est parti là-dessus et on voulait pas partir sur une piñata qui a pas qui est un peu juste là formellement mais qui a pas trop de fond de pensée et du coup on a imprimé plein de brochures de médias qui parle de faits de violences policières en France et aussi aux États-Unis avec l'ICE. Et en fait, on les a mis dans la voiture. Et à la soirée de restitution, le but, c'était que ce soit une espèce de performance un peu participative où du coup, les gens viennent taper sur la voiture avec un bandeau. Et en fait, à partir du moment où tu tapes dessus, t'es obligé de lire les papiers qui tombent de la voiture à voix haute devant tout le monde.
10: La piñata est faite, les brochures sont à l'intérieur, la restitution arrive, les personnes tapent sur la piñata, lisent les textes, donc jusque-là, ça marche bien. Mais dans le public, ça crée des polémiques. Parce qu'on est sur une restitution publique, donc notamment avec des acteurs institutionnels.
12: Alors, il n'y avait pas la mairesse, mais il y avait des élus de la mairie qui étaient venus. Nous, on n'est pas hyper sûr de qui c'était exactement, en fait. Il n'y avait pas la mairesse, en tout cas. Mais elle a été prévenue vraiment pendant la soirée par, du coup, ses collègues.
10: Et qu'est-ce qui se passe à partir de là ?
17: Donc je vous explique vraiment tout ce que moi j'ai vu, entendu, tout ce que j'ai vécu à cette soirée. Donc la restitution, elle commence. Les gens commencent à taper sur la voiture, les papiers tombent. Il y a beaucoup, beaucoup de personnes qui filment. Les personnes qui ont tapé dans cette piñata, bah forcément, elles lisent les papiers. Et enfin tout se passe hyper bien, enfin tout le monde est hyper content, enfin tu vois genre tout le monde est hyper hypé, tout le monde joue le jeu et en fait quand tu lis le texte bah forcément t'es en mode oula, enfin ouais. Tout prend sens et on sait pourquoi on est là et pourquoi en fait on a construit tout ça et en fait je sais pas genre 30 minutes plus tard ok ça commence, enfin les gens ils tapent plus dans la piñata, tous les papiers sont tombés, la voiture est détruite. Moi je reviens en fait là où tout s'était passé et je vois qu'il n'y a plus aucune voiture, il n'y a plus aucun papier. Et en fait moi on me dit à l'oreille, ouais il y a les keufs et tout, il y a 3 keufs devant l'école, ils veulent rentrer, je sais pas quoi. Et en fait du coup c'est là où aussi, enfin j'étais informée que du coup il y avait des personnes de, enfin institutionnelles etc, mais je prenais pas trop ça au sérieux et du coup enfin moi je vois les 3 keufs devant la porte, je vais voir mes potes et tout un peu paniquée. Entre temps je sors de l'école, je vais me chercher un kebab, je mange mon kebab, je reviens et en fait il y a une amie à moi qui me dit que l'école est en fait ils ont porté plainte contre l'école et que du coup il y aura poursuite judiciaire contre l'école du coup et moi là gros coup de panique, j'étais en mode oh là là mais qu'est-ce qui s'est passé, qu'est-ce qu'on a fait, donc les policiers ne sont pas rentrés mais nous toute notre pièce, donc le carton, les feuilles, elles ont été déplacées au Comico. Donc à partir de là il s'est pas passé grand chose, c'est juste le lendemain qui était atroce parce qu'en fait la personne qui avait filmé la performance a envoyé ça à la maire de Mulhouse, la mairesse, et en fait la mairesse de Mulhouse a tout simplement porté plainte, elle a posté la vidéo et c'est elle qui a porté plainte, non ? Je sais plus. Mais en tout cas, elle a diffusé la vidéo sur son compte Instagram. Et de là, en fait, tout a un peu explosé. Dans sa description, il y avait même une fake news qui disait qu'à la base, notre idée, c'était de construire un camion de pompiers en carton et qu'on voulait la brûler. Tu t'en rappelles ou pas ? Et du coup, nous, on lit la description. Et à partir de là, ça monte, ça monte, ça monte. Ça va jusqu'à Bruno Retailleau, ça va jusqu'à Laurent Nunez. Du coup, moi, à ce moment-là, j'étais toute seule. Et vous, de votre point de vue, vous aviez eu une réunion générale ou un truc comme ça à l'école, je crois. Mais en tout cas, c'est remonté dans plein de médias, tous les médias nationaux de France. Enfin, c'était horrible. Mais si tu veux...
18: Ouais. En fait, moi, je me suis réveillée un peu tard parce que du coup, soirée de restitution et après, on est allé faire la fête ailleurs. Et en fait, quand je me réveille, pareil, sur Instagram, même le groupe de l'école, genre vraiment 150 notifs et tout, Je vois toutes les vidéos. Et du coup, on se dit, bon, bah, à 15h, on se retrouve à l'école, réunion entre étudiantes. Et on en parle. Moi, j'arrive un peu tard parce que du coup, j'étais chez moi et j'étais un peu tétanisée. Genre, je comprenais pas. Parce qu'en plus, dans le contexte aussi de l'école à Mulhouse, où le budget il est un peu fragilisé depuis longtemps. Et avant la piñata, on parlait beaucoup du positionnement des étudiantes politiquement dans l'école. Et on trouvait que c'était assez mou, mais qu'en même temps, bah, en fait, il y avait ce truc où on est dans une école où il y a des problèmes de budget. Et du coup, on peut pas faire n'importe quoi. Et on est un peu coincé dans un truc aussi à l'école, dans notre travail. Et du coup. Dans ce qu'on fait de la politique dans notre travail aussi. Mais donc moi, à ce moment-là, je suis chez moi, juste avant d'aller à l'école, et je suis un peu tétanisée, je suis un peu en mode... Enfin, dans ma tête, j'aggrave tout, et je me dis, putain, l'école, elle va fermer à cause de moi, et à cause de nous, enfin, ça va être horrible et tout. Et du coup, je vais à l'école rejoindre les autres, et on se dit qu'on va écrire un communiqué parce qu'on se rend compte qu'il y a énormément de récupération politique et qu'en fait ils déforment tout dans les médias, dans les tweets. Enfin, c'est un peu de pire en pire. C'est parti de la mairesse qui transforme le truc en nous décrédibilisant et en disant qu'on veut brûler une voiture de pompiers. Et en fait, il y a plein de tout petits détails de formulation de phrases où on se rend compte qu'en fait, on est complètement décrédibilisé. Et on se sent hyper impuissant. Et du coup, on décide d'écrire un communiqué de la part des étudiants de la IR. On reste à l'école jusqu'à la fermeture de l'école, jusqu'à 20h pour écrire notre communiqué ensemble. Et aussi, pareil par rapport au contexte, c'était juste avant les élections municipales. Et du coup, on se dit qu'il y a peut-être aussi de la récupération qui joue. Enfin, il y avait une élue, justement, RN de Mulhouse, qui avait repris en parlant du budget, justement, des subventions de l'école et en disant que, il ne faut pas donner les subventions, quoi. Et donc, on se retrouve avec les deux directeurs de l'école, qui, eux, écrivent leur communiqué officiel de leur côté dans le bureau, et nous qui écrivons le nôtre, qui est du coup pas officiel et qu'on a posté sur un compte de l'école qui appartient aux étudiants. Et on écrit toute l'après-midi et on fait hyper gaffe à comment on écrit tout, parce que justement on se dit que là on va prendre la parole, donc ça peut aussi encore être récupéré un peu n'importe comment. Du coup on fait hyper gaffe et on prend énormément de temps dessus, c'était hyper intense, on était tous en gueule de bois en plus, c'était super. Et voilà. Et ça passe sur CNews aussi le soir. Donc on est à l'école tous ensemble et on regarde l'interview sur CNews d'un policier. Parce qu'en plus, il y avait aussi le lendemain une marche pour la police. Enfin, pour les policiers. Et ça, on n'était pas du tout au courant, en fait, que le lendemain, du coup, il y avait un mouvement national des policiers qui faisait des marches pour les policiers qui sont... qui soit mouraient pendant leur mission, ou je sais pas, enfin des trucs qui n'a rien à voir avec ce que nous on a fait.
19: Nous, étudiantes de l'école supérieure d'art Clermont-Ferrand, dénonçons et condamnons fermement la décontextualisation, la désinformation et la récupération politique et les menaces récemment subies par nos camarades de la IRMULU.
20: Affirmer notre soutien plein et entier aux étudiants de la IR de Mulhouse. Le 29 janvier 2026, lors d'un workshop pédagogique consacré au carnaval et aux jeux, une piñata en forme de voiture de police a été réalisée. À l'intérieur, les papiers évoquaient des cas de violence policière en France, certes, mais surtout à travers le monde. Ce geste, profondément symbolique, ne visait ni à insulter ni à attaquer les forces de l'ordre, mais à proposer une image forte pour ouvrir un espace de réflexion, de débat et de conscience critique. Pourtant, cette création artistique et pédagogique a été sortie de son contexte, instrumentalisée, discréditée. Alertée par la demande au maire de Mulhouse, la mairie s'est saisie de l'affaire, suivie par une élue du Rassemblement national et par Bruno Retailleau, qui a contribué à transformer un texte d'expression étudiante en prétendue provocation politique. Une enquête a été ouverte par Bruno Retailleau et la municipalité a annoncé son intention de ne pas voter la subvention de 25 000 euros accordée à l'AIR. Dans un contexte où les écoles publiques d'art et de design souffrent déjà d'une précarité structurelle, alarmante, cette décision dépasse la simple sanction administrative. Elle devient une forme de pression, une manière de censurer la parole étudiante en refusant d'écouter le sens profond du geste pour n'en retenir que sa surface. Or, les étudiants ont agi dans un cadre pédagogique en exerçant leur droit fondamental à penser, à créer, à questionner le monde. Leur démarche ne dénonçait pas la police, mais utilisait une figure symbolique pour évoquer les violences systémiques, ouvrir un dialogue, provoquer une réflexion collective. Face à cette injustice, nous, étudiants et étudiantes, avons choisi de ne pas nous taire, malgré que l'on soit envoyé au sous-sol. Comme de nombreuses autres écoles, nous reprenons ce geste. Non pour détruire, non pour attaquer, mais pour soutenir, pour rendre hommage, pour rappeler que l'art est un espace de liberté, de doute, de pensée et de débat. En reprenant cette piñata, nous affirmons que notre solidarité avec nos camarades de l'AIR et notre attachement indétectible à une création libre, critique et engagée. Car défendre les écoles d'art, c'est défendre la possibilité même de penser autrement, d'imaginer autrement et peut-être de construire un monde plus juste.
10: Comment ça s'est passé là avec les deux directeurs de l'école?
17: Ouais, bah justement, je pense que là, sans nos deux directeurs qui nous ont soutenus, je pense que clairement, on serait dans la merde. Nos deux directeurs, après ça, ils ont directement réagi. C'est-à-dire qu'ils nous ont d'abord rassurés sur le fait que nous, en fait, c'était pas notre faute. Nous, on a fait quelque chose dans un cadre pédagogique, dans le cadre d'un workshop, que d'ailleurs on a même parlé de notre projet à un de nos directeurs. Il nous a pas en fait interdit, personne nous a interdit de faire quoi que ce soit, et même en fait, c'est pas de notre faute si le public est choqué de ce qu'on fait. Au début, c'était vraiment le stress, pareil, eux ils savaient pas trop où se placer. Et c'était appel sur appel sur appel sur appel, il se passe ça, il y a ça, c'est sorti là, etc. Et au bout d'un moment vient le moment où la police mène une enquête du coup sur la soirée, sur cette restitution, ils veulent des prénoms, etc. Donc plusieurs fois, nos directeurs refusent. Ils refusent, ils vont au comico, ils parlent, mais ne donnent pas de prénom. Plusieurs fois, en fait, on a eu des réunions avec nos directeurs, justement, parce que on était rassurés d'un côté, mais en même temps, on était rassurés du côté de l'école. On sait que l'école et les directeurs, en fait, sont là pour nous protéger. En fait, leur premier rôle, c'est de nous protéger, nous, protéger les élèves. Et c'est comme ça que, en fait, aucun des prénoms n'a été sorti et que nos directeurs ont d'être ça. on les a fait suer. Mais sinon, on a été énormément soutenus.
18: Je voulais dire, on a été hyper soutenus par la direction et on a aussi, surtout, en vrai, moi, ce qui m'a fait le plus de bien, c'était le soutien des autres étudiants. En vrai, il y a eu un énorme soutien. Enfin, justement, la journée d'après où on a écrit le collectif, on était vraiment genre 20-25 à être à l'école et à être tous instinctivement d'accord sur le fait que c'était de la récupération. Il n'y a pas eu. Enfin, en fait, il y a eu vraiment un truc hyper fort à l'école, je trouve, collectivement à ce moment-là. Et c'était hyper, hyper agréable et hyper touchant.
10: Ce qui est important aussi à souligner, c'est que d'une part, vous avez été soutenu par vos camarades dans l'école et que suite à ça, il me semble qu'il y a eu plusieurs soutiens qui se sont signifiés aussi dans d'autres écoles d'art avec un vrai mouvement de solidarité. Vous avez eu une bonne peut-être dizaine d'écoles de beaux-arts qui ont repris l'idée de la piñata.
17: Oui.
10: Pas toujours avec des voitures, des fois avec d'autres choses, mais pour signifier, je pense aussi un rapport à l'art et à une liberté qu'on doit avoir quand on décide de faire de l'art. D'ailleurs, vous disiez justement que c'était pas votre faute si les gens avaient été choqués. Il y a eu toute une époque où les artistes considéraient que c'était même une mission de choquer, de créer de la réflexion, du bouleversement. Et là, ce qu'il a semblé, c'est que finalement, vous avez ouvert une porte pour tout un tas d'autres artistes qui sont en train de se former, qui ont envie de se battre aussi un peu pour cette liberté. Comment est-ce que vous avez reçu aussi tous ces témoignages de solidarité ?
3: Ben, moi, ça a commencé d'abord par une sorte de fierté où je me suis sentie... j'étais fière de ce qu'on avait produit et en fait, de voir que toutes les écoles, presque toutes les écoles d'art de France nous soutenaient et reprenaient cette idée... aussi de recevoir tout ce soutien de plein de monde, moi en fait ça m'a complètement rassurée. Mais d'une part ça m'a aussi mise dans une position où je me posais des questions sur mon propre travail et comment est-ce que j'allais, enfin pour plus tard en fait, vu que je parle aussi de combat politique, etc. À quel point je peux montrer des choses est-ce que je dois avoir une limite, et en fait je sais pas, en fait moi ça m'a vraiment fait poser la question de est-ce que du coup je vais choquer les gens si je produis ça ou si je fais ça, et en fait où est-ce que ça peut m'amener. Enfin moi c'était aussi compliqué parce que je pouvais pas en parler à mes parents. Et du coup, je me suis retrouvée à parler de ça à mes voisins, à mon frère, à mes frères et sœurs. D'une part, ça m'a tellement rapprochée des gens, mais ça m'a presque un peu éloignée de ce que moi je produis. Mais ça, c'était juste une phase de réflexion. Ne vous inquiétez pas, là, je vais produire à fond et je sais très bien de quoi j'ai envie de parler.
1: Des tonnes de
3: pignatas. Et d'ailleurs, il y a des pignatas en vente en forme de voiture de police au Leroy Merlin, je crois.
1: On a fait une collab.
10: Donc toi, ce que tu dis, c'est que ça t'a amené à réfléchir en fait rétrospectivement à ton propre travail aussi et à sa portée et à comment est-ce que tu pouvais allier un discours politique à travers une forme artistique. Est-ce que ces questions de politique et d'art sont des questions qui se posent depuis longtemps, qui sont récurrentes ? L'époque n'est pas évidente. Quand on est étudiant, on est aussi en formation. On n'est pas non plus complètement libre parce qu'il faut avoir un diplôme et qu'on est là pour ça. Mais en même temps, quand on a décidé d'être artiste, c'est pour dire des choses. Et donc, ça veut aussi dire souvent prendre des risques. Et là, vous avez pu l'expérimenter aussi pour une première fois de manière un peu plus intense.
18: Pareil, moi, ça m'a fait beaucoup remettre en question mon travail dans l'école. Parce que, à côté de ça, je trouve qu'il y a eu une énorme scission entre ce que je fais normalement et entre ce qu'on avait fait là. Parce qu'en plus... À la base, moi, je fais pas énormément de trucs collectifs, même si c'est un truc que j'ai énormément envie de faire. Je trouve que en école, en tout cas dans la nôtre, c'est un peu compliqué, je trouve, de faire des trucs en collectif. En plus, on est une petite école, donc quand il y a un truc, il y a un effet de groupe en fait très vite. Donc en fait, quand il y a rien, il y a un effet de groupe de il y a rien aussi. Enfin, c'est un peu compliqué de bouger les choses. Mais moi, ça m'a fait grave me remettre en question, même sur le monde de l'art et sur le monde de l'art aujourd'hui. Enfin, sur l'avenir qu'on a, en fait, dans le monde de l'art, qui est, je trouve, de plus en plus aseptisé. Enfin, il n'y a vraiment rien... il y a des trucs politiques, mais c'est toujours avec des limites vraiment partout. Et tu ne peux pas vraiment dire ce que tu penses si tu veux fonctionner, en fait. Enfin, si tu veux gagner ton pain, je pense que tu dois énormément te limiter et niveau...

0: accessible. Et en fait, je trouve que c'est justement des environnements qui subsistent encore, même si c'est compliqué. Et je pense que c'est hyper important de garder ces lieux ouverts. Et je trouve que c'est, enfin, en tout cas pour moi, je trouve que c'est un parfait mélange entre bah, justement la production artistique et l'aspect politique du truc. Et ça fonctionne en tout cas, genre une échelle humaine. Et du coup, tu sens que le truc peut, enfin, le truc fonctionne, je pense, quand t'es dedans. Et c'est ça qui me fait trop kiffer. Et je pense que vraiment, l'histoire de la piñata, ça m'a grave motivée à aller vers ça, quoi.
1: Je pense que pendant longtemps, on a eu l'impression que le milieu de l'art était un peu protégé d'une certaine forme de violence qui, par contre, ne cesse de se diffuser de plus en plus dans l'ensemble des secteurs de la société, que ce soit au travail, dans l'espace public, etc. Et qu'en fait, ces dernières années, ce qu'on a vu, c'est qu'en fait, le milieu d'art serait plus protégé. Et donc les questions d'une part, comment est-ce que la violence, elle rentre dans vos métiers et dans vos vies? Et d'autre part, tout simplement la question de la censure. Nous, là, on fait cette interview, par exemple, bah, on est le dernier jour du Festival de Cannes. Il y a une tribune qui est sortie là pendant le Festival de Cannes pour parler bah, des acquisitions de Bolloré. Il y a à peine 3 semaines, effectivement, on a quand même entendu parler d'une teuf qui était organisée, ce qui s'apparente quand même à un festival finalement libre et gratuit avec des musiciens. Et donc je pense que c'est aussi important de se battre pour garder ces espaces-là et de s'armer de plus en plus tôt face au fait que vous serez plus protégés en fait, là. C'est ça que vous avez aussi vu.
2: Ouais, mais justement, quand j'étais dans ma phase de réflexion de ce que moi je produisais, bah, en fait, je me suis dit, mais si je me retrouve dans un cas comme ça où, je sais pas, une œuvre à moi a choqué un certain public et que du coup, c'est diffusé par l'extrême droite, etc. et tout ça, bah, en fait, il y aura plus l'école pour me protéger. Et en fait, c'est que moi et ma pièce, quoi, contre le monde. Et du coup, bah, c'est vrai que c'était rassurant d'un côté d'avoir bah, cette école et cet institut qui te soutient. Mais en même temps, en fait, en dehors, bah, tu te retrouves seul face à toute la merde, quoi, qui se passe là-haut.
0: Enfin ouais, pareil, en vrai je trouve ça juste grave flippant et que en fait ouais tout est hyper uniformisé et tout et que genre on est obligé de se limiter à tout pour pas se retrouver dans la merde ouais et ça fait un peu peur.

0: Et vous êtes de retour dans l'actualité des luttes jusqu'à 13h30. Et on continue de vous diffuser des entretiens réalisés avec les étudiants des Beaux-Arts de Mulhouse.
1: Et l'émission que vous écoutez est une rediffusion.
2: Il y a quelques jours, le 11 février 2026, la Cour de cassation a prononcé un non-lieu lors du procès de trois gendarmes qui ont tué Adama Traoré. Après 10 ans d'une bataille juridique intense, la justice française protège une fois de plus des meurtriers. Les violences policières sont légitimées et couvertes par la justice qui leur offre une totale impunité. Chaque année, la liste des personnes tuées par la police s'agrandit. Bien souvent, les victimes sont des hommes racisés, tués par une utilisation excessive et abusive de la violence par les policiers lors d'interpellations, de contrôles ou de garde à vue. Et bien souvent, les meurtriers sont couverts par la justice et les mobilisations de soutien aux victimes criminalisées et réprimées. La continuité des violences policières judiciaires montre bien leur aspect systémique et raciste. Les institutions de l'État, la police et la justice en premier, ne sont que des outils des classes dominantes pour défendre leurs intérêts, maintenir l'ordre social inégalitaire et opprimer toujours les mêmes personnes. N'attendons rien de leurs institutions. Si on veut stopper ces violences, c'est tout le système qu'il faut changer. Nous obtiendrons la vérité et la justice. On n'oublie pas, on pardonne pas.
0: Là, on est bientôt 6 mois après. Vous avez eu des retours ou vous avez l'impression que c'est peut-être finalement aussi beaucoup une polémique construite par les médias?
3: En fait, ça s'est complètement tassé. On a toujours quand même un peu, enfin, du coup, le soutien des écoles et ça n'a pas été oublié en soi. Ça a permis de, bah, d'ouvrir des débats, ça a permis de permettre, enfin, ça a permis aux autres écoles de confronter aussi un peu leur école et leurs règles. Mais sinon, moi, de mon point de vue, bah, tout s'est calmé et je peux en parler tranquillement avec les personnes qui m'ont accompagnée tout au long. J'hésite même à en parler à mes parents. Peut-être ça devrait être le moment où je peux leur dire qu'il s'est passé tout ça et qu'ils n'étaient pas au courant. Mais voilà, on nous a offert des super t-shirts aussi. Et ouais, je pense que c'était juste une façon pour l'extrême droite de cracher encore une fois sur la gauche, les étudiants en art et puis tout ça quoi.
4: Ouais, bah pareil, en vrai, enfin juste ça c'est assez quoi. Du coup, là on est, enfin on en parle assez facilement et tout. Du coup, c'est cool, même si au début c'était hyper intense. Et pour revenir aussi sur les points positifs un peu, du coup, il y a un compte des écoles d'art et design en lutte qui s'est créé sur Insta. Au départ, c'était pour du coup relayer toutes les vidéos des écoles qui s'étaient mobilisées pour faire des piñatas et des performances et des textes. Et en fait, il y a une école, c'est l'école de Dunkerque, je crois, c'est une école d'art à Dunkerque. Tourcoing Dunkerque, qui risque de fermer aussi, qui est en grosse fragilité financière. Et du coup, en fait, ce compte, il relaye aussi des articles sur ça, où il y a des communiqués d'étudiants, il y a plein de trucs aussi. Et en fait, déjà, c'est trop bien. Et moi, je m'en étais pas rendu compte avant, mais qu'il n'y avait pas justement de compte des écoles d'art. Qui réunissait toutes les écoles d'art, alors qu'en vrai c'est trop bien que ça a été créé quoi, et que ça soit parti de ça. En vrai c'est aussi une fierté aussi, et genre c'est trop bien
0: finalement. Autour de tout ça, ce qui s'est passé, c'est que ça a mis aussi ça a fait comme une alarme collective qui vous a permis de vous rencontrer et de poser la question de votre parole et de sa légitimité à être politique si vous le souhaitez, parce que c'est difficile quand même de faire de l'art pas politique, non?
4: Ça sert à rien.
0: Quoi, ça sert de faire de l'art s'il n'est pas dans la société et en lien avec la société, non?
3: Bah ouais, complètement. En tout cas, ce projet, justement, ça m'a permis aussi de passer à côté de la technique que l'extrême droite a effrayé les peuples et juste les personnes qui ont envie de crier et de dire à quel point en fait il y a des personnes qui meurent tous les jours et juste personne n'en parle et tout est étouffé par l'extrême droite et du coup moi en fait ça me révolte encore plus et j'ai juste envie de faire plein de trucs politiques et faire des trucs politiques et
4: enfin, en fait, ça nous donne encore plus envie de faire des trucs comme ça et ça nous renfrogne encore plus dans notre position de genre, il n'y a rien qui va et juste on sert à ça, nous, en tant que là, étudiante et peut-être plus tard artiste. Ça sert à ça. L'art, ça sert à communiquer sur la société et sur ses travers. Et si on ne peut plus faire ça, c'est le fascisme, en fait.

0: jeudi 29 janvier, la restitution d'un workshop dont le thème était « La fête comme lieu d'émancipation » a laissé place à un déferlement médiatique et politique, autour duquel se sont greffés la décontextualisation et la déformation des intentions promues par les élèves de la IR, provoquant ainsi la création d'une enquête pour outrage public en réunion du drapeau tricolore et la remise en question des financements dont l'école dépend. Nous parlons d'une performance où les élèves dénoncent les violences policières. Encore une fois, les institutions françaises ont décidé de déplacer les problématiques fondamentales en reposant la faute sur les lanceurs d'alerte. Si la mairie de Mulhouse a décidé de se concentrer aujourd'hui sur les étudiants en art et non des 8913 victimes en France, sans parler des 3 cas recensés dans sa propre ville, alors nous continuerons à attaquer des symboles et à créer de nouvelles manières. Alors, nous nous battons contre la censure et l'intimidation portées à l'encontre des élèves. Nous continuerons à dénoncer les violences, qu'elles soient policières ou tout autre. C'est contre cette nouvelle forme de fascisme que nous nous positionnons, en tant qu'étudiants, mais surtout citoyennes françaises. C'est dans un contexte mondial où les libertés sont réduites par de plus en plus de lois que nous parlons. Si les questions politiques intéressent nos institutions, nous pourrons revenir sur la réduction des investissements à l'encontre des institutions artistiques. Le réseau de l'ENDEA a été lourdement impacté par les décisions politiques, poussant la fermeture de la plus vieille école de France, l'école d'art et de design de Valenciennes. Ce n'est sans raison que nous dénonçons fermement, nous étudiantes en art et de design, le droit d'exprimer nos idées qui ne font que dénoncer une vérité politique, l'intimidation au travers du déferlement médiatique et du pouvoir politique. Nous soutenons la IR et ses élèves. Nous soutenons la création artistique et la défense des valeurs. Soutien à la IR. Opinette Azorbeauty.
1: Finalement, à travers les liens que vous avez pu construire, vous découvrez aussi peut-être que la seule chose qui protège et rassure et permet de continuer à avancer, c'est le collectif aussi.
2: Ouais, bah ouais, enfin, c'est ce que je disais tout à l'heure aussi sur ce que j'ai envie de faire après. C'est, en vrai, c'est ce qui me fait tenir ma position de j'ai envie de faire ça, travailler dans l'art et travailler dans la culture et tout. C'est vraiment l'idée du collectif. De sentir qu'il y a des gens autour de toi qui te soutiennent et que tu soutiens et qu'en fait, ça prend beaucoup plus de sens à plusieurs et que justement tu peux faire encore plus de trucs parce qu'il y a pas qu'un cerveau, il y en a plein et ça fait une force de fou, je trouve.
3: Bah, je suis grave d'accord en vrai. Enfin, c'est juste que moi, le soir où je me suis retrouvée seule chez moi, à voir tout ça, en fait, j'avais juste une envie, c'était de m'entourer des personnes de l'école. Et du coup, moi, ça m'a apporté un énorme soutien émotionnel parce que comme je pouvais pas en parler à mes parents ou alors à certaines personnes, en fait, le fait que genre j'ai toujours été accompagnée, rassurée par toutes les personnes qui étaient présentes. C'est juste que l'école est devenue juste un grand groupe et même les personnes avec qui on s'entendait pas, avec qui on n'était pas hyper proches, d'un coup en fait on oubliait tout ce statut et genre juste tout le monde était dans la même dynamique et vraiment on a créé plein de liens comme ça. Et du coup je trouve que aussi maintenant à l'école on a grave un truc de tout le monde agit ensemble sur certains sujets. Plusieurs fois, les élèves ont proposé... parce que du coup, on a été un peu menacés d'aller au Comico et d'aller témoigner. Et moi, avec ma situation un peu instable, plusieurs de ces personnes à l'école ont proposé en fait, d'aller témoigner à ma place. Et bref, il y a eu plein de mouvements comme ça qui ont fait que c'est génial d'être en collectif et d'agir collectivement et c'est tellement plus fort et ça rapporte énormément de choses pour chacun et chacune.
1: On en parlait un petit peu auparavant, les écoles, des fois, donnent un sentiment de bulle. Parce que voilà, on est dans son quotidien, dans sa pratique, avec sa communauté de travail à ce moment-là, étudiantine, qui nous coupe des fois un tout petit peu de l'espace social, l'espace public plus large. Là, vous avez justement décidé qu'à travers ce workshop, la question du carnaval, la question du populaire, vous aviez envie de refaire le lien aussi entre l'école et l'espace public. Et les questions qui apparaissent dans l'espace public, donc notamment aussi la question des violences policières. Est-ce que vous avez l'impression que ça, voilà, que ça a fait que cette histoire, ça participe aussi du fait de faire tomber des murs?
3: Bah complètement, parce que, enfin, en fait, c'est aussi une manière de montrer que, en fait, toutes les paroles des personnes victimes ou en tout cas qui ont subi de la violence policière, en fait elle est entendue et que forcément il y a certains lieux où l'art et les écoles d'art domaine privilégié un peu et qui devient presque élitiste, etc. Mais en fait c'est pas si accessible que ça, et de ramener par exemple la classe populaire dans l'art, c'est une façon de montrer que ils sont là, ils seront toujours là, et en fait ils sont entendus et tout le monde devrait les entendre. Et franchement moi ça m'a juste permis aussi de m'ouvrir au monde extérieur et pas que en art, et de parler de plein d'autres sujets qui touchent aujourd'hui des personnes qui sont pas en fait en école d'art. Surtout que en école d'art, en fait, on est très renfermé dans le sens où, par exemple, à Mulhouse, on n'est pas énormément. On est beaucoup de jeunes, mais en dehors de ça, à l'école, on ne voit pas tant de monde extérieur que ça. Moi, je sais que je vois beaucoup des gens de l'école. Et du coup, savoir que ça a pu déclencher peut-être quelque chose chez les gens en fait, qui nous entourent, je sais pas, enfin peut-être qu'ils sont fiers un peu de ce qu'on peut faire et ce qu'on peut revendiquer, etc. Enfin moi je sais que par exemple avec mon voisin qui a 38 ans, immigré, il parle pas un mot français et tout. Enfin juste il était hyper fier de ce qu'on a fait et par exemple lui tu vois c'est quelqu'un qui est directement touché par ces causes là parce que en fait il a aussi été victime de violences policières et en fait, il était juste là à me remercier et à être en mode « Mais merci beaucoup pour ce que vous avez fait. » Et voilà, quoi.
1: Toi aussi, t'as ressenti ça ? D'un coup, y a peut-être une population de Mulhouse qui, habituellement, se sent pas représentée par et dans l'école des Beaux-Arts de Mulhouse, qui, d'un coup, a senti qu'elle avait sa place aussi, qu'elle était peut-être bienvenue, et que ses histoires pouvaient nourrir aussi le travail des étudiants de Mulhouse.
2: En vrai, étonnamment, je pensais pas, parce que justement à l'école on est un peu coupé justement de la ville, vu qu'il y a pas, c'est pas une ville méga étudiante, et du coup on n'a pas beaucoup de contacts en dehors de l'école. Et en fait on s'est retrouvé plusieurs fois à être au bar du coup ensemble entre étudiants de l'école, et à croiser des gens hyper random dans la rue qu'on connaissait pas, qui étaient en mode c'est vous l'école d'art, la piñata et tout, et qui étaient en mode mais c'est trop bien, c'est trop stylé, et juste ça faisait trop kiffer. Enfin c'est un mini lien tout con qui a duré 2 minutes, mais juste un peu connecté quand même à des gens de la ville qu'on fréquente pas du tout. Mais ouais, grave ressenti ce truc de faut parler de tout ça en fait. Faut grave parler de tout ça, c'est hyper important.
1: Est-ce que vous avez quelque chose à rajouter ? Est-ce que j'ai oublié de vous poser une question ?
2: Moi je voulais juste dire merci en vrai de nous avoir donné cette opportunité d'en parler, parce que on en a pas eu beaucoup, et récemment on en a eu quelques-unes qu'on a un peu pas prise, parce que justement on était un peu fatigué de toute cette histoire, Et en vrai, là, c'est trop bien qu'on ait pu en parler avec toi. Et c'est trop bien de pouvoir ouais, nous laisser cette place-là et cette parole.
3: Et pareil, je vous remercie tous. Merci d'être là. Ouais, je remercie aussi bah, même les autres médias qui nous ont soutenus et pour qui on a aussi témoigné. Merci à notre école et à tous les élèves. Big up. Parce qu'après ça, du coup, on a eu les portes ouvertes. Et nous, on voulait pas reproduire la performance. On voulait dénoncer les violences policières tout d'abord parce que c'est absolument ce qui n'a pas été montré dans les médias. Et ils ont juste parlé de la voiture, quoi. Et du coup, après ça, on a organisé un carnaval. Dans la rue où tout le monde s'était déguisé et tout le monde a fait un super grand bruit en ville. Voilà, c'était super.
2: Ça s'est bien passé. En vrai, on était grave entre nous quand même. Il n'y avait pas grand monde aux portes ouvertes. Mais juste nous, ça nous a fait du bien collectivement à l'école de faire ça. Ouais, on a d'abord fait un tour dans l'école et tout. On a fait plein de bruit, on a pris plein de casseroles et c'était grave drôle. Et après, on est sortis dans la ville et les gens, bah, ils nous regardaient en mode c'est gaulerie. Ils ne nous rejoignaient pas forcément, mais. En vrai, c'était trop mignon et on était tous trop contents d'être ensemble et c'était trop cute.
4: Et de dépasser la peur aussi.
2: Hein. Ouais, de ouf, parce qu'en vrai, on était grave ridicule. Mais c'était trop bien du coup. Enfin, genre, on était là, on était trop contents d'être ridicule et. Parce qu'on était tous ensemble, c'était trop mignon.
4: Ouais, bah c'est ça.
2: Voilà.
4: La puissance de d'être ensemble.
2: Du groupe.
4: En fait,
2: ouais.
4: Carrément.
1: Ben, merci beaucoup.
3: Merci.
5: Aujourd'hui, au Beaux-Arts de Valence, le 25 mars 2026. Nous allons joyeusement exprimer notre colère face à toutes les injustices et les violences policières. Cette performance artistique qui va être réalisée est toujours bien actuelle et résonne encore aujourd'hui. Pour le contexte, le 29 janvier, lors d'une performance artistique, une piñata de voiture de police est joyeusement détruite à La Hire. Des élus locaux s'en emparent, déforment la réalité en tronquant la vidéo originale et la fachosphère s'est éveillée jusqu'à Darmanin et CNews. Comme dit dans le communiqué des étudiantes des Beaux-Arts de Mulhouse, les écoles d'art sont des laboratoires de recherche sur les questions intimes, sociétales et politiques. Et ce sont des espaces de liberté à préserver. Et Rachida rend l'argent déjà.
0: L'école de Valence est située dans un quartier dit sensible par les politiques de la ville de Valence, nous étudiantes. Nous avons reçu des moyens mis en place ici et comme dans tous les quartiers de France. Nos pensées vont pour toutes les personnes qui subissent ces violences au quotidien, qui portent les charges violentes du racisme, du patriarcat et de l'hétéronormativité tous les jours, dans l'ombre, dans des quartiers où personne ne met les pieds. Nos pensées vont aussi aux familles qui ont perdu des proches suite à des violences policières et qui luttent pour reconnaître leurs préjudices et exigent des réponses et des sanctions.
6: Il y a quelques jours, le policier qui a tué Naël a vu avoir une cagnotte s'élever à 1,6 million d'euros, s'est vu offert par la cour d'appel la requalification de meurtre à violence ayant entraîné la mort sans intention de la donner. La justice protège la violence de la police. C'est un état policier, c'est simple. Il y a tout un recueil fait par le collectif, fait par un collectif que nous avons scanné et vous pouvez repartir avec un peu de cette mémoire, un nom, une histoire pour continuer à se remémorer que la police tue depuis longtemps. Continuons à faire vivre nos espaces de liberté, nos laboratoires de recherche et de remise en question. Nous avons la chance d'avoir ces espaces, il faut savoir s'en emparer.
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0: Bonsoir, vous êtes sur Fréquence Paris Pluriel, 106.3 et c'est Vive la Sociale.
1: Nous allons aujourd'hui faire un saut hors de France et traverser l'Atlantique pour passer l'heure et demie au Brésil, en profitant du passage chez nous d'un observateur de la vie politique et sociale de ce pays. Pour permettre à l'auditeur de se repérer dans les nombreuses allusions au contexte brésilien dont il va être question, commençons par rappeler brièvement quels ont été les grands événements politiques qu'a connus ce pays dans les dernières décennies. En 1985, le Brésil sort de 21 ans de dictature militaire, pendant laquelle le gouvernement a participé notamment à l'opération Condor, vaste plan de coordination entre les dictatures militaires latino-américaines, piloté par la CIA qui visait l'élimination des opposants au régime dans tout le continent. Mais dès les années 70, le pays connaît des mouvements de grève et d'opposition importants, et c'est dans ce contexte que se crée le Parti des travailleurs, donc dit PT, en 1980, qui va faire émerger la figure du syndicaliste Luiz Inácio Lula da Silva, dit Lula. Du côté des mouvements sociaux, il faut signaler le rôle important joué par le mouvement des sans-terres, le MST, créé lui aussi en 85, à la sortie de la dictature. Pendant 30 ans, il suscitera et accompagnera des occupations de terres, s'opposant frontalement aux grands propriétaires promoteurs de l'agro-industrie. Plus tard, il accompagnera aussi le mouvement des travailleurs sans toit dans sa lutte pour le logement. Passons au plan politique. À partir de 1989, Lula se présente aux élections présidentielles et finit par être élu en 2002, puis réélu en 2006 avec des majorités confortables. Sous sa présidence, le pays connaît un certain essor économique grâce à l'afflux de capitaux étrangers, mais aussi la mise en place d'importants programmes sociaux qui font régresser la pauvreté et la malnutrition. Aux élections de 2010 et 2014, Dilma Rousseff, qui lui succède, qui est elle-même du PT, elle lui succède à la présidence, donc, et avant d'être destituée en 2016. En 2014, l'opération judiciaire anticorruption Lava Jato jette le discrédit sur la classe politique, dont Dilma Rousseff va être victime. Lula est lui-même condamné en 2019 dans deux affaires et emprisonné. Ce contexte favorise l'activisme de la droite. Et c'est à l'élection présidentielle de 2018 que s'impose le militaire et député d'extrême droite Jair Bolsonaro. En février 2019, nous avons d'ailleurs eu l'occasion de faire un entretien avec Giuseppe Cocco qui évoque la responsabilité du PT dans cette évolution. Vous pouvez retrouver cette émission sur le site de Vive la Sociale. Donc, Bolsonaro, arrivé au pouvoir, revient sur les programmes sociaux, l'âge d'abri de la latifundière et aux destructeurs de la forêt amazonienne. Bon, on connaît un peu tout ça. À l'élection de 2022, Lula, dont les condamnations ont été annulées par le Tribunal suprême fédéral en 2021, Lula se représente contre lui et l'emporte de peu. C'est ce contexte de retour de Lula au pouvoir dont il va être question dans l'entretien qui suit, entretien avec Flavio Farias. Flavio Farias a été professeur de sciences économiques à l'Université fédérale de l'État de Maranhão, dans le nord-est du pays, jusqu'à sa retraite, et il continue à donner des cours de troisième cycle. Ayant fait ses études supérieures en France, il s'exprime sans peine en français, comme vous allez pouvoir l'entendre.

0: On peut commencer par dresser un petit état des lieux de la situation politique qui a l'air assez critique en ce moment au Brésil.
1: Oui, tout à fait. Oui. Merci d'abord de l'invitation. Et je vais essayer de parler d'une situation très complexe qui vient de notre constitution. Il y a des situations, disons, semblables ici chez vous avec cette histoire des 5e République, les ambiguïtés par rapport au pouvoir du président, de l'Assemblée, tout ça. Mais chez vous, c'est beaucoup plus clair parce que vous avez les parlementaristes, le présidentialisme combiné avec le parlementarisme.
0: Oui.
1: Et au Brésil, on a une sorte de parlementarisme sans responsabilité des parlementaires qui essaie de s'approprier des pouvoirs de la présidence dans des domaines comme, par exemple, dans les domaines que la Constitution attribue au président, comme par exemple par rapport à décider sur les impôts. Et donc, le gouvernement Lula a décidé de faire des impôts contre les super-riches par rapport à...
0: Ça, c'est tout à fait récent. Hein?
1: C'est tout, c'est d'aujourd'hui, c'est le moment actuel.
0: Mm-hmm.
1: Et donc, les parlementaires ont fait un décret parlementaire qui a barré, qui a empêché Lula de faire des lois sur l'impôt sur des opérations financières qui allaient toucher aux intérêts des très riches.
0: Oui, brésiliens et étrangers d'ailleurs, non?
1: Donc c'était une loi par rapport au Brésil, c'est
0: oui.
1: Bien par rapport, c'est l'impôt sur les grandes fortunes qui s'était prévu dans la constitution brésilienne et que Lula finalement a décidé de faire ça en ce moment parce que le budget de l'État a été approprié par les députés par des amendes qu'ils ont transformées
0: en amendements, oui.
1: Amendements impositifs qui finalement ils ont tout dépensé l'argent, le budget de l'État en donnant cet argent aux politiciens locaux sans aucune transparence. Et maintenant, donc, la Cour suprême est en train de demander des comptes qu'ils n'arrivent pas à prêter parce que finalement, cette majorité de droite et d'extrême droite qu'on a eu au Brésil a été élue à partir de cette appropriation du budget de l'État. C'est une grande corruption politique et donc ils n'ont aucune légitimité.
0: Est-ce qu'on peut quand même rappeler quelles sont les forces qui sont présentes au Parlement? Parce que, en fait, Lula est au gouvernement.
1: Il est très minoritaire. Il y a eu, disons, au Brésil, il y a eu un accord tacite entre les parlementaires et Lula parce que le Brésil, c'est une élection en deux tours. Donc, au premier tour, ce sont les députés qui ont été élus déjà en définitif et ils ont été élus tout en ayant droit à utiliser les budgets de l'État pour leur campagne politique. Donc c'est la plus grande corruption politique qu'on puisse imaginer dans un procès électoral. Donc à mon avis Lula aurait dû dire que c'était un processus pas légitime du tout, l'élection de ce congrès. Et parce que Lula, il misait sur le fait qu'il aurait la présidence. Et il l'a eu. Donc, qu'est-ce qu'on a? On a un gouvernement de gauche qui a eu la présidence, mais qui n'a pas de pouvoir.
0: Il n'a pas de majorité.
1: Il n'a pas de majorité, mais c'est une majorité. 300 quelques députés, 600 ont voté pour que Lula ne puisse pas légiférer sur la question des impôts. Et donc, il y a une appropriation du pouvoir de l'État, de l'exécutif, par les parlements qui sont des corrompus. C'est ça la situation qu'on a maintenant au Brésil. Et les PSOL, les partis de gauche, donc, il a fait une question au Suprême, si
0: la Cour suprême,
1: de la Cour suprême, pour questionner le fait que les parlementaires empêchent Lula de faire une fonction qui lui est indiquée par la Constitution. Et donc, en ce moment, la Cour a déjà accepté cette mise en cause qui a été faite par des juges, évidemment. Et il va prendre une position. Et le président de député a déjà dit que si le gouvernement faisait des actions au niveau de la Cour suprême pour mettre en cause ce qu'ils avaient fait, le décret qui empêchait Lula de faire l'imposition, et donc il a dit qu'il allait provoquer une situation d'ingouvernabilité d'une façon semblable à ce qu'ils ont déjà fait avec Dilma Rousseff en 2016, quand ils ont provoqué l'impeachment de Dilma. Donc il y a une menace d'impeachment sur Lula si, disons, Lula lui-même, le gouvernement lui-même n'a pas fait la mise en cause de l'appropriation de ses pouvoirs par le Parlement, mais le PSOL l'a fait. Donc un parti de gauche qui est allié à Lula a fait donc ça, et donc on aura un conflit au niveau des trois pouvoirs qui sera, on ne sait pas la suite.
0: Oui, mais
1: parce
0: si
1: que
0: la
1: finalement il y a dans la main de la Cour suprême, il y a déjà des investigations sur presque 100 des députés qui ont mal utilisé, disons, qui ont utilisé de l'argent. Il y a des dirigeants des partis, y inclut des partis de droite qui sont dans le gouvernement de Lula, qui n'arrivent pas à dire ce qu'ils ont fait avec l'argent qu'ils se sont appropriés. C'était les budget de l'État à partir des amendements impositifs.
0: D'accord. Mais tu dis justement qu'il y a des ministres de droite dans son gouvernement. Donc il...
1: Ah oui, en réalité, du fait que Lula a été élu avec une petite marge d'avantage sur Bolsonaro, il a été élu avec un parlement majoritairement de droite et des députés corrompus qui ont été élus. C'est pour ça que c'est qui s'explique les pouvoirs de Bolsonaro, qui restent encore très forts. Il y a plusieurs députés d'extrême droite qui composent ce Parlement. Et donc, Lula, pour trouver cette gouvernabilité, finalement, il a composé un gouvernement qui c'est un gouvernement de droite, quoi. Le gouvernement brésilien, ce n'est pas un gouvernement de gauche. Il y a des gens de gauche, mais ils ne pratiquent pas. Ils sont soumis aux banquiers, ils sont soumis à l'agrobusiness. Donc, le Brésil, du point de vue réel, n'a pas résolu la question des militaires, il n'a pas résolu la question agraire, il n'a pas résolu. Donc, il y a plein de choses qui ne sont pas résolues, et parce qu'il y a un gouvernement qui est impuissant. Mmh. Et, par exemple, ce qui est grave, c'est qu'il y a au moins 10 ministres de Lula dont les partis ont, presque tous les députés, voté contre le gouvernement qui proposait des impôts qui allaient aider le gouvernement Lula définir son gouvernement jusqu'à l'année prochaine, parce que le budget de l'État, il est bouffé par les députés corrompus et par les banquiers. Et donc, il a une tension sur les droits sociaux, sur la retraite, sur tous les domaines. Mm. Et donc...
0: Mais pour comprendre, les prochaines élections, c'est des élections présidentielles.
1: Présidentielles.
0: Et les élections parlementaires, elles arrivent...
1: Elles seront semblables. Et donc, les
0: semblables, c'est-à-dire...
1: Ça veut dire que Lula... Non seulement il y aura des difficultés de se faire réélire,
0: oui,
1: comme la majorité de la droite sera maintenue du fait qu'ils continuent à utiliser le budget de l'État de cette façon-là. D'ailleurs, c'est un général qui faisait partie du gouvernement de Bolsonaro qui a inventé cette histoire d'amendement parlementaire impositif. Ça veut dire que ce n'est pas l'exécutif qui a la responsabilité sur l'exécution du budget de l'État.
0: Oui, d'accord. Ils peuvent effectivement...
1: Ce n'est pas seulement la question d'appliquer les budgets de l'État, c'est le fait qu'ils ont eu la liberté complète d'appliquer les budgets de l'État en donnant, par exemple, à des maires à l'intérieur du Brésil, et sans avoir l'obligation de dire, parce qu'elles étaient secrètes, des amendements impositifs secrets. Et donc, les ministres Flávio Dino, maintenant, d'ailleurs c'est un ministre de mon État, de l'État du Maranhão, qui était le gouverneur du Maranhão, et qui est quelqu'un qui est lié à Lula. C'est le dernier que Lula a indiqué comme ministre du Suprême. Et lui, il était le ministre de la Justice au moment du coup d'État de Bolsonaro de 2003. Et donc, c'est quelqu'un de fort, quelqu'un de très... qui Flávio Dino, il est en train de mettre en cause le fait qu'on puisse utiliser le budget de l'État d'une façon secrète. Et donc, il demande qu'il s'explique. D'ailleurs, c'est pour ça qu'il y a donc 80 quelques députés qui ont des procès. Donc, il y a un problème de déséquilibre du pouvoir. Une dispute de pouvoir au Brésil qu'on ne sait pas comment ça sera la suite.
0: Et quand tu dis 80 députés qui ont des procès, c'est tous des procès pour corruption?
1: Pour corruption, parce que la police fédérale a fait des investigations sur ce qu'ils ont fait avec l'argent qu'ils ont pris de cette façon-là.
0: Ah oui, d'accord.
1: Et ils demandent des comptes.
0: D'accord.
1: Oui, d'accord, vous avez fait une amende dans la Constitution qui vous autorisait
0: un
1: à utiliser.
0: Un amendement.
1: Ils ont fait un amendement dans la Constitution pour qu'ils puissent faire des amendements en positif, mais le Suprême dit, mais oui, d'accord, mais il y a un autre aspect de la Constitution, c'est qu'il faut la transparence de l'application du budget de l'État. Et alors, comment est-ce que vous avez fait avec ça? Et donc, ils ont des difficultés à justifier l'argent qu'ils ont dépensé.
0: Il faut dire que la corruption des parlementaires, c'est une vieille histoire au Brésil.
1: Lula lui-même, quand il était vraiment à gauche, Lula lui-même, il a dit qu'il y avait 400 corrompus dans les parlements brésiliens.
0: Oui.
1: Mais seulement, il est quelqu'un qui se dit un très grand négociateur. Il trouve qu'il peut négocier avec des voleurs pour faire quelque chose de sérieux.
2: Est-ce que tu peux nous donner une idée de la composition du Parlement, les différents partis, les différentes forces politiques, synthétiquement, pour que nos auditeurs puissent comprendre?
1: 600 à peu près, je ne sais pas les chiffres exacts. Il y a 100 de gauche. Ils sont, disons, fidèles à Lula, disons, plus ou moins. Disons, du point de vue du parti, il y a les PT, il y a...
0: Le Parti des travailleurs de Lula, donc.
1: Oui, ils sont partis. Il y a le PSOL qui c'est un parti de gauche qui est là-bas. Il y a les partis communistes du Brésil. Il y a une petite, par exemple, le Parti socialiste brésilien, il a voté avec les députés qui voulaient faire chuter les impôts que Lula voulait.
0: Oui, cela dit, socialiste aujourd'hui.
1: Et par exemple, ces parlements des corrompus essaient de ne rien faire par rapport au contrôle des médias, par rapport au big tech. Et donc, la Cour suprême qui est obligée de faire quelque chose parce que c'est une situation absurde, sinon on ne pourra même pas avoir une élection libre au Brésil parce qu'ils vont utiliser les fake news et tout ça. Et donc, c'est pour ça que Bolsonaro, indique toujours que son ennemi principal, c'est le ministre de la Cour suprême.
0: Mais
1: Alexandre de Moraes, qui c'est disons, quelqu'un d'origine social-démocrate, c'est pas quelqu'un d'extrême-gauche, c'est centre-gauche à l'origine. Et c'est lui, finalement, qui était important pour garantir que Lula puisse gagner les élections, mais dans des conditions épouvantables, impossible de faire, de mettre en œuvre son programme.
0: Tu viens de faire allusion au big tech, enfin aux médias. Ben alors, la situation au Brésil, c'est... tu parles des... Quand tu dis les big tech, tu veux parler des réseaux sociaux?
1: Ouais, ou... des contrôles.
0: Des grands médias.
1: Il y a une dispute entre Elon Musk et la Cour suprême du Brésil parce qu'ils disent...
0: Oui.
1: Parce que... ils ne veulent pas accepter qu'on, par exemple, ils veulent avoir une complète liberté pour que la média sociale qu'ils contrôlent puisse dire ce qu'ils veulent dire d'une façon libre, parce que c'est la liberté de presse, quoi.
0: Oui,
1: mais finalement, la Cour suprême veut régler. Par exemple,
0: veut imposer un contrôle.
1: Imposer un contrôle minimum,
0: oui.
1: Du point de vue juridique. S'il y a quelque chose d'illégal, une accusation, une fausse accusation contre une personne, si la justice dit qu'elle sorte des réseaux, qu'elle sorte, ils ne veulent pas faire ça. Donc, il y a une dispute à ce niveau-là. Donc, la Cour suprême au Brésil, d'une certaine façon, c'est elle qui est devenue gardienne, disons, de la Constitution, parce que c'est son rôle, mais disons, du côté des mouvements sociaux, du côté des mouvements politiques, et Lula n'a pas misé sur les mouvements de masse pour appuyer un peu, pour faire pression sur les congrès, par exemple. Et donc, nous sommes dans une lutte institutionnelle, mais avec des armes très inégales.
0: Mais tu disais tout à l'heure que tu penses que prochaines élections, c'est la droite qui va l'emporter. Mais...
1: Non, c'est pas. C'est un peu. C'est, disons, si ça continue comme ça, si on a un gouvernement de gauche qui ne peut rien faire, et s'il y a. Si cette situation. Si Lula. Ne change pas son stratégie, parce que son stratégie, c'est une stratégie de conciliation des classes. Lula, c'est quelqu'un qui, bon, il a un esprit de conciliation des classes. Par exemple, sa conception de la relation entre les patrons et les salariés, c'est une compréhension qu'il faut toujours qu'ils s'entendent. Donc, du point de vue théorique tel que le marxisme nous a appris, bon, il y a des intérêts communs entre les patrons et les ouvriers. Ils sont tous intéressés que l'entreprise fonctionne bien, qu'elle marche, parce que tout le monde va vivre bien. Mais ça, c'est un côté. Il y a des intérêts communs entre les patrons et les ouvriers, mais il y a des différenciations des positions qu'ils ont dans l'entreprise. L'un reçoit les profits, l'autre reçoit les salaires. Donc, il y a des différences d'intérêts. Il y a aussi une hiérarchie du fait que les patrons sont les propriétaires.
0: Évidemment.
1: Donc il faut souligner, il faut voir ça comme un syllogisme, comme homogénéité, comme différenciation et comme hiérarchisation. Donc deux côtés du truc, ils ne voient pas. Donc c'est quelqu'un qui est dans l'école de la collaboration des classes.
0: Mais est-ce qu'on peut dire que son passé syndicaliste à l'époque... Avant d'être devenu un président, il a été un grand syndicaliste, en tout cas. Mais est-ce que c'est là, dans son passé de syndicaliste, finalement, qu'il a appris ce que c'est que la collaboration de classe?
1: Oui, mais son frère, il était un syndicaliste communiste. Mais lui, il vient du mouvement catholique de gauche. Donc, Lula n'a jamais été un radical. Disons, on peut dire qu'il a une certaine ressemblance entre Mitterrand, qui a réuni toute la gauche, tout en étant quelqu'un de droite. Donc Lula, il était de la gauche catholique très modéré et tout ça. Et son groupe, il est devenu hégémonique à partir des années 80 dans les PT. D'ailleurs, les partis, le PSTU, Parti Socialiste et Travail Unifié, le PSOL, le Parti Socialisme et Liberté, donc les partis d'extrême, qui ont dit d'extrême gauche au Brésil, ils étaient au PT, ils ont été écartés.
0: Ouais.
1: Et donc, le PT, il est devenu un parti, disons, de gauche, centre-gauche. Mm. Et son gouvernement n'est pas un gouvernement de gauche, c'est un gouvernement de droite. Sous prétexte que c'est soit ce gouvernement-là, c'est soit Bolsonaro.
0: Mm-hmm.
1: Donc, on utilise un peu comme en France, les spectres de l'extrême droite pour avoir un gouvernement du style Macron, par exemple. Donc, si vous avez l'extrême centre, au Brésil, nous avons, pour Lula, je dirais, tout en étant gentil, je dirais qu'il y a la quête du juste milieu, comme Marx avait, le jeune Marx avait défini.
0: Ouais.
2: Bon, là, on se fait une petite pause musicale.

0: Vous êtes toujours sur Fréquence Paris Pluriel, 106.3, avec l'émission Vive la Sociale, et nous discutons avec Flavio Farias de la situation au Brésil. Bon, là, tu nous as dressé un peu la situation politique, mais qu'en est-il de l'état d'esprit, disons, dans les couches populaires? Parce que c'est quand même... je veux dire, d'abord, Bolsonaro a quand même eu un certain soutien populaire, sinon il n'aurait jamais eu le pouvoir qu'il a eu. Et d'après ce que tu dis, c'est pas seulement, l'héritier de la dictature, du monde de la dictature d'autrefois, c'est quand même il a une assise populaire d'un autre genre, non?
1: Oui. Par rapport à Bolsonaro et le fait que Lula a gagné d'une très petite marge, parce que finalement c'était des élections sans les conditions adéquates pour que les gens se manifestent d'une façon libre. Donc les big tech, les fake news, l'argent de l'État qui a été approprié par les politiciens pour faire la campagne de Bolsonaro et tout ça. Donc Lula a gagné d'un tout petit peu, et donc moi j'ai dit que nous avons été sauvés par le miracle Lula. Mais le problème, c'est que la lutte de classe ne tombe pas du ciel. Il faut la construire. Et Lula, il reste donc dans une stratégie officielle, institutionnelle, il est mobilisé par les gens. Donc le PT a abandonné la conscience des classes, la lutte de classe et la conscience des classes. Et donc il y a tout un espace idéologique et culturel qui a été occupé par la droite chrétienne manipulée par les Américains avec les sectes et tout ça.
0: Oui, la droite chrétienne, c'est plus au Brésil, il y a la question des évangélistes, non, qui...
1: C'est vrai, je me réfère plutôt aux évangélistes, mais aussi dans l'Église catholique, Jean-Paul II a fait une action très forte contre la théologie de la libération. Et ces gens-là, c'était les gens qui travaillaient avec les pauvres, qui faisaient le travail de base, qui étaient dans les PT et tout ça. Et donc tout ça, ça a été aménisé. Et les gens se disent, Lula a été élu, c'est notre président, il y a un populisme qui met tous les petits pères du peuple. Il est le petit père du peuple, mais il est la mère des riches parce qu'il n'a jamais fait rien contre les banquiers. Et donc il y a ça, et il n'a pas fait un mouvement, il n'a pas développé les mouvements de masse, les partis de travailleurs, à abandonner la lutte de classe. Ils sont devenus un parti pour gérer les capitalismes. Et qu'est-ce qu'il y a de gauche? Il y a certains aspects de gauche, parce que finalement Lula, c'est quelqu'un qui à l'origine appartenait au Lampa prolétariat. C'était quelqu'un de très pauvre du Nord-Est, de la même région que je suis, du même état où je suis né, que c'est l'état de Pernambuco. Il a émigré, sa famille a émigré au sud du Brésil, donc il était très pauvre, il a réussi dans la vie, il trouve que ça c'est très beau et tout ça, il dit tous les mérites de tout ça, et donc c'est quelqu'un qui est très attaché à une politique pour sauver les pauvres. Et donc personne ne peut être contre ça, mais le problème c'est qu'il faut avoir une politique pour l'ensemble du prolétariat. Donc il n'a pas une politique pour l'ensemble du prolétariat, et donc une bonne partie du prolétariat, il reste libre pour le travail de Bolsonaro.
0: Mais qu'est-ce qu'il a comme raison précise?

0: aujourd'hui de soutenir un type comme Bolsonaro. Je veux dire, est-ce qu'il y a dans leur situation matérielle...
1: Non, j'ai dit qu'il crie, disons, sa politique des luttes institutionnelles, sans mobilisation, sans lien avec le peuple, un gouvernement qui vient du haut vers le bas, un gouvernement populiste, avec une politique soumise aux banquiers, sous le néolibéralisme, ça crée des conditions, ce qu'on appelle les classes moyennes, pour qu'elles soient toujours favorables à Bolsonaro. Donc ça devient comme on a un personnage au Brésil, un petit jouet qui s'appelle Jean Tetu. On pousse, il revient, on pousse, il revient. Il y a un poids dessus qui le fait revenir toujours. Et donc, la politique de Lula, c'est une politique qui n'est pas capable, d'une façon stratégique, de donner une réponse ferme contre le fascisme. Donc, il laisse les camps libres. Pour l'instant, on n'a pas eu des mobilisations, on n'a pas eu un retour des mouvements de base. Même les MST, c'est devenu quelque chose de très proche des...
0: Il faut rappeler aux auditeurs quand même, le MST, c'est le mouvement des sans-terres.
1: Ouais.
0: Donc c'est quand même un mouvement d'une grande importance au Brésil.
1: Ouais. Je trouve aussi. Moi-même, j'ai déjà donné des cours dans l'école Florestan Fernandes à Brasilia. Et donc ils font des rapports avec l'université. Donc c'est un mouvement très important. Mais surtout au moment Bolsonaro, il courait des risques très forts parce que Bolsonaro a armé tout le monde au Brésil. Et donc, quand ils ont eu des moments très difficiles pendant sept ans, les deux gouvernements.
0: Il y a eu des affrontements armés, non, sur les...
1: Parce que surtout, Lula, il a libéré les armes pour les gens. Et donc, c'était les mouvements de santé a été très réprimé. Il est resté. Et donc là, le gouvernement Lula, il recommence déjà. Disons, avoir, reprendre les travaux anciens qu'il y avait par rapport au projet de réforme agraire, comme ça. Mais...
0: Il en est question de réforme agraire
1: Mais la réforme, disons, qu'est-ce qu'on fait au Brésil? Qu'est-ce que Lula a fait au Brésil? Du fait que la stratégie agricole au Brésil, c'était que le Brésil soit un grand exportateur de soja, de producteurs de bœuf et tout ça. Donc il y a eu un processus de reprimarisation au Brésil.
0: Reprimarisation, c'est-à-dire retour
1: secteur primaire. À ce qu'on avait avant, mais d'une façon nouvelle. Parce que le Brésil produit des soja, il produit du bœuf, il y a une modernisation de l'agriculture. Et Lula a mis pour ministre chargé de l'agriculture, quelqu'un de l'agrobusiness. Et il a mis quelqu'un du MST, Rosseto,
0: le mouvement des sans-terres,
1: pour les ministres de la réforme agraire, pour ne pas la faire. Et donc, il donne du pouvoir quand même à MST. Le MST arrive à faire certains projets avec l'appui du gouvernement et tout ça, mais l'essentiel de la question agraire, elle n'est pas résolue. L'agrobusiness, il domine complètement au Brésil.
0: D'accord.
1: Et le Brésil, il produit des devises maintenant avec ça, avec la Chine. Et donc le Brésil, il a un pied économique en Chine, il est dans les BRICS, mais il n'a pas résolu la question militaire. Et les militaires brésiliens, ils sont attachés aux États-Unis. Et donc ils n'ont pas adhéré au coup d'État de Bolsonaro parce que c'était Biden qui était là.
0: Ouais,
1: donc on ne sait pas si c'était Trump, si ça serait la même chose.
0: Ouais.
1: Donc on est arrivé très près du succès du coup d'État de Bolsonaro.
0: Oui, ça faut rappeler, au moment où Lula a remporté les élections, il y a eu une tentative de
1: coup d'État, n'est-ce pas? Il a commencé à... Ils ont essayé, avant qu'il prenne poste de son mandat, et la première semaine, ils ont fait un coup d'État, ils ont essayé un coup d'État, et maintenant, les gens qui ont organisé le coup d'État sont en train d'être jugés par la Cour suprême. Parce que la Cour suprême, elle a une majorité des gens, il y a plusieurs présidents qui ont indiqué, mais il y a déjà une majorité des gens qui, disons, qui sont proches de Lula. Même quand Lula a été mis en prison, il y avait des gens qui avaient été indiqués par Lula qui l'ont mis en prison. Parce qu'ils pensaient qu'il fallait faire ça. Ils se sont trompés. Après, ils se sont rendus compte et ils ont changé d'avis, ils ont libéré Lula. Mais donc, il y a eu des ambiguïtés par rapport à la position de la Cour suprême par rapport à Lula. Mais maintenant, la Cour suprême, on peut dire qu'elle est favorable à Lula parce qu'elle elle a, sans elle, Lula ne serait pas au pouvoir maintenant. Lula, il est au pouvoir grâce à la Cour suprême, pas grâce aux mobilisations populaires. Lui, il n'a pas voulu faire ça.
0: D'accord.
1: Il est un conciliateur. Il veut pacifier le pays.
0: Mais est-ce que, je dis, indépendamment de ce qui se passe au niveau politique, est-ce qu'il y a au moins un peu, je veux dire, des luttes à la base, quoi. Enfin, est-ce que, quelle est la situation des ouvriers, par exemple? Est-ce qu'il y a ils ont des raisons aujourd'hui d'entrer en lutte, précisément?
1: Ouais, voilà.
0: Et qu'est-ce qui se passe aussi pour les paysans?
1: Il faut voir ça. Et au Brésil, on avait une législation travailliste que nous avons héritée de Vargas, Getúlio Vargas.
0: Années 60.
1: Les années 30.
0: 30,
1: les années 30. Et Vargas, il a créé une législation travailliste d'inspiration à la Carte del Lavoro italienne.
0: La charte de travail.
1: Donc, et il y a quand même les contrôles, c'est parce que c'est une législation contre la lutte de classe, mais qui donne quand même certains avantages aux travailleurs, l'éducation par exemple pour la formation. Mais c'est la formation des ouvriers avec l'esprit de la collaboration des classes. Par exemple, Lula lui-même, il a fait une de ses écoles à São Paulo. Donc il a été éduqué pour devenir sa formation professionnelle dans une école d'inspiration fasciste. Donc c'est pour ça qu'il y a toujours un esprit conciliateur. Il faut qu'ils s'entendent, les patrons et les ouvriers, avec cet esprit qui ne voit pas l'ensemble des déterminations dans un rapport de classe. Les coups d'État contre Dilma, c'était surtout un coup d'État contre les travailleurs. Parce qu'ils voulaient sortir, ils disaient, il faut réduire les coûts au Brésil. Il faut qu'il
0: les coûts du travail.
1: Les coûts du travail. Donc, les coûts d'État contre Dilma, c'était surtout pour ça. La première chose qu'ils ont fait, les premiers contacts politiques, le gouvernement de Temer, c'est lui qui a organisé le coup d'État parlementaire contre Dilma. La première action qu'il a faite, c'est son ministre des Relations extérieures est allé aux États-Unis et lui, il a éliminé tous les droits positifs qu'il y avait dans la Carte de l'Avoro brésilienne des travailleurs. Et une des promesses de campagne de Lula, c'est qu'il allait rétablir les droits des travailleurs. Et ça reste toujours pareil. Ça reste toujours pareil. Parce qu'il n'a pas de pouvoir pour changer ça par les voies parlementaires. Et donc, il y a toute une série de droits à reconquérir. Par exemple, le syndicalisme qui a été développé à l'époque, même depuis Lula, c'est un syndicalisme qui se basait beaucoup sur les impôts syndicaux. Ça veut dire que
0: sur l'argent versé par l'État au syndicat.
1: Par les patrons aussi. Il y a un impôt syndical. Chacun.
0: D'accord.
1: Mais c'est l'État qui contrôle. D'accord. Et donc, notre syndicat, par exemple, les syndicats des enseignants, un des syndicats nationaux, mon syndicat. J'étais déjà dirigeant de mon syndicat dans l'État de Maranhão, dans mon université. Je connais très bien ça. Et donc, notre syndicat des professeurs universitaires, on se refuse de recevoir l'impôt syndical. Et ce sont nos associés qui payent les syndicats pour avoir l'autonomie. Et donc, le syndicalisme de Lula, depuis Lula, au moment où Lula est apparu au Brésil dans les mouvements légitimes de São Paulo. Il y avait des mouvements autonomes très forts et tout ça. Mais depuis donc qu'il est pété.
0: C'est dans les années 70.
1: Les années 70, c'était, il y a eu des grèves à São Paulo en 68 et les années 70. Dans les mouvements de dépassement de la dictature qui s'est réalisé en 85. Et donc Lula, il avait tous ces mouvements de syndicalisme autonome, mais il y avait aussi des syndicalismes que nous avons hérités de la législation de Vargas, qui avait une tendance à créer des syndicalismes jaunes, des pelegos, comme on dit là-bas. Et donc, il y avait un mouvement d'autonomie syndicale, mais à partir des années 90, l'EPT et la CUT, ils ont décidé de s'approprier allègrement
0: la CUT, c'est allègrement le grand...
1: Centrale Unique des Travailleurs qui a été créée par Lula avant l'EPT. Et donc, ils ont décidé de travailler avec les impôts syndicaux, l'impôt syndical. Et donc, la droite, quand elle a fait le coup d'État, la première chose qu'elle a fait, finito, l'impôt syndical. Et donc, pas d'impôt syndical, pas de syndicats, ils se sont très affaiblis tout de suite. Ça, non seulement les mouvements syndicaux étaient dans une association avec un gouvernement qui fait la conciliation des classes, qui est un gouvernement social-libéral, à la façon brésilienne. Et donc le gouvernement de Lula, c'était un gouvernement social-libéral dès le début. Et avant d'être élu, il a fait une lettre aux banquiers où il a dit qu'il allait garantir tous les droits qu'ils avaient. Donc il n'allait pas changer les principes de base du néolibéralisme. Ça veut dire les spéculations financières, le fait que l'État donne son budget aux banquiers via la dette publique. Les taux bancaires au Brésil, ce qui gagne les banquiers, c'est la Banque centrale qui indique ça. Et maintenant, le gouvernement Lula a la majorité de la direction de la Banque centrale, et pourtant il a fixé récemment ce taux à 15%, c'est le plus élevé du monde. Donc ça veut dire qu'il fait du cadeau aux banquiers tout le temps, et donc l'État n'a pas d'argent pour faire la politique sociale.
0: Mais bon, ça paraît complètement fou, quoi, parce que même du point de vue des équilibres internationaux, on ne comprend pas vraiment comment
1: oui, c'est ça. Voilà, par exemple.
0: Ils ont un tel pouvoir.
1: Parfois, ça explique un peu pourquoi, par exemple, Lula n'a pas été favorable à que les Venezuela rentrent dans les BRICS. C'est incompréhensible. Mais quelle est la compréhension? C'est que le Brésil a des dettes par rapport aux États-Unis, pour se maintenir au pouvoir. Et donc Lula a dit non, non, non. Mais il n'y a pas de preuves. On n'a pas de preuves de ça. Mais c'est la seule logique. C'est la seule raison logique qu'on trouve. Et donc, il y a beaucoup de contradictions.
0: On va peut-être se faire une
2: petite pause musicale encore.

0: Vous êtes toujours sur Fréquence Paris Première, 106.3, c'est Vive la Sociale, et nous discutons avec Flavio Farias de la situation au Brésil.
1: Bon, mais moi, j'aimerais... Est-ce que c'est possible de revenir sur, en fait, la situation concrète, disons, des couches populaires au Brésil? Je veux dire, qu'est-ce qu'elle, dans quelle situation elle se trouve? Est-ce que, je veux dire... Bon... Il y a peut-être une montée des classes moyennes, tu y as fait peut-être allusion à un moment donné. Et est-ce que les couches populaires, elles sont dans quelle situation matérielle? Est-ce que leur situation s'est dégradée au fil du temps, ou est-ce qu'il y a eu un enrichissement au Brésil qui a y compris profité un peu aux couches populaires?
2: Donc, il y a, disons, il y a eu beaucoup d'amélioration par rapport à Bolsonaro dans le gouvernement Lula 3, celui-là, maintenant. Donc, il y a une reprise des politiques sociales qui ont été abandonnées par Bolsonaro.
1: Parce que Bolsonaro, il avait supprimé la fameuse Bolsa Familia, qui est une espèce de revenu garanti, si on veut,
2: oui,
1: minimum.
2: Il commençait à mettre en cause. Je crois que Bolsonaro, il allait faire une chose... Pire encore, ils allaient faire, c'était la fin de notre système de sécurité sociale publique. Ah. Ils allaient faire ça, c'est grâce au Covid qui a fait une démonstration évidente que sans ces systèmes, ça serait vraiment un désastre beaucoup plus grand qu'il n'a été. Le gouvernement Lula 3, il aurait pu reprendre un peu ce qu'il avait fait avant Dilma, le gouvernement antérieur, mais il se trouve maintenant dans une complète impossibilité du fait qu'il n'a pas la majorité au Congrès, il n'a pas les conditions pour reprendre les politiques anciennes, même les anciennes. Là, il a fait quelques gestes par rapport à l'agriculture familiale, hier, je crois. Il a fait des actions pour reprendre, pour appuyer l'agriculture familiale.
1: Financièrement.
2: Financièrement. Mais en même temps, le Brésil lui-même, le pays, il dépend de l'agrobusiness. Et donc, c'est contradictoire avoir les deux choses en même temps. Parce que c'est une tension énorme. Parce que l'agrobusiness veut toujours élargir sa frontière agricole. Et donc, on a une tendance à minimiser l'importance de la partie, disons, qui inquiète les mouvements comme les MST pour l'agriculture sans agrotoxes, écologique et tout ça.
1: Oui, on va peut-être y revenir, mais il y a quand même un système de redistribution, quand même, puisque si la richesse du Brésil vient de ses exportations, etc., je veux dire.
2: Non,
1: il n'y a pas du tout de système de redistribution.
2: Il y a des systèmes très palliatifs.
1: Oui.
2: Disons, par exemple, il y a toute une politique pour les gens très pauvres dans la campagne. Il y a la Bolsa Família qui revient. Il y a des politiques par rapport au fait que les Noirs puissent rentrer à l'université, il y a des bourses, des choses comme ça. Mais la fabrique de la pauvreté, c'est le néolibéralisme. Et l'essentiel, c'est que le gouvernement n'a pas les ressources pour faire des politiques sociales. Du fait que soit les congrès les prennent, soit les banquiers les prennent. Donc, le gouvernement, il n'a pas la puissance pour faire ça.
1: D'accord.
2: Et là, peut-être, c'est ça qui le moment actuel, il est décisif. Si le Congrès dit que... Si la Cour suprême dit que le Congrès ne peut pas s'approprier des tâches de l'exécutif, peut-être que Lula pourra reprendre un peu, approfondir un peu la politique sociale qu'il a promis qu'il allait reprendre au moment où il était élu. Et s'il ne fait pas ça, on risque que la droite revienne bientôt au pouvoir. C'est ça le risque qu'on a maintenant.
1: D'accord. Mais est-ce que la pauvreté a augmenté de façon significative pendant
2: Pendant le gouvernement Bolsonaro, oui. Et donc, dans cette pauvreté, il y a les églises évangéliques développent beaucoup des assistances sociales aussi, donc c'est substitué à l'État. Il y a même une ministre Damaris qui était chargée des secteurs comme ça, qui était une fanatique religieuse, qui a fait des actions en Amazon et tout ça. Bolsonaro a fait beaucoup de dégâts dans ces domaines-là et Lula a commencé à reprendre, mais il n'a pas les moyens de faire une chose qu'on puisse appeler la distribution des revenus.
1: Mais alors, effectivement, si c'est l'Église évangélique qui fait à sa mesure de la redistribution, évidemment, tout ça alimente de fait, c'est pas sans contrepartie, évidemment, alimente de fait la droite, non?
2: Oui, c'est ça notre problème actuel. Lula, il comptait sur le fait de créer les impôts contre les riches. C'est quelque chose de minimum. Je ne sais pas exactement les chiffres, mais pendant Bolsonaro, cet impôt-là était de l'ordre de 6%. Maintenant, c'est de l'ordre de 1 et quelques%. Et Lula voulait les monter à 3%. Et le Congrès n'a pas autorisé. Pourquoi ? Parce que le Congrès, il est déjà prêt à adhérer au successeur de Bolsonaro, qui est quelqu'un de plus dangereux que Bolsonaro. C'est un autre capitaine qui est moins fou que Bolsonaro, mais aussi de droite que lui. Et celui-là, c'est un des militaires qui ont participé du travail que l'armée brésilienne a fait au Haïti. Parce que c'est là au Haïti que ces militaires qui ont fait essayé le coup d'État au Brésil se sont entraînés pour faire le coup d'État. Tous ces militaires qui sont allés au Haïti pour stabiliser le coup d'État contre Aristide, ce sont ceux qui ont fait le coup d'État, qui ont essayé le coup d'État au Brésil. Y inclut l'actuel gouverneur de São Paulo qui a participé là-bas. De cette expulsion militaire à la faveur des Canadiens, des Français et des Américains, parce que Lula voulait rentrer dans les conseils de sécurité de l'ONU. Ils ont dit, mais il faut que vous entraînez quand même, venez ici en Haïti. Donc le Brésil est allé réprimer les Haïtiens et ce sont ces gens-là. C'est notre effet boomerang à nous.
1: Bon, et ben du coup, ça m'a. J'ai envie de signaler un film que j'ai vu il n'y a pas longtemps, qui s'appelle De la guerre froide à la guerre verte.
0: Dans la Recal de Miranda.
1: Oui, qui passe actuellement dans certains cinémas militants, disons. Et là, on réalise à quel point il y a effectivement. La réalisatrice va revoir, chercher les traces de son grand-père qui avait émigré au Paraguay. Et elle remonte le fil de l'opération Condor à travers ce personnage-là. Et on voit les liens qu'il y a à la fin avec l'extrême droite
0: Différentes dictatures
1: l'extrême droite brésilienne et le rôle que joue tout ce monde là tu veux dire ces forces qui se reproduisent au fil du temps et qui interviennent aujourd'hui contre les militants écologistes au Brésil. Est-ce qu'on pourrait parler un peu aussi de ça parce que c'est
2: je ne suis pas spécialiste mais ça c'est la question militaire que Lula n'a pas voulu résoudre. Parce que la question militaire, c'est que, disons, ces gens qui ont essayé le coup d'État, maintenant, ce sont des gens qui ont des références là-bas. Par exemple, le général Heleno, il était le chef d'ordre, la personne qui reçoit de l'ordre immédiat d'un général qui a essayé un coup d'État pour empêcher l'ouverture politique au Brésil. Donc ce sont des gens qui viennent de longtemps. Bolsonaro aussi, ça vient de là-bas. Et donc, par exemple, quand il a eu notre constitution de 88, les militaires, ils ont exigé qu'on mette dans la Constitution un article, c'est numéro 142, qui dit que s'il y a une situation chaotique au Brésil, l'armée peut être appelée pour venir faire l'ordre. Et donc, cet article de la Constitution-là, que nous avons hérité du moment antérieur au moment de la transition, c'est l'article clé que les gens qui ont organisé les coups d'État ont utilisé, parce qu'il fallait casser Brasilia pour que Lula appelle les 142 pour que les militaires prennent le pouvoir. Donc c'était le dernier coup d'État a été préparé avant du fait qu'il y avait cette possibilité que les militaires jouent un rôle de quatrième pouvoir. Et donc, c'est vrai que le fait de ne pas résoudre la question militaire, le fait que Chavez, par exemple, a résolu la question militaire au Venezuela, c'est ça qui a empêché les Américains et Bolsonaro d'envahir le Venezuela, parce qu'ils ont essayé quand même, avec Maduro et tout ça. Et donc, les militaires, ils sont restés fidèles dans la défense des intérêts nationaux du Venezuela. Et donc, ce n'est pas le cas au Brésil. La question militaire n'a pas été résolue.
1: D'accord. Et qu'est-ce qu'il en est des forces de police? C'est la mentalité dans les forces de police
2: Et, bon, disons, par exemple, Lula, il est le président de la République fédérative du Brésil. Mais il n'a pas le pouvoir sur la police militaire. La police militaire, ce sont les États.
1: Ah, d'accord.
2: Et donc, il y a des ambiguïtés par rapport à ça. Parce que la police militaire, elle est liée à l'armée, ça fait partie de l'armée brésilienne, mais la gestion est faite par les États. Par exemple, le gouverneur de l'État de São Paulo, qui est un bolsonariste, qui c'est probablement son successeur pour la prochaine élection, quand Bolsonaro sera en prison. Il a mis dans la direction de son secrétaire de sécurité de l'État, il a dit qu'un bon militaire de la police militaire, il faut qu'il ait tué au moins 5 ou 6 personnes pendant sa carrière. Donc c'est un facho, c'est vraiment Rotaio, c'est
1: il n'y a pas d'autre forme,
2: c'est une bonne serre
1: mais il n'y a pas d'autre force que la police militaire, d'autres forces de police, il n'y a pas de enfin,
2: je veux dire... Non, c'est une chose qu'il faut résoudre. C'est la question militaire, ça veut dire ça, quand j'ai dit. Il y a la police des villes, il y a la police civile pour la criminalité, il y a la police militaire pour la sécurité, pour les manifestations, pour et ça, il y a l'armée. L'armée est chargée de garder les frontières. Mais récemment, l'armée brésilienne a fait des exercices militaires avec l'armée américaine au Brésil, il y a une semaine. Et donc, les militaires, l'armée brésilienne, elle a encore l'esprit guerre froide, elle est complètement alignée aux Américains. Et la police militaire, disons, elle a hérité, parce qu'elle a été développée surtout pendant la dictature militaire des 21 ans, de 64 à 85. Et donc, elle a des relations avec l'armée, il y a tous ces côtés répressifs et tout ça, mais les gouverneurs de l'État, au Brésil maintenant, on n'a pas beaucoup de gouverneurs de gauche. Et donc, toute la police militaire. Et en plus, Bolsonaro et ses alliés, ils voulaient faire une fusion entre la police militaire et l'armée. Si ce projet-là avait été passé au Parlement, parce qu'ils ont essayé, le coup d'État aurait été réalisé, celui-là qu'ils ont essayé récemment. Et donc, c'est ça. Il y a plein de ex-policiers militaires et des gens de l'armée qui ont été élus avec cette histoire de l'utilisation du budget de l'État par les parlementaires à l'époque de Bolsonaro.
1: D'accord.
2: Donc c'est un truc qui a été créé pour faire une composition du Parlement, mais ils n'ont pas réussi à avoir une majorité solide dans le Sénat. Et c'est le Sénat qui peut limiter les pouvoirs, il peut même faire l'impeachment des ministres de suprême. Et donc Bolsonaro, hier, ils ont fait une manifestation dimanche. Qui a été pas beaucoup de succès, mais il avait 5 gouverneurs des États là-bas, et lui il était plus calme parce qu'il sait qu'il sera en prison, et il a dit que maintenant il va miser sur l'élection de plusieurs sénateurs et le prochain président doit être élu avec l'engagement de faire une amnistie pour Bolsonaro et pour gagner au Sénat pour pouvoir manipuler avec la Cour suprême pour avoir l'hégémonie du style Trump aux États-Unis.
1: Est-ce qu'on peut évoquer un peu la situation sur le plan écologique, parce que ça inquiète beaucoup au niveau international, enfin je veux dire, le fait de qu'il y ait encore la possibilité de défricher massivement la forêt amazonienne avec toutes ses conséquences en termes de, enfin, sur la planète, en termes de réchauffement climatique, et que on ne voit pas venir de réaction du gouvernement.
2: Il y a les problèmes généraux. C'est un problème du capitalisme. Le capitalisme, il est destructif de l'homme et de la nature, comme Marx a démontré dans Les Capitales. Donc, il sera toujours destructif de la nature. Mais il y a des spécificités au Brésil qui sont très graves.
1: Ben oui.
2: S'il y a donc cette hégémonie de l'agro-business, il sera très difficile d'avoir une politique écologique adéquate. Parce que l'agrobusiness, il utilise tous les agrotoxes qui sont interdits en Europe,
1: toxiques,
2: tout ça. Le Brésil aussi, c'est un énorme pays c'est un des défauts de Lula, c'est qu'il y a eu un processus de désindustrialisation tous les gouvernements Lula-Dilma. Dilma a commencé à esquisser une politique industrielle au Brésil, et peut-être c'est une des raisons de sa chute. Parce qu'elle allait mettre en cause le fait que le Brésil produise ses devises, surtout à partir de l'agrobusiness. Parce que ça veut dire détruire la forêt amazonienne. Et donc c'est ça la difficulté. Un autre problème, c'est que nous sommes très riches en pétrole. Et c'est là maintenant qu'on reconnaît qu'il y a le pétrole. Donc il y a des conflits très forts. Parce que, par exemple, Marina Silva, elle est contre le fait que le Brésil exploite le pétrole dans l'embouchure de l'Amazone. Qui d'ailleurs, ce pétrole, il passe devant chez nous aussi, dans l'état de Maranhão. C'est tout le nord du Brésil. Il y a une suite de pétrole qu'il y a au Venezuela.
1: Des pipelines, des oléoducs,
2: Non, ça veut dire qu'on a découvert que dans l'embouchure de l'Amazon, il y a beaucoup de pétrole.
1: Oui.
2: Et donc, la Petrobras veut exploiter et tout ça. Et il y a des problèmes. Par exemple, Marina Silva, la ministre écologiste de Lula, elle est contre. Et donc, dans le gouvernement Lula, il y a des gens qui veulent qu'on exploite, d'autres non. Donc, il y a plein de contradictions. Il n'y a pas une cohérence du point de vue d'un programme écologique.
1: Mais est-ce qu'il y a une mobilisation de base sur les questions écologiques?
2: Ça existe toujours un peu, mais c'est pas très important. Ça existe toujours, les organisations. Je suis pas très, je ne connais pas très bien les mouvements qui existent en détail. Mais il y a surtout des mouvements qui soutiennent, disons, pendant le gouvernement Bolsonaro, tous ces mouvements ont été persécutés et tout ça. Mais là, avec Lula, ça revient. Mais c'est pas quelque chose d'important. Il n'y a pas une politique systématique, disons, pour une transition écologique au Brésil. Mm. C'est même pas pensable pour l'instant. Les gens commencent à parler de ça là-bas. Et
0: tu pourrais dire aussi quelque chose sur d'autres questions, d'autres aspects de la question sociale, comme les questions de logement, par exemple. Il y a quelques années, nous avions eu dans notre émission quelqu'un du MTST.
2: Oui, c'est Boulos, São Paulo.
0: Oui, mais pas qu'à São Paulo. Mm-hmm. Et aussi, il y avait eu des moments assez importants au début des années 2000 sur les transports, le mouvement de Passo Livre. Mm-hmm. Est-ce qu'il y a encore des moments sur ces questions-là ou tout ça est retombé?
2: C'est retombé un peu, mais ça existe toujours. Mais par exemple, Boulos, ça pourrait être quelqu'un des mouvements sociaux lié à cette activité très importante, que ça veut dire ce sont des occupations qu'il faisait dans des bâtiments qui étaient à l'abandon dans les villes pour que les pauvres puissent se loger et tout ça. Donc c'est un mouvement semblable au mouvement des sans terre. Et Boulos c'était un leader très important, il était au PSOL, mais lui maintenant il a une politique d'approximation avec la vision de Lula pour qu'il devienne un peu un des dauphins de Lula, un truc comme ça. Et donc, dans le PSOL, il prend une position modérée par rapport au gouvernement Lula, ne pas être trop exigeant, un peu dans cet esprit-là, de garder ses gouvernements, parce que sans lui, on pourra avoir Bolsonaro. Et donc, il y a un problème de tactique chez les MST, comme chez ces mouvements-là, dont le leader est Boulos. Boulos a été appuyé par le PT pour sa candidature à maire de São Paulo, mais il a perdu. Et donc là, on parle que peut-être Lula pourrait l'indiquer pour être ministre, pour faire des travaux sérieux dans ce domaine-là. Mais le PSOL, son parti, il est contre. Il dit que le PSOL doit appuyer le gouvernement, mais ne doit pas participer au gouvernement. Donc il y a cette possibilité que Boulos... Pour moi, je trouve que le PSOL... Du fait qu'il n'a pas une stratégie nette différente de celle du PT, il devait devenir le ministre pour le logement, pour faire un travail à partir de son passé. Ça pouvait être très positif.
0: Mais, et sur la question des transports gratuits,
2: cette question-là, c'est la question qui a créé. C'était un des mouvements où on peut dire on a raison de se révolter. Donc, les gens de ces mouvements-là avaient raison de se révolter en 2013, mais, disons, la gauche officielle qui appuyait Dilma n'ont pas voulu prendre ces révoltes légitimes par rapport à la dégradation des transports publics, par rapport à la dégradation des services de santé et tout ça. Moi-même, pour la première manifestation, les premiers jours, je suis allé dans la rue. Mais comme la gauche organisée n'a pas misé sur ça, c'est la droite qui a profité, qui a pris la relève, et c'est à partir de là qu'ils ont construit le coup d'État sur Dilma. Et Dilma elle-même, à ce moment-là, elle a dit j'ai besoin d'avoir les moyens pour satisfaire votre revendication, mais il faut que je fasse une réforme politique pour avoir les moyens pour
1: financer les transports,
2: la santé qui se dégradait beaucoup. Et le PT n'a pas accepté. Et donc, c'est peut-être à cause de ça que Dieu m'est tombé.
1: Le PT n'a pas accepté quoi?
2: Et la direction du PT n'a pas accepté que Lula, que Dilma radicalise en disant, bon, vous voulez que je fasse toute une série de réformes urbaines pour résoudre vos revendications. Il faut donc qu'on change la forme de gouverner parce que c'est le congrès à ce moment-là, il était dans la main d'un corrompu qui s'appelle Eduardo Cunha. C'est celui-là qui a empêché Dilma de gouverner et qui a organisé les coups d'État. Donc maintenant, on a la même chose au Brésil, avec Lula maintenant.
1: D'accord, mais pourquoi le PT n'a pas voulu s'engager là-dedans?
2: Voilà, la politique de collaboration des classes, toujours.
1: Oui,
2: c'est le grand problème.
1: C'est vraiment à courte vue.
0: Oui, sur ces mots pas particulièrement optimistes, notre émission touche à sa fin. Vous pouvez la réécouter sur Fréquence Paris Pluriel 106.3 et sur notre site vivelasociale.org. Et là, nous passons l'antenne à Zoom Écologie.
1: Et ben merci à Flavio Farias pour sa participation.
2: Merci pour la patience.

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0: Sayouba.
1: Bonjour, bonjour à vos auditeurs.
0: On va développer avec toi donc, ton nouveau roman, Petit Modèle, paru aux éditions Nombre 7.
1: Oui.
0: Très bien, bah, on va développer tout ça ensemble. On va découvrir une nouvelle histoire dans cette émission. On a une heure pour développer justement l'histoire de Petit Modèle, pour expliquer aux auditeurs ce qui t'a motivé à écrire ce nouveau roman. Tu as écrit plusieurs romans, on va en parler aussi tout au cours de cette émission. On va apprendre à te découvrir, comment tu as commencé l'écriture et quel roman tu as pu écrire. En tout cas, merci pour ta présence.
1: Merci pour votre invitation, plutôt.
0: Oui, exactement. Alors, on est avec également Yaya Ezaï Kassé, auteur du roman « L'oraison de l'âme », paru aux éditions L'Armatan, Guinée. Merci pour ta venue dans l'émission « La plume des quartiers ».
2: Merci à vous pour l'invitation.
0: Je suis là également avec le réalisateur Mohamed Wadah, qui est parmi nous.
3: Bonjour à tous.
0: Merci pour ta venue. On parlera de ton actualité, de tes projets à venir dans le cinéma. On parlera aussi de l'Assemblée Générale des Quartiers et puis on développera aussi tout ça ensemble. Je vais commencer par Mohamed, par te laisser lire le résumé de nos invités pour le faire découvrir à nos auditeurs.
3: Dans un quartier huppé d'une capitale africaine, Petit Modèle, orpheline de mère qui est recueillie par sa tante dont le seul titre est « Femme de » et son mari, un haut fonctionnaire corrompu. Sous couvert de protection, elle est réduite à l'esclavage domestique en tant que bonne à tout faire. Puis, elle est humiliée, battue et violée. Dans cette histoire tissante, l'opulence, l'arrogance et la misère sans issue, qui ne lui permet pas de rêver d'un avenir. Petit Modèle développe alors une résistance silencieuse et une intelligence stratégique, épousée à son tour les ignominies des adultes, tout en préservant son humanisme. La tâche n'est pas aisée.
0: Sayouba, qu'est-ce qui t'a motivé à écrire sur justement l'esclavage domestique ?
1: J'explique toujours qu'un auteur ne crée pas à partir du néant. On écrit par rapport à ce qu'on voit. Le problème que nous avons, nous, autres écrivains, c'est que on ne propose pas des solutions parce qu'on n'en a pas. Mais on a une sensibilité qui nous porte à dire, là, il y a un problème. Et les décideurs, les scientifiques, les acteurs sociaux, tout ce qui peuvent intervenir, font ou ne font rien d'ailleurs. Mais nous, notre rôle, c'est de dire, ici, il y a un problème. Et quand vous arrivez, c'est pas propre à un pays, hein. Quand vous arrivez dans les pays africains, il y a les personnels de maison, le chauffeur, le jardinier, le gardien, l'homme de ménage, la bonne à tout faire, qui sont là. Et en fait, c'est une forme d'esclavage domestique. Il y a des gardiens qui peuvent faire 6 mois sans être payés. Et c'est des pères de famille. Alors, un père de famille qui est payé d'abord au lance-pierre, parce que ce n'est pas un salaire, c'est une aumône. Et en plus, il doit faire 6 mois sans être payé. Et s'il réclame, il y a des punitions ou on le renvoie carrément. Voilà. Et ça, c'est quelque chose, moi, qui m'a paru insupportable. Parce que c'est quelque chose qui peut déconstruire notre société. Parce que les phénomènes sociaux ont ceci de particulier qu'on ne perçoit pas immédiatement les effets. Il faut du temps avant que les effets se fassent sentir. Et j'ai fait un recueil de nouvelles sur les jeunes filles mères. Quand on était jeunes, tomber enceinte pour une fille hors mariage, c'était une catastrophe absolue. Puis on a commencé à parler de jeunes filles mères et tout ça. Et aujourd'hui, on s'est rendu compte que ces filles qui sont abandonnées avec une grossesse, ça déstructurait notre société. aujourd'hui, ces personnels de maison qu'on maltraite,

0: c'est moi je, le mot je le revendique, je l'assume, je le dis et je l'assume, c'est de la maltraitance, c'est de l'esclavage domestique. Il y a des fois du sadisme. Et vous arrivez, quelqu'un vous dit viens à la maison, ne va pas à l'hôtel, et vous allez à la maison et vous vous rendez compte que c'est une prison à ciel ouvert. Bon, on dira que peut-être que nous, on est dévoyés, mais moi, je suis dévoyé deux fois, parce que j'ai grandi au village où j'ai vu la famille, le clan, les humains fonctionnaient normalement, et j'ai voyagé un peu partout, parce qu'on va dire que j'ai vécu en France, c'est vrai, mais je voyageais un peu partout à cause de mon métier, 35 ans de carte de presse, sur plusieurs pays, et quasiment tous les pays africains. Et j'ai vu ce qui se passe dans les autres pays. Et quand je regarde la structure actuelle de notre société, et je me dis que nous nous préparons des coliques. Et comme disait, on dit dans le film Les Tontons Flingueurs, on se prépare de nervous breakdown. Parce que tout cela va nous revenir à la figure. Dans la société, ce que vous faites ou ce que vous négligez de faire, cela a forcément des conséquences.
1: Du coup, par rapport à ce livre-là, est-ce que tu peux nous expliquer quand il est sorti et quel, après sa sortie, quel retour il y a pu avoir au niveau de tes premiers lecteurs sur Petit Modèle?
0: Il y a des lecteurs qui ont réagi sur Amazon, sur... Bon, il y en a qui ont dit... c'est surtout des jeunes de ce qu'on appelle la deuxième génération ou issus de l'immigration, les premiers à le lire. Et ils m'ont dit, avec ce livre, je découvre les traditions de chez moi, je découvre mon pays, je voyage et je te remercie.
1: Avec plaisir.
0: Et il y a aussi des gens qui se plaignent. Par exemple, une dame m'a appelé récemment pour dire « J'ai lu ton roman, mais pourquoi tu as pris ma vie et que tu l'as rendu public ?» Je dis « Pourquoi tu dis ça ?» Elle dit « Mais parce que c'est ce que j'ai vécu, j'étais bonne à tout faire. » Ah, je dis « Oui, mais moi, je ne te connais pas, donc je ne vois pas comment je pourrais décrire ta vie. » Et ce que je sais, moi, c'est que je décris ce que je vois. Bon, évidemment, chaque auteur a son style, chaque auteur a ses choix. Et quand j'ai envoyé ce livre aux éditeurs, ils m'ont dit, il y a des parties, il faut que tu enlèves. Alors j'ai demandé pourquoi, ils m'ont dit, parce que c'est tellement violent et tellement bien décrit que si tu les laisses, ce sera interdit au moins de 18 ans ou bien ça va être dans une catégorie à part. Et ce ne sera pas grand public. Bon, j'ai adouci certaines choses. Mais la réalité est ce qu'elle est. Et quelqu'un m'a demandé pourquoi tu écris et j'ai répondu tout simplement, moi j'écris pour témoigner, pour dire ce que je vois.
1: Exactement. Et est-ce que même ce livre-là, il pourrait faire l'objet de conférences justement sur la maltraitance domestique concernant le sujet, puisque c'est un sujet vraiment qui est très important et ce support...
2: Surtout, c'est dissimulé. C'est surtout ça qui est...
0: Ah ben oui. Mais des conférences, moi j'en fais. La semaine dernière, j'étais en voyage. Moi, quand on m'invite, j'y vais.
1: Oui.
0: Mais le problème que nous avons, nous, écrivains, c'est que quand un livre sort, nous savons écrire un livre, mais nous ne savons pas faire la promotion du livre. Nous ne savons pas dire au public que nous sommes là. Mais moi, si on m'invite, j'y vais. Par exemple, j'avais sorti un livre, un roman sur une jeune fille, une jeune mariée qui était atteinte de sida. Et c'était à l'époque de Sidaction. Et ça se passait dans un village en Afrique. J'ai situé l'histoire dans un village en Afrique. J'étais invité partout où il y avait des gens qui luttaient contre ce fléau et qui luttaient contre... tout ce qu'on racontait sur les gens atteints du sida, sur l'isolement, parce que quand on a une maladie, le drame, par exemple, d'une maladie comme le sida, c'est que ça touche au sexe. Et quand nous, on était jeunes, c'était pas le sida, mais c'était ce qu'on appelait la chaude pisse, la gonocoxie. Et ça, c'était dans les années 60-70.
2: Ça fait qu'il y avait une certaine pudeur, il y avait une honte.
0: Personne ne disait que j'avais. C'est ça le problème, c'est qu'on cache un mal alors que c'est juste un problème de santé. Et c'est même un problème de santé publique. Parce que quand vous arrivez à l'hôpital, vous vous rendez compte que vous n'êtes pas le seul à avoir cette maladie.
2: Mais surtout.
0: Et plus vous tardez à aller voir le médecin, plus votre cas se complique. Et nous sommes dans des sociétés où vous ne pouvez pas expliquer ce que c'est qu'un microbe. Quand vous dites qu'il y a des germes dans l'eau, on vous dit c'est des djinns, on dit non. C'est des mauvais esprits, vous dites non. Mais pourquoi nous, on ne peut pas le voir? Mais justement parce qu'ils sont trop petits. Parce que l'éléphant, par exemple, ne peut pas voir la fourmi, c'est trop petit. Et nous, on ne peut pas voir ces microbes-là parce que c'est trop petit.
2: Tout à fait.
0: Mais de toute façon, à l'arrivée, on ne sait pas s'ils vous croient ou pas. Et moi, je suis un romancier, alors qu'ils ont l'habitude d'entendre les médecins parler de problèmes de santé. Donc, il n'est pas médecin, il parle de problèmes de santé, mais qu'est-ce qu'il nous raconte celui-là ?
1: Alors, ce que dans l'émission La Plume des Quartiers, on a l'habitude de faire, c'est retracer le parcours et comprendre en fait ce qui a amorcé en fait ton envie d'écrire. C'est venu comment l'écriture par rapport à ton histoire?
0: Bon, je dois vous dire que moi j'ai toujours lu. Et on a eu une première flamme, en tout cas au niveau africain, avec Plaisance Africaine qui avait fait une vague d'écrivains que nous avons étudiés à l'école, au collège, au lycée et à l'université. Et puis ça s'est arrêté, on ne sait pas pourquoi. Et moi, quand je suis arrivé en France dans les années 80, et qu'est-ce que j'ai constaté? C'est des non-Africains qui vont en Afrique, qui écrivent sur l'Afrique, pour parler de l'Afrique aux Africains. J'ai trouvé cela intolérable. Et j'ai posé la question à un ami, je crois qu'il devait venir de l'Alsace. J'ai dit, mais est-ce que tu trouverais normal que moi j'aille en Alsace, que j'écrive un truc sur l'Alsace, que j'enseigne l'Alsace aux Alsaciens? Il me dit, non, c'est pas possible. J'ai dit, mais c'est exactement ce que vous nous faites.
1: On en avait parlé avec Camille Samy sur l'appropriation culturelle. Justement, c'est un sujet qu'on avait déjà évoqué au sein de l'émission La Plume des Quartiers. Effectivement, c'est tout à fait juste comme réflexion à ce niveau-là.
0: Moi, quand je fais une conférence, je dis toujours aux jeunes, nos enfants qui sont nés en Europe, écrivez, parce que c'est votre histoire, racontez-la. Ne laissez pas les autres parler en votre nom, parce que ce qui se fait sans vous, généralement, c'est contre vous. Mais vous le découvrez après. Prenez la plume. C'est vous qui vivez les problèmes, ce n'est pas les autres. C'est vous qui traversez, c'est vous qui avez des interrogations, et surtout des interrogations dont les parents n'ont pas la réponse. Essayez d'imaginer dans une famille, c'est papa, maman. Il n'y a pas de... La famille, ça s'arrête là, plus des enfants. La transmission est tronquée, puisque les parents eux-mêmes ont des questions. Et en Afrique, il y a l'initiation qui vous apprend à être mari d'abord, parce que être mari, ça s'apprend. C'est pas parce qu'on a été chez le maire qu'on est mari. Non, ça s'apprend. Et c'est pour ça qu'il y a des adultes qui vous encadrent. Être père, ça s'apprend. Sinon, vous êtes seulement un géniteur. Être père, c'est transmettre des valeurs. Pourquoi on dit élever? C'est aider l'enfant à grandir, à devenir un homme. Mais vous-même, vous avez des problèmes. Vous-même, vous êtes un peu égaré culturellement, vous ne savez pas où vous situez. Comment vous élevez un enfant? Alors qu'en Afrique, on avait les oncles, les tantes, les grands-parents. Et on était entourés, vous n'étiez pas abandonné tout seul au sommet de votre immeuble, dans un deux pièces. Et c'est le problème qu'on a ici. Et c'est pour ça que je dis aux jeunes issus de l'immigration, écrivez, prenez la plume, Dites ce que vous vivez. Quelqu'un d'autre ne peut pas le faire pour vous.
1: C'est une très bonne transition, parce qu'on a vécu également Yaya Ezeik Kassé, avec son... C'est ton premier livre.
3: C'est le deuxième.
1: Le deuxième, L'oraison de l'âme. Qu'est-ce qui t'a poussé, en fait, à écrire ce livre?
3: Moi, je suis venu au mot comme on vient à la vie. Les mots ont été vraiment salutaires parce que je me suis pris au jeu de l'écriture au moment où j'en avais vraiment besoin. Parce que très jeune, j'étais très renfermé, très réservé, assez timide. Donc, grandir dans... Parce qu'en Afrique, le grand frère, il le sait, on grandit dans une cour commune où il y a les oncles, il y a les... Donc, il y a beaucoup de cousins, cousines. Donc, quand on est le seul de la famille à être assez réservé, c'est très difficile dans la communication. Donc, moi, dès que j'ai découvert que je pouvais coucher mes mots sur un papier, je me suis pris au jeu dès mon très jeune âge. Donc, je tenais un journal où je racontais tout et n'importe quoi. Je ne savais pas ce journal s'adressait à qui, mais c'est moi qui lisais ce journal. Je le gardais pour moi, ça faisait partie de mes cahiers que je gardais soigneusement.
0: Donc moi, j'ai appelé le mien le journal d'un fou.
1: Ah bon?
0: Ah oui, au début.
1: Comment tu vivais? Mais pourquoi un tel titre?
0: Parce que je ne savais pas qu'est-ce qui se passait et où ça allait.
3: Moi je rejoins le tonton parce que, sincèrement, il y a certaines absurdités qu'on écrivait dans ce livre. Parfois même, on se demandait que, est-ce que si on le fait lire
1: à quelqu'un,
3: il nous comprendrait.
1: Okay.
3: Et c'est des tas de questions qu'on se pose. Et moi, j'étais très jeune, donc j'avais même pas l'intention de me faire lire. Mais l'essentiel, je trouvais en cette écriture une thérapie, ça me soulageait. Donc, je me suis pris au jeu comme ça. Et pour écrire, il faut lire.
0: Ah.
3: Donc, l'un ne va pas sans l'autre. Donc, moi, très, très jeune, j'étais féru de lecture, que ce soit des livres, des journaux, des documentaires. Je lisais tout et n'importe quoi pour me cultiver, pour apprendre. Donc, quand j'ai commencé à faire de la poésie, j'ai commencé à faire de la scène. Je n'avais pas l'intention d'écrire un livre. Mais j'avais l'intention parce que je vivais dans une communauté. Je rebondis toujours sur les mots du tonton qui ne lit pas, on ne lit pas beaucoup. Donc, quand la poésie est venue à nous, j'avais remarqué que les gens, ils préféraient écouter un texte que de prendre le temps de le lire. Donc, moi, je me suis dit, OK, je vais apporter ma pierre à l'édifice en dictant mes textes devant mon auditoire. Donc, c'est à travers ces scènes, au bout de 5 ans, j'avais souvent dans le public, il y avait les éditeurs et on m'interpellait à la descente de la scène. Attends, tes textes, tu les écris, tu les emmagasines, oui. Ah, t'as combien de textes dans ton répertoire? Je dis 100. Non, t'as 100 de textes. Mais il faut nous envoyer les textes, on va faire le tri. C'est comme ça est né mon premier livre, Sous le silence de la vie. C'est aussi un jeune éditeur en Guinée qui a fait, qui a choisi 50 de mes textes qu'il a mis dans un recueil. C'est comme ça que je suis rentré dans l'univers de l'écriture. Maintenant, je vais répondre à votre question, pourquoi ce livre? Parce que quand j'ai lu mon premier livre, Sous le silence de la vie, c'était comme si c'était une œuvre qui n'était pas aboutie. Je l'ai lu en tant que poète. Ça, au fait, c'est comme si c'était un cocktail de textes qui étaient mélangés. Ça ne racontait pas quelque chose de précis. Il y avait un texte qui parlait de douleur et peine, d'autres de joie et tout. Mais je n'avais pas, en ce moment, créé un fil conducteur pour au moins tenir en haleine mes lecteurs. Parce que je sais, moi, en tant que lecteur, quelles sont les lectures auxquelles je m'accroche dès le départ. Donc, j'ai pris 2 ans pour apprendre, réapprendre l'écriture encore sous d'autres formes. J'ai lu d'autres poètes, j'ai essayé de comprendre leur univers pour essayer d'adapter ma plume à cet univers. Donc, l'oraison de l'âme est née de cette nécessité de grandir, cette nécessité de maturité, tout en restant authentique à mes convictions, le partage. Parce que j'ai embrassé cette écriture pour partager, que ce soit mes émotions, comme le dirait le tonton, témoigner de ce qui gravite autour de moi. Pourquoi pas dénoncer, même si je ne suis pas assez axé sur ce côté-là, parce que moi, c'est l'humanité. J'essaye d'imbiber de chacun de mes thèmes l'humanité. Je touche l'humanité dans toutes ses coutures. Donc, si vous me posez la question, pourquoi j'ai écrit ce livre, comment j'ai écrit ce livre, c'est pour partager, donner un sens au partage.
1: Très bien. Est-ce que, justement, concernant l'oraison de l'âme, il y a une partie que tu aimerais nous interpréter ou nous faire découvrir ?
3: Je ne saurais vous dire, parce que tous mes textes, c'est comme des enfants. On dit de choisir
1: très bien.
3: Parmi un des enfants. Choisissez un texte ou vous pouvez me dire de vous dire un texte.
1: Alors, ce sera un bonheur immense, parce que je pense que tout le monde en a besoin.
3: Ok, pas de souci.
1: Alors, le rire.
3: Ça, c'est une dédicace à ma première fille. Elle venait à peine de naître.
1: Bah, on lui passe un grand salam. On lui souhaite une longue vie et que Dieu la préserve.
2: Amen.
3: J'imagine ce bonheur immense, celui de te donner la vie. Tu es le fruit de ma semence. Cette pluie dorée dans mon cœur est envahie. Tu es ce petit bout de nous deux, ce miracle de l'amour, cette petite perle qui brille de mille feux. L'oracle avait prédit mon tour. Ma fille, tu es ma plus belle poésie. Ton sourire respire l'innocence. Le son de ta voix est celui d'une douce mélodie. Te chérir m'inspire dans tous les sens. Oui, il l'avait prédit. Ce moment où ta naissance fera de nous des géniteurs. Ce moment où la vie prend son sens avec toute la grâce du Créateur. Je distingue chaque graine du sablier du temps dans l'espoir que tu arrives. Chaque soir, j'égrène le chapelet au nombre de mes prières, parfois des heures tardives. La fibre paternelle me présente à la sensibilité qui, à son tour, me couvre de son voile en toute humilité. L'équilibre originel devient pesant avec son lot d'anxiété. De nuit comme de jour, avec ta mère, on se prépare à affronter la douleur d'enfanter. C'est fou d'aimer autant un être qu'on n'a jamais vu. Avec cet amour, se surprendre à apprendre de la hauteur. C'est comme rêver avoir ses lettres dans un livre qu'on n'a jamais lu. Et au réveil, comprendre l'œuvre et apprendre qu'on en est l'auteur. Ma fille, mon petit bout de chair, ce n'est pas étonnant que je m'accroche à ma vocation pour la lire. Dans ma coquille, mon cœur s'est ouvert à travers ces mots écrits pour toi, espérant qu'un jour tu vas les lire. Pour commencer, laisse-moi te dire que ce monde est brut, l'humanité est en pleine chute. Tu es destiné à grandir dans un monde de lutte, car les épreuves te joueront une ère de flûte. Aux dernières nouvelles, les femmes se battent pour l'égalité. Donne-leur un coup de manivelle pour qu'elles luttent pour l'équité. Tu es ce bijou rare qui mérite la délicatesse, celle qui n'a d'égal que ton sens du rationnel. N'oublie pas que tu es une princesse qui a plus de valeur que le superficiel. Tu hériteras de ta mère sa bonne humeur, de la joie de vivre, tu seras ce bon élève. Tu trouveras en chemin l'humour de ton père, je t'apprendrai à garder le sourire aux lèvres. Ne te laisse pas aller dans la spirale des convenances qui nous pèsent. Cela rendra ton âme vénale et la sentence te fera te sentir mal à l'aise. Je serai là pour te rappeler que tu es la fleur la plus belle au monde. N'oublie jamais que tu vaux mieux que plus que tes peines quand les larmes t'inondent. Je serai là quand les zones d'ombre prendront le dessus sur la lumière. Quand de l'ombre tu seras dessus, je t'aiderai à voir clair. Quand tu n'auras plus cette petite étincelle qui te rend si heureuse, Quand sur ta tête tombera le ciel, je te protégerai d'une vie affreuse. Je serai là pour t'éloigner de cette petite moule de perfection que la société nous fait croire, pour t'accompagner et, à chaque étape, je te parlerai d'où tu viens à travers un bout de mon histoire. Pour toi, je suis déjà là avant ta naissance. Je crois que pour moi, attendre ta venue est une chance. J'imagine ce bonheur immense, celui de te donner la vie. Tu es le fruit de ma semence. Cette pluie dorée dans mon cœur est envahie. Tu es ce petit bout de nous deux, ce miracle de l'amour, cette petite perle qui brille de mille feux. L'oracle avait prédit mon tour.
1: Très beau texte de Yahya Ezaï Kassé, extrait du livre « L'oraison de l'âme » paru chez l'Armaton Guinée. Vraiment très beau texte. Est-ce que ta fille a pu le lire ou elle n'est pas encore en âge
3: non,
1: de le lire?
3: Non, elle le slam
1: à l'heure
3: là.
1: Ah, okay.
3: Elle le slam avec moi. Okay. Parce que ce texte-là, mon dernier livre qui est sorti, est suivi d'un album intitulé « Gravé dans le marbre ». Comme je n'avais pas fait d'album pour ce texte, j'ai pris deux ou trois textes de ce texte qui figurent dans l'album. Donc, un bonheur immense figure dans l'album. Et aujourd'hui, elle fait même à l'école le refrain. Elle ne sait pas lire tout le texte, mais le refrain. J'imagine ce bonheur immense jusqu'à où je parle d'elle. Et elle le lit.
1: Et c'est un très, très beau message que tu lui adresses. D'ailleurs, concernant ton actualité de slam, on va s'écouter... un morceau ton dernier disque. Tu peux nous expliquer en fait pourquoi tu as choisi ce morceau?
3: Au fait, j'ai choisi ce morceau pour un peu rendre hommage à l'engagement.
1: D'accord.
3: En fait, le 17 décembre 2017, c'est la date anniversaire de mon mariage avec ma femme.
1: Aïe.
3: Donc, j'ai choisi cette date pour lui rendre hommage à elle, mais aussi pour faire savoir à mes auditeurs que le mariage ne se limite pas qu'à la célébration.
1: Engagement, homme sérieux.
3: Exactement, il y a une certaine responsabilité. Donc, à travers ce disque, ce single, je rends hommage, au fait, je parle au monde de mon expérience maritale, jusque-là, et je salue ma femme en passant pour lui dire merci d'avoir fait de moi l'homme que je suis.
1: Très bien, bon, on va s'écouter tout de suite le morceau, on en parle tout de suite après avec Sayouba Traoré et Yahya Ezaï Kassé. On va entamer après la deuxième partie d'émission. Vous êtes sur 106.3, la plume des quartiers, on s'écoute tout de suite le son de Yahya Ezaï Kassé.
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0: De retour, vous êtes bien sur 106.3 dans l'émission La Plume des Quartiers. De la violence à la douceur. Là, tu nous as mis bien avec ce texte. Enfin, quel a été le retour de ton épouse après l'écoute de ce magnifique morceau ?
1: Au fait, je l'ai écrit avec elle.
0: Ah ouais ?
1: Quand je dis que je l'ai écrit avec elle, que la composition de la musique, elle était présente. Chaque texte et tout, elle était présente. Donc, au fait, je peux dire que c'était pas son retour qui était attendu, mais c'est le retour des auditeurs. Parce qu'elle aussi, parce qu'elle a participé à tout, même l'interface, elle a été présente, même la présentation sur YouTube, elle est présente, elle a donné son image et tout. Donc, on a attendu, parce que j'ai fait des sons slam, mais c'est le son le plus écouté sur ma chaîne YouTube. Mais son slam ne dépasse pas 1000-2000 vues, mais lui, il est à 7700 et quelques. Donc, je peux dire que j'ai eu un retour très positif des auditeurs. Et surtout, ma femme, je crois qu'elle a redécouvert notre histoire à travers ce texte.
0: Très, très joli, en tout cas.
2: Très beau témoignage.
1: Merci.
0: Yasuba, toi aussi, tu as déjà écouté. Attention, parce que si...
3: quand j'étais jeune, oui.
2: Ça veut dire
0: mais
2: quoi,
0: tu es encore jeune. Tu es encore jeune.
3: Bon, avec l'expérience de la vie, des fois, quand les jeunes nous parlent d'amour, on ne veut pas les décourager.
1: Et tonton. Ben,
3: non, mais ceux qui ont eu la chance d'être bien mariés, profiter.
2: Vivez.
3: Ceux qui ont été mal mariés, dites-vous que votre tour est programmé. Ouais. Ce n'est jamais perdu. Et le plus souvent, c'est nous qui sommes pressés. Et je ne sais pas pourquoi. Mais des fois, on veut chronométrer les choses. Et on regarde le voisin. Lui, il est tranquille avec sa femme. Mais chez moi, ça ne va pas. Ben, ton tour aussi viendra.
0: Tout à fait. Là, ce que je vais proposer, c'est qu'on découvre une partie de ton ouvrage, Petit Modèle. On va rentrer dans un autre univers un peu plus difficile avec...
3: Attention, ce n'est pas toujours difficile parce que ça finit bien. C'est comme une histoire d'amour.
0: D'accord.
3: Oui, ça finit bien.
0: D'accord. Bah alors, tant mieux pour la jeune fille qui a subi, on va dire... cette épreuve de passer par l'esclavage.
3: Pas la jeune fille.
0: Enfin, l'enfant plutôt, parce que...
3: elle était d'abord enfant, elle a mûri.
0: D'accord.
3: Et pourquoi petit modèle ? Parce que le jardinier l'a regardée, elle a vu qu'elle ressemblait à sa tante, parce que la femme qui l'a persécutée, c'est la petite sœur de sa mère.
0: D'accord.
3: Et le jardinier a décidé que c'était le petit modèle de madame.
0: Très bien, d'accord.
3: Et voilà. Et avec le jardinier, le gardien plutôt, et c'était l'animosité au début. Puis quand ils ont découvert qu'en fait ils vivaient les mêmes épreuves.
1: Ils ont compris.
3: Voilà, parce que il y a aussi qu'on peut être... Le plus dur dans tout ça, c'est être isolé au milieu de la foule. Quand on est tout seul avec ses peines. Au milieu de la foule.
2: Oui, qu'on devient transparent, enfin
3: quand
2: invisible.
3: Quand on vous a invisibilisé et personne ne vous voit.
0: Oui.
3: Ou alors vous pensez qu'on ne vous voit pas. Parce que quand la société dit qu'une chose est une question sensible, ça veut dire que justement, c'est là où il faut fouiller. C'est justement là où l'écrivain...
2: Parce que moi,
3: j'ai dit toujours que la plume est impolie. Elle va là où on lui dit de ne pas aller.
2: Après, c'est vrai que c'est contraignant pour ceux qui se sentent persécutés ou invisibilisés, toi, d'avoir subi des violences extrêmes, et qu'on trouve des gens qui ont aussi ce reflet de nous, et on a du mal... À se projeter et à faire confiance. Parce que tellement qu'on a été déçu auparavant, alors qu'on rencontre quelqu'un qui a eu les mêmes confrontations qu'on a subies dans notre vie, c'est vrai qu'on doute. On doute avant de faire confiance.
3: Mais moi, j'ai rencontré des jeunes couples où la la femme ou le garçon ayant traversé des épreuves ne croit pas à cette chance qui lui tombe dessus. Et c'est en Afrique, bon, si vous allez dans un foyer malien ou sénégalais, on a créé un peu d'Afrique. Hein. Mmh. Et moi, autour de moi, il y a beaucoup de jeunes qui ont décidé que j'étais leur papa et qui, quand ils ont un problème, ils viennent me voir. Et moi-même, je ne sais pas tout. Et leur confiance m'honore. Mais j'essaie de ne pas trop déchirer le tissu qui était déjà déchiré. Et bon, même si c'est mal raccommodé, au moins il l'est. Et ce que j'essaie de dire, c'est que il faut que tu saches que ça ne peut pas être tout le temps doux, ça ne peut pas être tout le temps difficile. C'est peut-être ta chance. Et tu ne peux pas faire peser sur l'autre ce que tu as vécu avant. Ça, ce n'est pas possible. Tu peux quand même lui faire confiance, essayer de voir ce que ça va donner. Et généralement, on revient avec un bébé. Et les cadeaux, moi, je ne sais pas si c'est pour moi ou si c'est pour le bébé. Enfin, je ne sais pas. Voilà. Et, vous savez, les jeunes, quand ils sont heureux, c'est de la folie. Des fois. Voilà.
0: Bah là, on va découvrir un passage de ton choix, le petit modèle.
2: Mmh. Non, c'est...
3: Bon, je vais vous lire le premier chapitre. Voilà.
0: Très bien, on va le découvrir ensemble avec toi.
3: Nous, on appelle ça, dans notre langage, le prologue. Enfin, le prologue, c'est comme en Afrique, quand vous arrivez à la petite salutation pour dire qu'on est là, pour s'asseoir, on boit un verre d'eau. Après, à la grande salutation, et la grande salutation, ça peut durer des heures. Donc, disons que ce que je veux vous lire, c'est la petite salutation. Et c'est intitulé « Ils sont pourtant là ». Et c'est pour parler de ces gens qu'on ne voit pas, qu'on a choisi de ne pas voir. Ils sont partout, il est impossible de ne pas les voir. Sans eux, la société des hommes s'arrête net. Mais on a décidé de ne pas les voir. Qui ont ? Ben, tout le monde. Elles ou ils n'existent tout simplement pas dans le regard du passant. Leurs soupirs ne rencontrent pas d'écho dans l'oreille du voisin. Leurs larmes coulent au-dedans de leur poitrine. Ont-ils des souhaits, des désirs, des rêves ? Nul n'a jugé nécessaire de se poser ces questions superflues. Chauffeurs qu'on convoque à toute heure, gardiens qui se confondent au métal des portes et des barrières, jardiniers dont le périmètre est bien délimité. Dans la souffrance, il y a aussi des hiérarchies. La basse classe parmi ces invisibles, on dit bonne à tout faire. Que c'est bien trouvé. Le génie humain parvient à se glisser là où on ne l'attend pas. Ils ne sont pas seulement invisibles, on ne les entend pas, ils sont pourtant des centaines dans chaque ruelle, dans chaque maison. C'est leur faute aussi. Quelle idée d'être seul, abandonné de tous, dans cette ville où il faut une protection. Un ange gardien, pour des gens de cette sorte, mais pourquoi faire, bon Dieu ? Ils poussent la provocation au point d'être misérables. Le seuil de pauvreté, des bêtises de chercheurs, oui. Qui peut mesurer le dénuement de l'esclavage, de l'esclave domestique d'un pauvre ? Un pauvre qui a un esclave domestique. Bon, là, on est. Tout le monde voit bien que ces gens ont dégringolé toutes les marches de l'échelle pour venir se planter dans la vase au fond du puits. Et ils y restent collés sans rémission. Bon, ça, c'est l'entrée. Voilà.
1: En matière.
3: Voilà, c'est pour dire dans quel univers on rentre. Et c'est quelque chose qui existe dans toutes les villes africaines que tout le monde voit, tout le monde le sait. Mais personne ne vous dira qu'il est au courant. Si vous demandez, on va dire.
1: Parfois même, on est nous-mêmes artisans. Parfois même, dans nos différents foyers, on est témoin de ça, mais on ne dit rien.
2: On a banalisé, c'est ça.
1: Que, ouais. Il y a un mutisme autour de ça. C'est comme si c'était tabou. Parfois même, moi, avec le recul, je me dis, je trouvais ça normal. Ouais. En fait, notre société, ils avaient normalisé cela. Maintenant, c'est en grandissant que je me dis que c'était vraiment...
2: C'est pas normal.
1: C'était pas du tout normal. Ces victimes-là ne méritaient pas un tel traitement. Parce que...
2: C'est peut-être aussi des traces du passé aussi. De...
3: Non, ça, ça n'appartient pas à notre passé.
1: Ça n'appartient pas à moi, je me dis que...
3: Parce qu'il faut savoir que c'est un dévoiement de ce qu'on appelle la solidarité africaine.
1: Okay.
3: Bon, il y a plusieurs sortes de dévoiements. Hein. En Europe, quand un jeune vous appelle grand frère ou doyen, généralement, c'est qu'il veut attenter à votre portefeuille. Et c'est une solidarité qui est dévoyée vers un objectif précis.
2: D'accord.
3: Mais ce n'est pas la solidarité africaine. On vous dirait que c'est la solidarité africaine.
2: Mmh.
3: On découvre qu'il y a un grand frère le jour où on vous a expulsé de votre logement. On se rend compte qu'il y a un grand frère quelque part, qu'on va aller coloniser. Ce n'est pas ça la solidarité. La solidarité, c'est je donne et on me donne en retour. Mais il y a des gens qui savent l'utiliser pour toujours prendre, sans jamais donner.
0: Voilà. À sens unique, quoi.
3: Voilà, le sort réservé à ces petites bonnes,
1: c'est
3: une solidarité dévoyée. Et la maman est morte, il faut bien qu'on s'occupe des enfants. La société africaine avait prévu des mécanismes pour ces orphelins, parce qu'il faut que je vous dise, je vais parler de ce que je connais, hein, il faut être prudent dans la vie. Et je ne connais pas les milliers de cultures qu'il y a dans le monde, les 5 millions de religions qu'il y a dans le monde. Mais à l'Afrique que moi je connais, la famille n'est pas bâtie pour monsieur et madame. Non. La famille est bâtie autour de la protection des enfants. Le clan entier fonctionne pour la protection des enfants. Ça veut dire que c'est un dévoiement puisque ses enfants, sous prétexte de protéger sa nièce, on la prend. On dit que si elle vient en ville, elle aura plus de chances d'être scolarisée, sa vie sera plus agréable, et peut-être qu'elle va trouver du boulot. Mais puis en grandissant, elle se rend compte que la vie n'a prévu aucun avenir pour elle. Elle doit être bonne à tout faire jusqu'à ses 90 ans. On n'a rien prévu. Elle est à la disposition. Et c'est comme une vieille charrue qu'on utilise jusqu'à ce que ça se casse. Voilà. On n'a rien prévu pour elle. Et il y a une anecdote dans le livre, j'ai repris ça dans la presse locale. Il y a une dame qui est partie au restaurant avec sa famille. La dame, ses amis et leurs enfants étaient à table et la bonne attendait à la table
2: manger.
3: À côté.
2: Ah oui.
3: Elle ne devait pas manger. Et c'était sa nièce. C'est catastrophique pour l'image d'une mère de famille.
2: Bon,
3: moi, j'étais naïf, hein, je dois dire, qu'avant de plonger dans ce milieu-là, parce que c'était un milieu de femmes surtout. Je pensais que, ayant porté une grossesse, ayant connu les douleurs de l'enfantement, et surtout dans nos pays où des femmes meurent toujours en donnant la vie compte tenu des faiblesses du système sanitaire, je me suis dit qu'une femme serait plus sensible au sort des enfants qu'un homme. Eh bien, je me suis trompé parce qu'elles sont plus cruelles. Le drame, c'est qu'en face, on n'a plus d'hommes, mais des lâches. Et qui ont démissionné devant madame, ou alors qui trouvent normal d'aller coucher avec la nièce de leur femme. Aucun précepte africain ne prévoit ça. Et au contraire, c'était puni, à l'époque, c'était puni du bannissement. Et le bannissement, et c'est un peu plus dramatique que la peine de mort. Parce que la peine de mort, bon, la coupe de la tête, c'est fini. Mais le bannissement, vous devez quitter et la ville et le village. et vous n'existez plus pour personne. Voilà, le bannissement, c'est ça. Vous n'existez plus. Et personne ne va dire qu'il vous connaît. Et vous vous débrouillez, vous allez où vous voulez, vous pouvez vous pendre, vous faites ce que vous voulez, mais on ne veut plus vous voir. Si vous survivez, vos enfants portent le sceau de ce déshonneur.
0: Du coup, là, on arrive dans les 15 dernières minutes de l'émission. Moi, la question que j'aurais à vous poser, quel message vous aimeriez que les gens y retiennent après avoir lu votre livre ? Elle s'adresse à vous de quoi ?
3: Moi, mon message, il est tout simple. Les enfants que nous mettons au monde, quel que soit ce qui nous arrive à nous, quels que soient les problèmes que nous rencontrons, c'est quand même notre avenir. C'est eux qui vont construire nos pays quand nous ne serons plus là. Parce que nous, on a vécu notre temps. C'est eux l'avenir. Et si on prépare si mal les jeunes à affronter le monde, qu'est-ce que nous comptons construire ? Si nous, ceux qui vont hériter de nos pays, ceux qui vont hériter de nos sociétés, si eux-mêmes sont détruits, parce qu'on peut être détruit physiquement, parce qu'on a une béquille, mais on peut être moralement détruit de l'intérieur. Si eux-mêmes sont détruits et ne retrouvent plus leur marque, ne comprennent plus les marqueurs sociaux, qu'est-ce que nous comptons sur quoi ? Nous comptons aboutir à quoi en faisant ça ? Moi, je pense qu'il est temps qu'on se reprenne. Il est temps qu'on se dise que adulte, on vous respecte, oui, mais si on vous respecte, il y a en retour un devoir. Et ce devoir, c'est déjà de dire, ne faisons pas comme ça, on peut procéder autrement. Déjà de le dire. On n'est pas obligé d'attendre d'être entendu pour le dire. S'ils ne comprennent pas aujourd'hui, peut-être que demain, en lisant le livre, ils vont se dire, ah tiens, le clown, là, ce qu'il avait dit, c'est pas totalement faux. Ou alors, en voyant une autre famille vivre en harmonie, ils vont se dire, ah tiens, oui, ça ressemble pas à ce que j'ai lu. En tout cas, le déclic viendra. Mais moi, je considère que c'était de mon rôle, c'était de mon devoir même, de faire ce livre et de dire, attention, le chemin que nous prenons, je ne sais pas vers quoi il va nous conduire, mais nous y allons allègrement.
2: Ah, moi, je suis entièrement d'accord avec toi, Sayouba. Tu m'as mis plein de questionnements dans ma tête, des choses que je ne savais pas, tu vois, par rapport à l'esclavage, ce qui se produit chez nous. C'est effroyable, d'une part, que un membre de notre famille se retrouve exclu, pas considéré, à part juste à nous faire des tâches. C'est ça qui est effroyable. Et c'est l'histoire, quand tu dis qu'ils sont au restaurant et qu'elle est à bout de table, sur une autre table, ça m'a anéanti. J'imagine la tristesse...
3: C'est une histoire vraie.
2: Ouais, mais j'imagine la tristesse de voir sa famille contre elle. En fait, ils sont là en train de manger, rigoler... Et elle a même pas un verre d'eau, même pas une assiette. Elle est à côté en train de les attendre, comme si c'était, elle était vraiment, voilà, elle faisait pas partie de la famille.
3: Ah ben c'était un accessoire.
0: Vraiment un roman à découvrir sur Petit Modèle. Alors il nous reste 6 minutes de l'émission. Du coup, ce que je vais faire, c'est par rapport à vos actualités respectives et vos réseaux où les gens peuvent vous contacter. Je vais commencer par toi. Est-ce que tu peux donner tes réseaux et ton actualité ?
3: Moi, je suis très actif sur Facebook.
0: D'accord.
2: Sayouba Traoré sur Facebook, merci.
3: Je viens de découvrir... j'ai essayé TikTok, mais ce n'est pas pour moi, j'ai quitté.
2: C'est trop jeune.
3: On est en train de m'apprendre Instagram.
0: Oui, d'accord.
3: Voilà. Et mes livres sont quasiment sur tous les réseaux sociaux, la FNAC, Babelio, Karouten.
2: Ce qui est bien sur Facebook, ce que tu vas publier, ça, tu peux rejoindre ton compte Instagram avec Facebook.
3: Voilà, justement, j'ai remarqué ça hier.
0: Exactement. Ben, reste...
3: J'ai remarqué ça hier que quand je publiais quelque chose sur Instagram, voilà, ça allait sur Facebook.
2: Voilà, c'est ça, c'est bien, c'est lié.
3: Oui.
0: Voilà, donc il nous reste 5 minutes. Du coup, pour, concernant ton actualité, est-ce que tu peux nous dire quels sont tes prochains projets et actuellement, qu'est-ce que tu nous prépares ?
1: Ok, déjà, merci. Merci pour l'invitation. Pour mon actualité, j'ai sorti depuis 2 semaines mon 3e recueil de poèmes intitulé « Gravé dans le marbre au calame du parolier ». Un projet qui est suivi de mon tout premier album qui sera disponible dans... les prochaines semaines, qui sera... C'est un album éponyme du recueil de poésie. Et vous pouvez suivre mes actualités sur tous les réseaux sociaux. C'est le Parolier du Sud.
2: Le Parolier du Sud.
1: Sur Instagram, TikTok,
2: Facebook,
1: YouTube, partout, c'est le Parolier du Sud.
2: Le Parolier du Sud, pour Yaya.
1: Exactement.
3: Et j'ai une date que j'ai oublié d'annoncer. Le 16 juin, je serai à Arras dans un salon du livre. Bon.
2: Bah, ceux qui sont en Champagne, hein,
3: c'est... voilà.
2: Voilà. Ce serait sympa de venir rejoindre, voir Sayouba Traoré, de le rencontrer. C'est une très très belle personne et c'est un très beau parolier. Il parle très bien.
0: Exactement, avec des mots justes pour penser les mots, comme dirait
2: Yaya.
0: Notre frère Yaya concernant son ouvrage L'oraison de l'âme. En tout cas, merci beaucoup pour votre présence et pour la découverte de vos ouvrages. Quant à nous, on se retrouve le 3e jeudi prochain. On va laisser le mot de la fin à Sayouba. Sayouba, on te laisse les dernières minutes. Donc, les 3 dernières minutes, fais-nous plaisir parce que tu veux.
3: Voilà, moi je vais expliquer, je vais prendre ces 3 minutes pour dire quel est le rôle de l'écrivain. Parce que les gens se trompent souvent. Et l'écrivain dans nos traditions, c'était le tam-tam du village. L'écrivain, c'est son rôle. Son rôle, c'est de dire, attention, ici, problème. Et dans le train, c'est le gars qui est chargé de tirer le signal d'alarme. Ici, il y a un problème. Il n'a pas la solution. Mais l'écrivain a une sensibilité particulière. Des fois, je vois une scène, je pense que j'ai oublié, 10, 20, 30 ans plus tard, ça ressort. Des fois, c'est une photo, et ça ressort. Et je me suis dit, tiens, je n'avais pas pensé à ça, mais quand même, ça me dit qu'on... Voilà. Mon dernier roman avant celui-là, j'avais assisté à une lapidation d'une dame dans un pays africain et pour adultère. Pour moi, c'était sorti de ma tête. Puis un jour, je ne sais pas pourquoi, ça m'est revenu en pleine figure. Ça m'a tellement travaillé que quand on a dit adultère, personne n'a demandé à l'homme. Personne n'a demandé avec qui elle a fait cet adultère. Personne n'a demandé si c'était vrai ou pas. On l'a lapidé jusqu'à ce que moi s'en suive, parce que la femme est forcément coupable. Et là, ça aboutit à un roman. Ça peut être tout et n'importe quoi. Et un enfant avec qui joue dans un parc, ça peut donner lieu à un roman. Je fais aussi de la poésie, mais tous mes poèmes partent d'une colère.
0: Mais du coup, on te réinvitera pour justement découvrir tes poème très largement. En tout cas, merci à tous les auditeurs. C'était donc l'émission La Plume des Quartiers avec Sayouba Traoré, auteur du livre Petit Modèle. Et on avait eu aussi le plaisir de recevoir Yaya Ezeï Kassé avec son livre L'oraison de l'âme, paru chez L'Armaton Guinée, à découvrir et actuellement disponible. Prenez soin de vous et de vos familles. On se retrouve le 3e jeudi du mois de 17h à 18h en direct dans La Plume des Quartiers sur 106.3.

0: Après, les choses seront peut-être différentes. Alors, pire.
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3: Le 10 juin au matin, nous nous sommes rendus Gare du Nord où une assemblée générale se tenait. Les organisations syndicales CGT Cheminots, UNSA, UNSA Ferroviaire, Sudrail, CFDT Cheminots avaient déposé unitairement un préavis de grève. L'après-midi, nous avons suivi le rassemblement devant la Gare du Nord pour un départ en manifestation. Les constats sont alarmants et dépassent largement le cadre de la SNCF. Les grévistes dénoncent l'état de guerre qui détruit des vies, assèche les budgets de l'école et des hôpitaux. Les fédérations cheminotes veulent par la grève déclarer l'état d'urgence face à la multiplication des drames, accidents du travail, arrêt maladie, suicide, engendrés par les restructurations compulsives et le processus de filiation. Elles marquent leur refus de l'aggravation de leurs conditions de travail et de salaire. Mais au-delà du constat, seul un mouvement de grève, tout secteur et national, permettra d'arrêter ce rouleau compresseur.
13: Aujourd'hui, on est le 6 juin, c'est la grève. Et on peut le dire dès le début, cette journée de mobilisation, c'est un succès. C'est un succès parce que le ras-le-bol qu'on exprime tous, on le porte aujourd'hui par une journée de grève. Et il fallait que ça sorte. Parce que tous les jours, sur nos chantiers, dans nos services, c'est tous les jours que la direction elle nous met la pression. Par les petits chefs, les cadres, les directeurs, tous ceux qui sont là au quotidien pour nous serrer la vis. Avec les réorganisations qui s'enchaînent les unes derrière les autres, sans même nous laisser le temps de souffler, les menaces plus ou moins masquées de passer dans une filiale ou dans une boîte privée, les demandes d'explications qui pleuvent, pour un oui ou pour un non, et les licenciements. Au quotidien, la direction, elle nous mène la guerre, et ce ras-le-bol, aujourd'hui, il s'exprime par la grève. Alors, dans ce contexte, la direction, elle nous annonce un nouvel accord temps de travail. Elle vient s'attaquer à nos temps de repos, à ce qu'il nous reste pour souffler chez nous, pour récupérer entre deux journées de service, pour passer du temps avec nos proches, avec nos familles. Quand la direction, elle touche à nos repos, c'est la goutte d'eau qui fait déborder le vase et la colère, aujourd'hui, elle s'exprime et c'est ce qui fait la réussite de cette journée de grève. Il faut comprendre ce qu'il y a derrière, parce que la direction, la SNCF et l'État, ils n'ont qu'une seule envie depuis des dizaines d'années, c'est éclater la SNCF, de diviser les travailleurs du rail. Nous faire passer dans des filiales ou dans des boîtes privées, c'est la solution qu'ils ont trouvée pour pouvoir s'attaquer à nos conditions de travail, à nos repos, à nos primes, à nos salaires, et c'est ça leur plan. Sauf que leur plan, il ne se déroule pas si bien que ça pour eux. Sur la ligne Nice-Marseille, il y a eu des grèves. Sur l'étoile d'Amiens, il y a eu des résistances et des mobilisations. Et plus près de nous, dans le secteur de Saint-Lazare, avec l'ouverture à la concurrence et la nouvelle ligne qu'ils ont crivée Cœur Ouest, il y a eu aussi des grèves, il y a eu aussi des mobilisations. Partout où la direction a essayé de faire passer la pilule en force, elle a trouvé des cheminots en face. La direction, elle misait sur le fait que le passif des grèves perdues, bah les cheminots, ils auront baissé la tête, et bah son pari, il est loin d'être gagné. Et si aujourd'hui, ce nouvel accord temps de travail, il s'attaque à tous les cheminots à l'échelle de la SNCF, c'est pour mieux préparer le terrain, mieux préparer le passage massif dans les filiales et dans les boîtes privées qui arrivent. Mais en attaquant tout le monde en même temps, il nous donne l'occasion à tous les cheminots, à tous les travailleurs du rail de réagir ensemble. Et c'est ce défi-là qu'il faut relever. Cheminots SNCF, cheminots des filiales, des boîtes privées, on est tous des travailleurs du rail. Notre force, elle vient de notre union, pas de notre appartenance à telle ou telle entreprise ou telle conviction. Notre force, c'est notre union. Et il faut le voir, les camarades aussi, ce qu'on subit à la SNCF, ce n'est pas un cas isolé. C'est une attaque générale du patronat contre l'ensemble des travailleurs. Les syndicats, ils recensent aujourd'hui 500 plans de suppression d'emplois et de licenciements à l'échelle du pays. C'est plus d'une centaine de milliers d'emplois qui sont menacés. En ce moment, à PSA Poissy, la direction elle menace de fermer le site avec plusieurs milliers d'emplois directs ou indirects qui sont menacés. Chez Decathlon, en ce moment, il y a une grève parce que dans des branches entières, que ce soit dans le commerce ou dans l'industrie, les salaires, ils dépassent à peine le SMIC. Et de l'autre côté, les bénéfices n'ont jamais été aussi énormes. Total Énergie, ils engrangent des bénéfices monstrueux. Et la SNCF, elle-même, elle fait des bénéfices confortables depuis plusieurs années. Les capitalistes, ils s'enrichissent à coups de milliards. L'argent, il y en a. Il n'y en a pas pour nos salaires, il n'y en a pas pour nos emplois, il n'y en a pas pour nos hôpitaux ou nos écoles. Mais pour construire des chars, pour construire des avions de chasse, pour préparer la guerre, là, ils en trouvent. Parce que ce système capitaliste, dans le contexte dans lequel on vit, dans la concurrence acharnée, dans les grands groupes capitalistes, ben ce système, il n'offre qu'une seule perspective, la guerre, c'est leur seul horizon. Leur système, il est basé sur serrer toujours plus la ceinture aux travailleurs, leur faire suer des bénéfices jusqu'au point où ces mêmes travailleurs qui sont censés acheter leurs marchandises produites par les capitalistes, ben on ne peut même plus les acheter. Ça crée des crises. Et ça, on l'a déjà vu dans l'histoire du capitalisme. La manière dont les capitalistes ils règlent leurs crises, c'est en faisant la guerre. Voilà pourquoi tous les sujets y sont liés. La lutte au quotidien sur nos chantiers, c'est lié à la grève nationale d'aujourd'hui contre la direction de la SNCF. La grève d'aujourd'hui, c'est lié au mouvement de tous les travailleurs pour défendre les conditions de vie. Et tout cela, c'est lié à la lutte contre la guerre. Tout ça, c'est un seul et même combat. La force des travailleurs, elle vient de leur union. Peu importe les boîtes, peu importe les statuts, peu importe les conventions collectives, on est tous des travailleurs. Alors face à la direction de la SNCF, dans toutes nos luttes à venir, une journée comme aujourd'hui, ça ne peut être qu'un début. Il faut être clair, les camarades. Si ça a marché aujourd'hui, c'est parce qu'il y a aussi des militants pour construire la grève, pour parler à leurs collègues, pour convaincre, pour préparer, pour rappeler à chacun dans les temps de pause, dans les couloirs, que voilà, notre seule perspective, c'est la grève, c'est la lutte contre la direction. Et pour la suite, c'est ce qu'il nous faudra. Encore plus de militants, encore plus de travailleurs qui prennent les choses en main, plus de discussions, plus de réunions, plus d'organisations. C'est pour ça aujourd'hui qu'on a voulu faire cette Assemblée Générale, parce qu'on a l'habitude ici de s'organiser. Parce qu'il faut être lucide. La suite de ce mouvement, elle ne doit pas se décider uniquement par les directions syndicales. Les travailleurs eux-mêmes doivent avoir en tête qu'il est primordial qu'on s'organise pour diriger nos luttes. C'est la condition pour mener nos luttes jusqu'au bout de leurs possibilités. Alors aujourd'hui, les camarades, la réussite de la grève, c'est une belle démonstration. Vive la grève, ça ne doit être qu'un début. Comme à notre habitude, la parole est libre à l'AG. Celui qui a envie de partager une expérience, dire un truc, bah il est le bienvenu pour prendre le micro.
14: Ouais, salut tout le monde. Déjà bien content de voir qu'une AG se tient comme à notre habitude dès qu'il y a une journée de grève. Très content aussi de voir que des personnes se sont levées pour justement venir discuter. Moi, je ne vais pas refaire tout ce qui a été dit, mais moi, il y a des choses qui m'inquiètent, notamment, c'est un petit peu cette... C'est cette banalisation de la guerre pardon, qu'il y a depuis plusieurs semaines. C'est, je ne sais même pas comment l'exprimer, mais en tous les cas, en fait, quand on voit les massacres qu'il y a en Iran, en Palestine ou autre, où ça devient, c'est triste à dire, mais nos réseaux sociaux sont inondés de ça. Et c'est devenu une monnaie courante. C'est triste à dire. On est quelques-uns quand même à en discuter quand des fois on tombe sur une affaire ou une vidéo un peu plus sordide les unes que les autres. En tout cas, ce qui est sûr, c'est que ça reste des préoccupations majeures parce que de toute façon, cette guerre, elle se fait sur notre dos et elle a d'énormes conséquences. On le voit bien, hein, de toute façon, le patronat parle et utilise le mot « effort de guerre ». On le ressent, ça fait déjà très longtemps qu'on le ressent dans le sens où le coût de la vie, il a augmenté. Il y a eu des flambées du prix de l'essence qui est passé au-delà des 2 euros où on a des collègues qui étaient en train de se dire à des moments que ça devenait compliqué de venir au travail. Parce que le prix du gasoil, de l'essence, il était exorbitant et que bah, ne serait-ce que pour nous, travaillant dans les transports, mais pour n'importe quel travailleur, en fait, faire un plein, c'est devenu un luxe. Ça, c'est une réalité. Et puis voilà, toutes les charges courantes, elles ont augmenté. Quand on va en course, on se rend compte que juste se nourrir, bah, ça ne devient pas évident parce que bah, les prix sont complètement fous. Et toutes ces conséquences-là, donc on les subit, mais on les subit aussi au travail. À la SNCF, il n'y a jamais eu autant de réorganisation depuis ces dernières années. Tous les 3-4 ans, il y a des changements de services, des suppressions de postes ou autres. Et ça m'amène aussi sur un sujet qui m'a, moi, auquel j'arrive même pas à y croire, mais pourtant il est réel. C'est qu'à la SNCF, depuis le début de l'année 2026, on en est à 13 suicides. Je ne sais pas si vous vous rendez compte. Un suicide, déjà, c'est trop. Mais là, on en est à 13 depuis janvier 2026. Il faut prendre conscience quand même de ce qui se passe dans la société, mais aussi au sein de la SNCF. Bien sûr que les suicides, c'est tout un tas d'éléments multifactoriels ou autres. Mais un suicide, ce n'est pas anodin. Et moi, on ne m'enlèvera pas l'idée que, bah, justement, toute cette transformation majeure avec l'ouverture à la concurrence qui a commencé et qui est en train d'arriver de plein fouet, les réorganisations incessantes, faire du plus avec du moins, et bah, au sein de certaines personnes, bah, ça agit. Ça agit et quand bah, le perso et le pro se mêlent et on a tous des vies et des problèmes, et bah, au bout d'un moment, ça mène à des burn-out, voire plus. Donc ces choses-là, c'est pas possible qu'elles continuent. Il faut absolument que toutes les personnes aient ça en tête. Donc c'est aussi pour ça que cette journée, pour moi, elle se doit d'être réussie. Et voilà, on verra ce soir si, avec les chiffres, elle a été bonne. Mais à mon sens, rien que de voir les plans de transport, on voit quand même qu'il y a une certaine mobilisation. Et j'espère aussi que même dans tous les autres corps de métier, ça aura été une belle réussite. Et j'en suis persuadé. Maintenant, c'est qu'est-ce que l'on fait après cette journée. Au global, il y a beaucoup de délégués, de syndicats qui ont fait que cette journée soit une réussite. On a vu énormément il y a eu des tournées, il y a eu tout un tas d'initiatives qui ont été faites, des distributions aux usagers dans différentes gares, voilà, des relais pour que le 10 soit une belle journée. Maintenant, le but, c'est qu'est-ce qu'on fait après. Il va falloir en fait que ces questions centrales de salaire que nous on met sur la table depuis déjà très longtemps, il faut qu'en fait l'ensemble de nos collègues ils l'aient en tête pour qu'on transforme cet essai, parce que l'accord temps de travail, ce que disait Eric, bah, il va vouloir se faire, hein. Donc on a monsieur Castex, le PDG de la SNCF, qui après avoir bien dézingué la RATP veut essayer de faire ses preuves chez nous, et on va tous y perdre. Donc en réalité, des motifs pour faire grève, il y en a. L'argent, il y en a, c'est pour ça qu'on doit aller le chercher. Et il faut absolument qu'on arrive, je ne sais pas par quel moyen, hein, le débat il est ouvert, mais il faut absolument que la prise de conscience que nous, toutes et tous, on a, il faut qu'on la transmette le plus rapidement à nos collègues. Il faut vraiment qu'il y ait vraiment un effet bouillotte et que voilà, on parte sur quelque chose de dur, parce qu'il n'y a que comme ça qu'on y arrivera. En tout cas, cette journée, il faut qu'on la transforme, elle est belle et elle est à nous. Allez, bonne journée.
15: Notre intervention, les camarades.
16: Mais déjà, bonjour à tous et félicitez-vous d'être tous parmi nous, on peut le dire. Je vais relever des petits points puisque je ne vais pas reparler de la guerre, ça a été fait, on est tous plus ou moins en accord sur les sujets, on ne va pas parler des... Je vais parler de ce que ça représente au concret, dans nos quotidiens. Aussi bien à la conduite, on voit des journées qui sont de plus en plus rallongées, avec parfois pas de rallongement en amplitude, mais parfois une charge de travail qui est du coup plus condensée et donc du coup bah, plus fatigante sur les mêmes amplitudes horaires. Pour les commerciaux, je sais qu'il y a des histoires de PS délocalisés qui s'envisagent sans même être graphiqués. C'est-à-dire que tu prends à telle heure, à tel endroit, mais comment tu y vas, on n'en tient pas compte. Tu te débrouilles, ce n'est pas mon problème. Donc tout ça pour moi, c'est concrètement les accords de temps, en fait, ce qui commence à se mettre en place. C'est-à-dire qu'ils ne nous les montreront pas du jour au lendemain, hein. C'est petit à petit, on rajoute des journées, on rallonge la double casquette, voire triple casquette pour certains postes, sans indemnité pécuniaire différente, sans indemnisation, sans rien, sans augmentation. Les primettes à droite, à gauche, pour rappel, moi je suis sur la baie, des primes, on en a à tire-larigot, on ne peut pas s'en plaindre, il faut dire ce qui est. Mais actuellement, vous voyez, je suis en arrêt de travail, les primes, j'en ai rien à foutre. Moi, c'est là mon... Mes indemnités journalières, elles sont calculées avec mon salaire de base. C'est une augmentation du salaire de base qu'il faut. Et pour tout le monde, il faut arrêter de chipoter, de prendre des primes, d'être content. Alors oui, ce qu'ils nous donnent, il faut le prendre. Mais ce n'est pas pour autant qu'il faut arrêter de combattre sur un salaire de base cohérent avec nos responsabilités, nos amplitudes, nos obligations, nos horaires variés. Tout ça, ça doit rentrer dans la balance. Tout ça, il faut aller le chercher. Et je suis d'accord avec les collègues, une journée, il faut en faire quelque chose. Quand la mobilisation, elle est bonne, elle est bien faite, la preuve en est, hein, on ne peut pas dire qu'on a mis tous les moyens en œuvre pour vraiment mobiliser, et malgré ça, c'est très bien mobilisé. C'est qu'il faut aller le chercher. Les une journée de grève par-ci, par-là, on sait tous où ça amène. Je pense que ça fait des années chez FO qu'on le dit, hein, ça fait des années qu'on dit une journée, ça ne suffit pas. Oui, ça fait mal. Oui, le portefeuille va piquer si on part sur une semaine ou trois semaines ou plus. Oui, ça va faire mal à tout le monde, mais pour le bien derrière. Il faut arrêter de se dire, ouais, bah une journée, parce que c'est symbolique, parce qu'il ne faut pas trop chercher, parce qu'après, les camarades, ils veulent pas suivre, parce que c'est les portefeuilles qui priment, c'est ceci, c'est cela. Mais au final, sur le temps, qu'est-ce qu'on y gagne? Rien du tout. Rien du tout. Et au-delà de ça, pour la mobilisation derrière sur les prochains événements, bah, ça devient encore plus compliqué parce qu'on perd de la crédibilité. Donc moi, je dis... C'est important de voter, c'est important de venir aux AG justement pour voter, pour exprimer sa voix. C'est important de s'entendre tous de manière unitaire comme on le fait là, inter-OS, inter-métier. Et c'est important de s'écouter et d'écouter ce que les collègues demandent, pas que les camarades. Les camarades, on est plus solidaires entre nous, on arrive tous à se voir, à parler. Il faut aller les chercher, ces collègues. Et il faut leur faire comprendre pourquoi on veut que le mouvement y dure. Il faut leur faire comprendre que oui, ça va piquer le portefeuille si on part sur une semaine ou sur deux jours, ou peu importe, mais qu'on part pour la bonne cause, qu'on part pas juste pour dire « on a fait quelque chose ». On y va, il faut y aller, il faut arrêter de dire oui mais ceci, oui mais cela, parce qu'au final juste une journée ça revient à ne rien faire, c'est triste et malheureux mais c'est une réalité, la direction sait déjà que demain la plupart des agents vont reprendre leur poste, donc pourquoi vous voulez que la direction se dise on va leur faire quelque chose? Ça fait trop longtemps que ça ne s'est pas fait. Ça fait trop longtemps qu'il n'y a pas eu un gros mouvement, quelque chose de solidaire qui est reconduit sur plusieurs jours. Et je pense que la direction se dit, au final, de toute façon, ils font juste du bruit comme d'habitude, et puis ça va s'arrêter. Et c'est pour ça qu'on ne gagne plus de grosses conquêtes, plus de gros avantages. Donc moi, je vous encourage à voter, à donner vos opinions claires et pas d'effet mouton. Dites-vous les choses, dites-les-vous clairement. On a le droit d'avoir des opinions différentes. L'important, c'est de s'écouter et de s'entendre, s'argumenter les uns les autres. Voilà, sur ça, je vous laisse. Et s'il y a quelqu'un d'autre qui veut prendre la parole, bonne journée.
15: Désolé, je voulais juste finir là-dessus. Le 25 juin, en fait, on a notre ami et collègue Anas Kazib, en fait, qui passe en procès pour apologie du terrorisme. Donc voilà, je voulais terminer là-dessus, mais j'appelle tout le monde à venir au tribunal de Paris, donc le 25 juin, où notre copain délégué... Ami, tout ce qu'on veut, on peut y mettre plein de trucs. Nous, c'est un ami, un bon militant, c'est Anas Kazib qui passe en procès pour apologie du terrorisme. Donc c'est le 25 juin, le rendez-vous, il est donné à 11h. Il y a tout un tas d'affiches et une communication qui a été faite. Et on va communiquer encore plus dessus, mais voilà. Compte vraiment sur vous, merci.
17: Les camarades, est-ce qu'il y a une autre intervention?
18: Pas mal de choses ont été dites, je vais essayer de pas faire long et faire de redites. Le succès de la grève, il est indéniable et pas qu'à l'Île-de-France. On a des chiffres qui tombent un petit peu partout. Et quand il y a un appel à la grève juste et engagé, avec des sujets qui parlent aux collègues parce qu'ils les vivent, parce que c'est ça. C'est une grève qui a été appelée peut-être par des organisations syndicales, 4 organisations syndicales au national et 5 à Paris Nord, et sur des motifs que les cheminots comprennent. Voilà, ça donne des chiffres de grève puissantes. Mais en fait, une grève d'un jour, ça a été dit précédemment par ma camarade Défaut, ça ne servira à rien s'il n'y a pas de perspective derrière. Aujourd'hui, on a envoyé un premier avertissement à Castex, mais clairement, ils s'en tapent. Ce qu'ils voient, c'est est-ce qu'on va être capable de se mobiliser plus durement, plus longuement, pour les faire reculer sur tout ce qu'ils nous annoncent. Et mieux que ça, aller chercher l'autre partie qu'ils nous doivent. Donc ça, c'est les deux côtés. La partie salaire, parce que ça a été dit, là, tout augmente sauf nos salaires. Et ça, c'est, on a moyen d'agir dessus. De l'argent, il n'y en a jamais eu autant à la SNCF, dans ce pays, enfin un peu partout. Et il y a moyen d'aller en chercher. Et après, il y a la partie organisation du temps de travail et tout ce qui est lié à la sécurité ferroviaire qui nous touche tous et pour lesquels cet appel a trouvé ses effets. Mais ce qui parle le plus, ce qui touche le plus les cheminots, c'est ces réorganisations incessantes, c'est cette souffrance et c'est ces suicides. On va le dire très clairement aujourd'hui, on n'a jamais vu ça dans notre boîte. Ce que l'on voit, ce que l'on entend, les 13, les 14, aujourd'hui, c'est la phase visible. Mais des collègues qui sont au bord du burn-out, qui écrivent, qui sont des rats de laboratoire pour une réorganisation que la direction appelle mineure, il y en a partout. On en connaît tous au quotidien, il y en a partout des réorganisations comme ça, dans tous les services, sur tous les périmètres, dans toute la France et dans toute notre boîte. Donc clairement, c'est de ça qu'il faut qu'on se nourrisse et aller discuter avec nos collègues, les appeler. Aujourd'hui, c'est bien, on est plutôt quelques-uns à être en assemblée générale et un peu plus à être en grève, mais ce n'est pas suffisant. Donc voilà, c'est qu'un début et ce ras-le-bol qui se manifeste par la grève avec, encore une fois, des taux de grévistes qui dépassent 80 ou 90% dans certains services, c'est très bien, mais il faut aller beaucoup plus loin. Mais plus largement sur notre conflit, il faut se servir de ça pour dénoncer ce qui se passe dans notre pays, sur toute la casse des services publics. C'est lamentable que certains ministres aujourd'hui passent à la télé en se plaignant de la casse du service public, de la justice, de l'hôpital, de la santé, de l'éducation nationale. C'est les mêmes qui, depuis 15 ans, 20 ans, 30 ans, massacrent tout, qui passent dans les médias pour nous dire il n'y a plus de moyens, on ne sait pas pourquoi la justice est aussi longue, on ne sait pas pourquoi les hôpitaux n'ont plus de moyens, ils ont tout massacré. Donc maintenant, c'est à nous à se retrousser les manches, à aller chercher tout ça, à réorganiser un petit peu tout ça et à leur prendre le pouvoir, parce que c'est clairement ça qui va faire la décision. Ce n'est pas en leur laissant dans les mains ce putain de pouvoir qu'on fera changer quoi que ce soit. Et évidemment, la dernière des choses, parce que tout est politique, je viens d'en parler là, mais tout est politique. On a quelque chose qui nous pend au nez dans pas longtemps et il ne faut pas faire comme si ça n'existait pas. L'extrême droite, elle arrive, elle rampe, mais elle fait plus que ramper. Aujourd'hui, ils sont décomplexés. Et il va falloir rester debout et les affronter. Ça va nous arriver très, très vite dans la tronche. Et si on commence à être moins nombreux qu'eux, à être beaucoup plus introvertis qu'eux, on va se faire défoncer. Et on le sait tous. La première des choses qu'ils ont faites, c'est taper sur nous tous. La première des choses qu'ils ont faites quand ils sont arrivés au pouvoir, en France, et pas que, parce qu'ils ont été au pouvoir, certains l'ont oublié, mais ils ont été au pouvoir. La première des choses qu'ils ont faites, c'est nous défoncer. Donc voilà, il n'y a pas 50 solutions, il va falloir se retrousser les manches et aller les affronter et aller récupérer tout ce qu'ils nous doivent. Donc voilà, aujourd'hui, ça appelle d'autres. Encore une fois, on peut se féliciter d'avoir des taux de grévistes importants, mais si on n'en fait rien derrière, ça sera quand même un petit échec. Et comme l'a dit Anto, l'extrême droite, elle est partout. Ce pays, il essaye de massacrer tous ceux qui essayent de lutter. Notre camarade Anas Kazib est accusé d'apologie du terrorisme et passe au tribunal le 25 juin pour 2 tweets. Hein, aujourd'hui, on est accusé d'apologie du terrorisme pour 2 tweets. Voilà. Aujourd'hui, c'est ça la réalité, c'est que tous ceux qui dérangent, on les massacre. C'est la réalité de cette société-là. Donc, il va falloir se serrer les coudes et s'unir. Merci beaucoup.
17: Il y a une autre intervention des camarades.
19: Bonjour des camarades. Moi, ça va être rapide parce que je partage beaucoup de choses qui ont été dites, à la fois sur l'ampleur de la journée. Je pense que c'est un signal fort qu'on envoie aujourd'hui. Je partage ce que disait la camarade d'OFO, les camarades de Sudrail et tous ceux qui ont pris la parole sur l'impact que ça a cette journée et en même temps la faiblesse que ça enverrait aussi comme signal s'il n'y a rien derrière qui se passe. Et je pense que là, ce qui est en train de, d'être sur la table aujourd'hui, c'est le ras-le-bol des cheminots et des cheminotes qui existent partout sur la souffrance au travail. Ça a été dit, je pense, mais on a 13 collègues qui sont suicidés depuis le début de l'année. On ne peut pas laisser passer ça, les camarades. On ne peut pas laisser passer, on ne peut pas regarder, mettre la poussière sous le tapis. Il va falloir aller affronter la direction, affronter le gouvernement. Castex, il a fait ce qu'il est en train de faire aujourd'hui à la SNCF, il l'a déjà fait à la RATP. Et on voit les dégâts que ça fait. L'ouverture à la concurrence, tout ça, c'est ça qui est sur la table. C'est l'ouverture à la concurrence, c'est la souffrance au travail, c'est les réorganisations, c'est l'inflation par ailleurs avec ce qui se passe partout dans le monde. C'est nous qui allons payer le prix si on ne se mobilise pas. Donc c'est important. La journée d'aujourd'hui, c'est un premier message important qu'on envoie. Mais il va falloir continuer la mobilisation. Et moi, j'ai envie de vous proposer un vote ici. J'ai vu là, à l'instant sur les réseaux que ça vote dans d'autres assemblées générales sur le fait qu'on exige qu'il y ait une suite à cette journée. On ne peut pas aujourd'hui décréter un préavis carré, comme l'a dit la camarade. Demain, on sera au travail. Mais par contre, on peut envoyer aussi un signal à partir de cette Assemblée générale que les cheminots de Paris Nord qui sont réunis aujourd'hui en Assemblée générale, on demande qu'il y ait une suite, on revendique qu'il y ait une suite à cette journée, qu'il y ait un plan de bataille qui soit mis sur la table. Je propose ça au vote en tout cas, et je pense qu'il y en a besoin. Et après, c'est à nous aussi de le construire dans les tournées, etc. On sait qu'on ne dépend de rien. Et si on a mis des collègues en grève aujourd'hui, c'est grâce à notre travail de terrain, mais qu'il va falloir marquer du poing sur la table aussi par rapport à ça. Donc je propose qu'on vote sur le fait qu'il y ait une suite à cette journée et qu'on puisse la construire ensemble.
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1: Voilà, donc on est à Gare du Nord, donc a eu lieu l'Assemblée Générale, donc elle était assez fournie. La grève aujourd'hui est un peu plus suivie qu'habituellement, donc on verra si c'est un signe ou pas. Et puis ben voilà, on est un peu là, ça se termine, il va y avoir tout à l'heure un rassemblement devant la Gare du Nord, ensuite une manifestation qui est en direction de l'UTP. Et donc je suis avec une cheminote qui va se présenter et déjà nous dire un peu comment ça s'est passé sur son secteur aujourd'hui, puisqu'elle sera à ligne B.
2: Bonjour, ben moi c'est Gwen, donc je suis conductrice sur la ligne B au dépôt de Gare du Nord. Concrètement, pour nous aujourd'hui, c'est une très bonne mobilisation. On a plus de 95% de grévistes à la traction. Donc ça montre le ras-le-bol des collègues. Parce que c'est un métier qui nous demande d'être tout le temps concentré, tout le temps sur le qui-vive, pour la sécurité de tous nos voyageurs. Et donc du coup, quand on rajoute un train, parfois c'est le train de trop qui va pousser la fatigue et l'agent dans ses retranchements. Chez nous, la ligne B, c'est beaucoup ce genre de choses où ça devient compliqué. Et puis au-delà de ça, on n'a aucune indemnisation pécuniaire sur ces modifications. C'est-à-dire qu'on nous demande de donner un peu plus de flexibilité sur notre vie personnelle, un peu plus de notre concentration et de nos engagements, parce qu'il faut le savoir, quand il y a un incident, la première chose qu'on regarde, c'est les gestes du conducteur, est-ce qu'ils ont été faits correctement. Il faut le savoir, hein, ça fait plus de 10 ans qu'il n'y a pas eu de vraie augmentation salariale. Quand je parle d'augmentation salariale, je parle bien du salaire de base qui vient rentrer en compte dans le calcul de nos retraites, dans le calcul de nos arrêts maladie, de nos indemnités journalières quand on est en arrêt. Donc c'est tout ça en fait qui fait que les agents en ont marre, parce que quand pour quelqu'un qui se retrouve en arrêt sur une longue durée, pour être honnête avec vous, j'ai moitié moins de mon salaire. Mon salaire est divisé par deux, ce qui est énorme en fin de compte. L'ouverture à la concurrence, c'est pareil, ça fait très peur. Pour tous les agents, hein, on ne sait pas où on va, on ne sait pas dans quelles conditions on y va, comment ça va se passer. C'est assez opaque qu'on va perdre des choses, mais on ne sait pas quoi, on ne sait pas à quel point. Mais en gros, oui, les cheminots en ont marre. Les cheminots, ils veulent exercer leur travail, ce n'est pas le problème. Ça fait plaisir à personne. Hein, je pense que là, vous allez voir à d'autres personnes, ça ne va pas leur faire plaisir d'être en grève, de perdre une journée de salaire. Ça fait plaisir à personne, mais au bout d'un moment, si les gens sont prêts à perdre leur journée de salaire, ce n'est pas pour rien. C'est parce qu'effectivement, il y a un gros ras-le-bol. En charge mentale, il y a certains endroits où il y a des pressions. Ce n'est pas pour rien qu'on a des camarades ou des collègues qui arrivent à commettre l'irréparable. C'est qu'il y a des vraies pressions en termes de quotidien qui sont là, qui sont exercées. Et effectivement, le coût de la vie qui augmente, le fait de se dire ça devient compliqué, alors que c'est des métiers dans lesquels normalement on n'est pas censé se retrouver dans des situations comme ça, tout ça, ça s'accumule.
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0: Alors, sous nos pieds, il y a aussi la RATP, hein, à quelques mètres d'ici. Mais toi aussi, tu connais la RATP, puisque le sud de la ligne est géré par la RATP. La RATP est en train de se faire quasiment vendre à la découpe, on va le dire comme ça. C'est ce qui pourrait peut-être arriver à la SNCF. Alors là, on a entendu effectivement un appel à la reconduction. Avec tout ça, quand même, il pourrait y avoir quelque chose qui se construirait entre salariés de la RATP et de la SNCF, puisque il y a quand même dans ces deux cas, il y a cette question de l'ouverture à la concurrence qui ne survole même pas, elle est présente.
1: Effectivement, c'est présent pour tout le monde, pour tous les agents, je dirais, du monde du train. Mais la RATP, ce qui est particulier, c'est que c'est vraiment une société qui est gérée à part entière par la Régie parisienne. On n'a pas du tout les mêmes façons de faire, les mêmes façons de procéder, même sur le terrain. Pour nous, à la conduite, on n'a pas les mêmes journées, on n'a pas les mêmes... En fait, ce n'est pas réellement les mêmes conditions de travail. Les agents RATP ont des choses qui sont prévues dans leur poste que nous n'avons pas à la SNCF. Et inversement, donc du coup, c'est ce qui rend difficile de travailler ensemble, c'est que les revendications ne sont pas totalement les mêmes. Elles sont proches, elles sont similaires, mais elles ne sont pas forcément identiques. Et c'est ce qui fait qu'à l'heure actuelle, pour l'instant, on n'a pas encore trop travaillé en commun. Je sais que les contenus de journée sont différents, les rémunérations sont différentes. En fait, tout est différent. Et vu que ce n'est pas les mêmes directions, ce n'est pas les mêmes établissements, en fait, faire un mouvement commun... Pour l'instant, c'est pas construit, parce que pour l'instant, c'est chacun s'occupe de sa direction et chacun y gagne un petit peu ce qu'il veut. Enfin, je sais pas comment expliquer, mais vu qu'on va pas dans le même sens sur certaines revendications, on peut pas aller travailler ensemble.
0: Et en même temps, on peut dire que M. Castex, qui est aujourd'hui président de la SNCF, il a sévi à la RATP.
1: Je peux pas dire le contraire.
0: Et puis aussi, quand même, il y a des attaques sur différents secteurs de la société, des plans de licenciement qui s'enchaînent les uns derrière les autres. Et on sent encore cette pratique de, on va voir la suite pour aujourd'hui, mais cette pratique un peu de chacun de son secteur qui défend son bout de gras, si je puis m'exprimer ainsi. Là, il y a quelques semaines, il y avait le secteur du travail social qui était en grève. Là, il y aura d'autres secteurs peut-être à venir. Et il y a peut-être un moment où il va falloir travailler tous ensemble, parce que c'est effectivement quelque chose d'assez commun, mais on est plus fort ensemble.
1: Je suis d'accord, mais en fait, ça, c'est ce que vous, c'est comment vous l'interprétez, mais en réalité, on se soutient beaucoup les uns et les autres, même si on distingue les

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1: Merci d'être là, massif et déterminé. Aujourd'hui en Île-de-France, comme partout dans le pays, la mobilisation s'annonce forte et elle est indispensable. Car face à nous, le patronat du ferroviaire, la direction de la SNCF et le gouvernement tentent de nous étouffer. Et notre présence, notre grève aujourd'hui prouve que nous ferons tout pour qu'ils n'y parviennent pas. Nous vivons dans un système où le capitalisme et la soif insatiable de profit des multinationales orchestrent les crises et se nourrissent des guerres. L'Ukraine, au Moyen-Orient, ces conflits armés ne servent qu'à enrichir les fabricants d'armes et les géants du pétrole. Et pendant que leurs cours boursiers s'envolent, qui paie la facture? C'est nous, ce sont les travailleurs. Les prix du carburant explosent. Les produits de première nécessité deviennent inabordables. Les factures et les loyers s'envolent. Et finir le mois est devenu une épreuve quotidienne pour les cheminots et plus largement pour les travailleurs. Pendant ce temps, l'État coupe dans les budgets sociaux pour financer l'économie de guerre et offre près de 89 milliards d'euros d'exonération de cotisations au patronat en 2024. C'est autant d'argent qui devrait financer nos hôpitaux, nos écoles, nos services publics, nos retraites et notre sécurité sociale. À la SNCF, le projet de démantèlement est total. La privatisation par la liquidation en filiales ne sont pas des modernisations, mais une catastrophe industrielle et une gabegie financière. D'un côté, les usagers en font directement les frais, les billets augmentent et certaines gares ne sont plus desservies car les nouveaux opérateurs privés ne visent que la rentabilité au mépris le plus total de l'aménagement du territoire et du besoin des populations. De l'autre côté, pour nous, les cheminots, c'est le grand éclatement. En multipliant les filiales, la direction n'a qu'un but, attaquer de front nos garanties collectives, comme l'organisation et le temps de travail que nous avons construit au fil des décennies pour garantir la sécurité des circulations, des cheminots et des usagers. Ils détruisent des emplois, sabotent nos accords structurants, veulent remettre en cause les 35 heures, précarisent nos activités sociales et piétinent nos conditions de travail uniquement pour développer le dumping social, la concurrence entre travailleurs. Excusez-moi derrière, pour les délégations Sudrail, venez, rapprochez-vous comme ça, après c'est à vous de prendre la parole, venez s'il vous plaît. Les conséquences de ces politiques ne se limitent pas à nos conditions de travail. Elles se voient aussi dans le recul dramatique du fret ferroviaire. Depuis l'ouverture à la concurrence en 2006, présentée comme une prétendue situation miracle, le bilan est sans appel. Le transport de marchandises par rail n'a cessé de reculer. Des triages ont été fermés, des milliers d'emplois ont été supprimés et des trafics entiers ont été abandonnés au profit du tout routier. Cette concurrence n'a pas permis de développer le rail. Elle a au contraire organisé son affaiblissement au bénéfice des grands groupes privés et de la logique financière. Pendant que les camions saturent les routes, aggravent la pollution et détériorent les infrastructures, les besoins des populations et les enjeux environnementaux sont sacrifiés sur l'autel de la rentabilité immédiate. La CGT porte une autre ambition, réintégrer pleinement le fret ferroviaire au sein de l'entreprise historique de service public et en faire un véritable service public national du transport de marchandises. Car le fret ferroviaire ne doit pas être organisé pour répondre aux exigences du capital et des actionnaires, mais pour répondre aux besoins de la population, de l'industrie, de l'aménagement du territoire et de la transition écologique. Le rail est un bien commun. Il doit être développé, planifié et financé dans l'intérêt général. Nous refusons que le transport de marchandises soit abandonné aux lois du marché. Nous voulons un fret public intégré au service des populations et des chargeurs. Nous affirmons que partout, dans nos trains, dans nos postes d'aiguillage, sur les voies, nos gares, nos triages et nos ateliers, le niveau d'exigence en matière de sécurité doit rester total. Pourtant, la direction fait exactement l'inverse. Les rythmes de travail en décalé, comme le 2-8 et le 3-8, se durcissent face aux logiques de rentabilité. La charge de travail et la charge mentale explosent et les suppressions de postes créent des zones de tension permanentes. Contre leur logique destructrice, nous en rappelons que travailler plus n'est pas un progrès. C'est pourquoi la CGT revendique haut et fort la semaine des 32 heures, sans perte de salaire. Passer aux 32 heures, c'est le seul moyen de compenser la pénibilité réelle et de limiter l'épuisement des horaires décalés. Mais c'est surtout le levier indispensable pour embaucher massivement face au sous-effectif chronique.

0: moins de temps à travailler, c'est appliquer le principe fondamental de partager le travail pour que tout le monde puisse vivre mieux. Avoir du temps libre pour vivre autrement est une nécessité absolue. Nous voulons libérer du temps pour notre santé, pour notre famille, mais aussi pour pouvoir pratiquer des activités physiques, sportives, associatives et culturelles. Travailler ne doit plus être toute une vie. Travailler moins, c'est tout simplement décider que nos vies valent plus que leurs profits. Cette même logique d'austérité se retrouve sur nos fiches de paie. Les salaires sont en berne et les inégalités salariales ne cessent de se creuser, que ce soit entre les femmes et les hommes ou entre contractuels et statutaires. Pour en finir avec cette division, la CGT exige l'extension du régime spécial à tous les travailleurs de la branche et un nouveau statut unique, le nouveau statut du travail cheminot. Ce statut, c'est d'abord une grille unique des salaires pour toutes et tous, qui garantit une véritable progression de carrière automatique et la reconnaissance de nos qualifications, de notre expérience et de notre ancienneté. Ce statut, c'est aussi le pouvoir d'agir sur nos lieux de travail, grâce à des comités de proximité, dotés de vrais moyens et de réelles prérogatives pour défendre notre santé et notre sécurité. C'est également le droit fondamental au logement, pour que chaque cheminot ait la garantie d'accéder à un logement décent tout au long de sa vie, dans un parc social et libre. C'est de plus l'accès et le développement de nos activités sociales et culturelles, grâce à un financement à hauteur de 3% de la masse salariale pour les actifs et 1% sur les pensions de nos retraités. Nous voulons leur mutualisation pour l'émancipation des travailleurs et pour combattre pied à pied leur logique patronale d'individualisation et de marchandisation. Enfin, ce statut unique, c'est le maintien et le développement des facilités de circulation pour l'ensemble des travailleurs de la branche ferroviaire. Qu'on se le dise bien et que la direction l'entende, les facilités de circulation sont un droit et en aucun cas un avantage en nature.
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0: Face à ce patronat qui tente de nous ramener au siècle dernier, l'unification de tous les travailleurs est essentielle. C'est uniquement par notre unité et notre lutte que nous gagnerons ce statut unique pour l'obtention de nouveaux droits. Camarades, la politique de la direction SNCF ne fait pas qu'user, elle broie et elle tue. La famille cheminote est une fois de plus cruellement endeuillée. Le mercredi 3 juin dernier à 22h45, notre camarade, un agent du service mécanique de l'Infrapo La Petitaine, a perdu la vie, heurté par une circulation alors qu'il intervenait sur un chantier à Lormont. Nous adressons nos plus sincères condoléances à sa famille, ses proches et ses collègues durement éprouvés. La CGT exige que toute la lumière soit faite, en totale transparence sur ce drame affreux. Car nous le réaffirmons avec colère, personne ne doit perdre sa vie en la gagnant. Ce drame s'ajoute à une situation déjà insupportable dans plusieurs filières, notamment à l'équipement ou à la traction, avec des accidents mortels ou graves. Et au bilan effroyable de 13 suicides depuis le début de l'année. La pression constante, les restructurations à marche forcée et la polyvalence de nos métiers poussent les cheminots à bout. Et face à ce bilan humain catastrophique, que fait la direction? Elle continue de sabrer, elle supprime nos moyens de protection en cassant notre médecine intégrée. En 3 ans, c'est moins 41% d'infirmières et d'infirmiers et moins 12% de cabinets médicaux. Depuis plusieurs mois, la CGT alerte sans relâche sur la dégradation profonde des services médicaux de la SNCF. Des revendications claires et légitimes ont été portées à tous les niveaux. Et c'est dans ce contexte que la CGT a appelé au rassemblement des blouses blanches le 28 mai dernier pour leur maintien et leur développement. C'est précisément cela, le tous cheminot. Tout le monde a besoin de tout le monde pour faire société et pour construire le service public. C'est ce modèle intégré que nous défendons corps et âme, un modèle unique où chacun sert à l'autre pour le bien de tous, contre leur logique d'éclatement, d'individualisation et de profit. La mobilisation d'aujourd'hui démontre une chose essentielle. Le patronat ferroviaire a échoué dans sa tentative de diviser les cheminots. Depuis des années, ils nous opposent les uns aux autres. Ils veulent mettre en concurrence les agents SNCF avec les salariés des entreprises privées, les statutaires avec les contractuels, les filiales avec les sociétés dédiées, les EF privées avec l'entreprise historique. Mais aujourd'hui, leur stratégie se heurte à une réalité. partout, les cheminots relèvent la tête et se battent ensemble. Cette journée du 10 juin n'est pas une grève SNCF, c'est une mobilisation de toute la branche ferroviaire. Au T13, la grève est massivement suivie avec près de 80% de grévistes à la production. Au T12, malgré les tentatives de certains encadrants de faire croire que cela ne nous concerne pas, la mobilisation sera également importante avec près de 50% de grévistes à la production. Nous le réaffirmons, qu'ils soient salariés de SNCF Voyageurs, de filiales SNCF, de RATP, Cap Île-de-France, de Transdev ou encore de TRSI, tous les cheminots sont confrontés aux mêmes attaques. Derrière les transferts et l'ouverture à la concurrence, le patronat de la branche poursuit un objectif unique. Passer à la moulinette nos droits, nos accords collectifs, nos conditions de travail et nos rémunérations. TRSI est également en grève aujourd'hui. Preuve que la colère dépasse largement le seul cadre de la seule SNCF. Partout, les cheminots comprennent que les attaques contre l'un d'entre nous finiront toujours par s'étendre à tous les autres. Le patronat espérait nous opposer, société contre société, cheminot contre cheminot. Il récolte aujourd'hui l'inverse, la solidarité et la convergence des luttes. Car qu'on soit à la SNCF, chez Transdev, RATP ou dans n'importe quelle entreprise ferroviaire privée, nous avons les mêmes intérêts et surtout le même adversaire, le patronat de la branche ferroviaire. Unis, nous sommes plus forts. Divisés, ils gagnent. Ensemble, nous gagnerons. Face à ce climat délétère, la direction de la SNCF multiplie les provocations. Non seulement elle refuse de reconnaître la pénibilité de nos métiers, mais elle pousse le cynisme jusqu'à exercer un chantage odieux en exigeant que nous sacrifions notre santé dans l'espoir d'obtenir de simples miettes sur nos salaires. Et pour tenter de nous faire avaler ces miettes, le jour même où nos blouses blanches manifestaient le jeudi 28 mai dernier, la direction a mis en scène sa propre mascarade, son soi-disant observatoire de la rémunération. Une mise en scène ridicule pour venir nous expliquer, graphique à l'appui, qu'on aurait déjà été assez servi et que la situation économique ne permettait pas d'aller plus loin. À force de scruter les chiffres, de modéliser des scénarios et de convoquer des experts, ils voudraient qu'on oublie l'essentiel. Ce ne sont pas leurs tableaux qui font nos fins de mois, ni leurs graphiques qui remplissent la marmite. Nos salaires ne suivent pas l'augmentation des prix. Les factures et les courses explosent et finir le mois est devenu une épreuve pour bon nombre d'entre nous. Ils ont le culot de nous demander de choisir entre nos conquis sociaux, notre santé, le CAA et nos salaires. Nous refusons ce chantage odieux. Le droit de vivre dignement tout le mois et le droit de vieillir en bonne santé ne se négocient pas. Nous exigeons les deux. Derrière cette mise en scène, le projet de la direction et du grand patronat est limpide. Leur stratégie consiste à remplacer le salaire fixe et les augmentations générales par des primes aléatoires, non pérennes et entièrement soumises à des objectifs de rentabilité du capital. C'est le cas des dispositifs de participation, d'intéressement ou encore de la prime de partage de la valeur. Pour l'entreprise, le calcul est simple et cynique. Moins de droits, plus de productivité et plus de polyvalence pour toucher une prime au lance-pierre. À la SNCF, cette politique de rémunération aléatoire représente près de 600 millions d'euros par an qui échappent complètement aux cotisations sociales. Qu'il s'agisse des 179 millions versés au titre de l'intéressement en 2026 ou des 97 millions de la PPV, ces sommes ne créent aucun droit, maintenant et ni pour l'avenir. Le résultat de ce tour de passe-passe est sans appel. La part de notre salaire prise en compte pour le calcul de la pension s'effondre. En clair, on nous vole sur nos salaires aujourd'hui et on nous vole sur nos pensions demain. Le patronat et le gouvernement s'engraissent mutuellement. En 2024, le montant total des exonérations de cotisations offertes aux entreprises a atteint le sommet astronomique de 88,9 milliards d'euros. Les patrons ont tout intérêt à bloquer nos salaires au plus bas pour empocher un maximum d'exonérations, pendant que le déficit de la sécurité sociale se creuse. Si cet argent retournait là où il doit être, nous pourrions financer le 100% sécu et le retour à la retraite à 60 ans et des 50 ans et 55 ans pour notre régime spécial. C'est pourquoi la CGT refuse les faux discours, les primes aléatoires et les manipulations patronales. Face à ce hold-up, nous portons haut et fort nos revendications. La CGT exige une augmentation générale des salaires immédiate d'au moins 12%, une grille unique des salaires pour tous les cheminots, permettant une véritable progression automatique. Excusez-moi. Et la reconnaissance des qualifications, de l'expérience et de l'ancienneté. Nous exigeons bien sûr un 13e mois pour toutes et tous et l'indexation automatique des salaires sur les prix pour ne plus subir l'inflation. Pour finir, ne nous y trompons pas, nous faisons face à une offensive globale. Le grand patronat et l'extrême droite avancent main dans la main pour imposer leurs projets rétrogrades, réactionnaires et libéraux. Et lorsqu'ils ne parviennent pas à convaincre, ils choisissent de passer par la force et par la violence. Cette connivence funeste entre la droite extrême et le MEDEF n'est pas nouvelle, mais elle s'affiche aujourd'hui de manière décomplexée, avec la volonté claire de se faire du rouge. L'histoire nous l'a appris. Le fascisme n'est que la phase extrême du capitalisme. Partout en France, pour faire taire les voix dissonantes, le pouvoir et le patronat multiplient les procédures bâillons, les attaques et les mises en examen. C'est cette même logique répressive qui criminalise l'action syndicale et qui s'acharne jusqu'à mettre en examen notre secrétaire générale, Sophie Binet, simplement pour avoir dénoncé la violence patronale. Et la répression frappe tout aussi durement celles et ceux qui se lèvent courageusement contre la surenchère guerrière, sous les bombes et contre les gouvernements génocidaires. Camarades, à qui nous apportons d'ailleurs tout notre soutien. Quand le capitalisme n'a plus d'arguments, il ressort les vieilles méthodes de l'extrême droite, le bruit des bottes, la peur et la matraque judiciaire. Et cette politique de la terreur, la direction de la SNCF l'exploite aujourd'hui jusqu'au trognon. Pour passer en force ses projets destructeurs de filialisation et de privatisation, elle installe une véritable politique de répression auprès de tous ceux qui auraient des voix dissonantes. Elle est prête à tout pour anéantir les droits historiques des cheminots. Pression managériale, sanctions disciplinaires injustifiées, dossiers montés de toutes pièces et recours à des cabinets extérieurs et enquêtes éthiques qui ne servent qu'à fliquer les agents et à monter des cabales en sous-main contre les militants. Tout cela n'a qu'un seul but, instiller la peur, isoler les cheminots et faire baisser la tête à tous ceux qui se battent pour brader le rail sans résistance. Mais qu'ils retiennent bien ceci, la CGT n'a jamais baissé la tête dans l'histoire, même devant les périodes les plus sombres. Et ce ne sont pas leurs méthodes qui nous feront plier aujourd'hui. Notre détermination demeure intacte. Quand l'injustice devient la loi, la résistance devient un devoir. Ne lâchons rien face à ce patronat décomplexé. Restons unis, quelle que soit notre entreprise, SNCF, filiale, société dédiée, opérateur privé ou entreprise transférée. Nous sommes tous cheminots et c'est ensemble que nous construirons les suites du mouvement pour gagner. Vive la grève et vive la lutte!
2: Dire quelque chose au nom du syndicat Sudrail de Paris Nord, dire à quel point déjà c'est une fierté d'être là devant vous, que les cheminots n'ont pas dit leur dernier mot. Je pense que c'est ce message-là aujourd'hui que la direction elle doit entendre. C'est qu'ils pensent que on était KO. Ils pensent qu'à la sortie de 2018, de cette fameuse bataille du rail, à la sortie de la réforme des retraites, de ces longues journées de lutte, de ces millions de manifestants, ils pensaient qu'on était en réalité KO debout. Et qu'aujourd'hui, on est en train de faire face à toutes leurs attaques de la plus belle des manières. C'est qu'on est en train de montrer que face à ce qu'est en train de faire le patron, la force des travailleuses et des travailleurs, c'est la grève. Que tu peux être Castex, Farandou, Pépi, n'importe quel président de la SNCF, n'importe quel dirigeant de tous les établissements, sans les travailleuses et travailleurs, sans les cheminotes, les cheminots, les conducteurs de train, les aiguilleurs, les agents en gare, ils ne sont rien et ils ne font rien du tout aujourd'hui. C'est pour ça qu'il n'y a plus de train, les amis. Je ne sais pas si vous avez vu, ça fait déjà très longtemps. En vrai, qu'on n'a pas vu une grève où t'attends sur le quai parfois une heure et demie, parfois qu'il n'y a pas même de train sur la journée, l'après-midi, et que ça leur fait drôle, en réalité, ce qui est en train de se passer, parce qu'ils se disent, et si les cheminots, ils étaient en réalité en train de reprendre confiance dans leur force. Et je le dis, les amis, je pense que cette journée, elle doit servir à ça principalement, c'est-à-dire à dessiner des perspectives. Parce que sinon, on fait grève pourquoi ? Moi, je ne sais pas pour vous, mais faire grève, perdre du salaire, perdre une journée, lorsqu'on est un travailleur, lorsqu'on est père de famille, mère de famille, Bah oui, une journée c'est difficile à perdre. Mais je pense qu'on fait tous ce sacrifice-là dans l'objectif d'aller chercher beaucoup plus. Et qu'il va falloir qu'on construise rapidement des perspectives qui aillent dans le sens de lutter frontalement face à cette direction qui est en train de nous récupérer tous les acquis importants qu'on avait. Et je veux qu'on ait notamment une pensée émue, les amis, pour nos camarades qui se sont suicidés, qui nous ont quittés récemment. Je pense que vous avez toutes et tous suivi la vague de risques psychosociaux dans laquelle on est en train de faire face, et pas que nous en tant que cheminots, mais le monde du travail de manière générale. Mais on a 13 camarades cheminots qui se sont suicidés depuis le début de l'année. C'est un chiffre terrible. C'est un chiffre terrible parce qu'on se dit, c'est des camarades, c'est des collègues qu'on a côtoyés, c'est des collègues peut-être qu'on va côtoyer demain qui vont se retrouver dans cette situation. Et je pense que notre devoir, en tant que militants syndicaux, en tant qu'organisation syndicale, c'est de faire en sorte que personne ne paye de sa vie la souffrance au travail, que personne ne paye de sa vie les réorganisations et la casse sociale, que toutes et tous, quand on se réveille le matin, c'est pour mettre à manger dans l'assiette de nos enfants, c'est pour payer notre loyer, c'est pour essayer d'avoir des loisirs. Personne ne vient travailler pour finir dans un cercueil. Et qu'on est face à ça, les amis. On est face à cette situation où, à la SNCF, on considère maintenant que le prix des réorganisations, le prix de la privatisation, il va se faire d'une part sur le dos, la sueur des cheminotes et des cheminots, sur la casse de leurs conditions de travail, mais il va se faire aussi sur leur propre vie. Et donc je pense qu'il faut essayer de voir qu'on est en train de, aujourd'hui, à travers cette journée de grève, commencer à poser la perspective d'une grève beaucoup plus dure. Et que oui, dans ce putain de pays, si les cheminots se mettent en grève, si la RATP se met en grève, si les raffineurs, les énergéticiens, pardon, les gaziers, les professeurs, le personnel de santé, qu'on est en capacité de plier Emmanuel Macron et tous les gouvernements possibles, et ils le savent pertinemment. Je pense qu'on est capable d'arracher bien plus que quelques miettes, que quelques primes, où ici et là on donne des primes à Transilien et pas aux autres, on donne des meilleures primes à Voyage et on donne rien aux fret. Et à raison, on leur donne un peu moitié moins. Il faut en finir avec cette division. Il faut en finir avec cette division de la classe ouvrière, mais également au sein même de la SNCF, où on a trouvé normal maintenant que des camarades de fret SNCF, aujourd'hui Xafret, eh ben ils ont 40 euros d'intéressement. Voilà. Et puis toi, tu as 1200 euros. Et tu t'en bats les steaks. Alors que tout le monde compose la SNCF. Tout le monde fait la SNCF. On n'est pas responsable du nombre de trains qui circulent. On n'est pas responsable du nombre de passages à niveau qu'il y a à entretenir ou non. On n'est pas responsable du nombre de guichets qu'il y a à tenir ou non. C'est eux seuls qui sont responsables de la casse. Et aujourd'hui, la SNCF, elle engrange des bénéfices pharaoniques, qu'il y a très peu d'entreprises comme ça qui engrangent autant de bénéfices. Et derrière, il n'y a que dalle. On sait que les différentes organisations syndicales, Sud, la CGT, etc., se rencontrent très rapidement. Il ne faut pas attendre dans 2 mois, 3 mois ou je ne sais quoi. Il faut définir un plan de bataille tout de suite, rapprocher, dire aux gens qui ont fait un jour de grève aujourd'hui, tu n'as pas fait grève pour rien, tu as fait grève parce que maintenant, on va pouvoir commencer à passer la deuxième et mettre une véritable pression.
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3: 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Les Miroirs. Bonjour, chers auditeurs de Fréquence Paris Pluriel 106.3 FM. Vous êtes bien à l'écoute de l'émission Les Miroirs. Nous sommes aujourd'hui en direct pour rendre hommage à notre ami Brice. Brice qui nous a quittés prématurément la nuit des 14 au 15 mars de cette année. Et je peux dire, il nous manque. Et pour faire cette émission, je suis avec son complice avec qui il faisait Les Miroirs, Olivier. Bonjour, Olivier.
4: Bonjour, bonjour.
3: Alors, Olivier, tu as fait beaucoup d'émissions avec lui.
4: Ouais, j'ai fait quelques émissions pendant pratiquement une saison avec, avec Bruce. Quoi. On a animé le Miroir, justement. C'était en alternance avec toi. Quoi, parce que tu avais voulu, ta volonté, c'était d'insuffler un souffle un peu plus jeune. Pour parler notamment de la musique congolaise. Et donc, tu avais fait appel à Bruce et moi.
3: Bon, et pour cette émission, je ne suis pas seul. Nous avons comme invité Amandine. Bonjour, Amandine.
5: Bonjour à tous.
3: Donc, Amandine, comme on dit, Brice lui a laissé les seins. C'est-à-dire, c'est elle qui vient après Brice. C'est vrai ou faux?
5: C'est totalement vrai.
3: Ouais. Alors, avant de commencer l'émission, nous allons écouter Brice et Olivier dans Les Miroirs. Donc, Les Miroirs que nous sommes en train d'écouter en ce moment. Et nous allons écouter Brice et Olivier dans Les Miroirs. C'est parti.
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8: Et trop de soleil tue l'amour, c'est la deuxième facette où. Où on aborde d'autres thématiques, un petit peu d'autres sons et tout ça. Mais y a un lien qui est là déjà moi. Et c'est des projets qui ont été plus ou moins construits en même temps, mais que je voulais vraiment séparer en termes de thématiques.
9: D'accord. On va revenir sur le projet. Là, ce que je te propose, parce qu'on a l'habitude toujours, Bruce, de mettre un petit son parfois un peu roots. Et là, ce que je propose, c'est qu'on s'écoute un morceau, justement, c'est pas celui de Badi, mais le choix n'est pas anodin, on va revenir dessus. Et je propose qu'on écoute Moi de Papa Wemba, issu de l'album Four Idol.
7: Tout à fait, c'est parti, on y va.
9: On y va.
3: Là, vous avez écouté un extrait d'une émission Brice avec Olivier qui est présent, et où ils ont resté Badi. Badi qui venait d'organiser récemment à Bruxelles Café Rumba. Alors,
4: c'est chouette de rentendre cette émission. En plus, la thématique de Moï, c'était Moï, le soleil à Ningala. Et en plus, je pense que c'est quelque chose qui définit bien Bruce, quoi. C'est vraiment la trace, je pense, qu'il a laissée auprès des gens, c'est vraiment le soleil, quoi. C'est quelqu'un de... Voilà, c'était quelqu'un de plutôt joyeux. Et bon, je me rappelle très, très bien de cette émission, parce que quand on l'avait préparé, il ne connaissait pas Badi, qui était notre invité. Et la connexion s'était faite suite à cette émission. Et d'ailleurs, Badi, je crois que c'est une des premières personnes qui m'a appelé suite au décès, à la disparition de Bruce. Et alors, moi, Bruce, je l'ai connu. Comment je l'ai connu, Bruce? Avant que tonton José, avant que tonton José, nous on l'appelle tonton parce que bon, c'est notre vieux. Mais avant que avant qu'il nous connecte et qui favorise cette rencontre avec Bruce, ben Bruce, je l'ai connu par la télé. J'ai connu par la télévision et je me souviens, je crois que c'était une émission, c'était une interview. Non, j'avais vu d'abord au cinéma. Mm-hmm. Je l'avais vu dans Sage-Femme.
5: Sage-Homme, pardon.
4: Sage-Homme. Et dans Sage-Homme, je dois dire que son personnage dans le film, il est son personnage, il est magnétique et on rigole quoi. Du début jusqu'à la fin, le personnage de Bruce, je conseille à tout le monde de regarder ce film, on passe un très très bon moment. Et donc c'est la première fois que je fais connaissance avec lui. En fait, c'est à travers l'écran, c'est au cinéma. C'est grâce à ça. Et puis quelques semaines après, je crois, il passe chez Mouloud Achour,
5: oui,
4: dans Click. Et là, il parle de son...
0: De son passé et de sa vie.
4: Il parle de son parcours, vraiment. On va revenir sur son parcours. Et sur son parcours qu'on peut qualifier, oui, totalement de atypique. Voilà comment j'ai fait. Et ensuite, donc, tonton José me parlait tout le temps. Oui, mais il faudrait que tu fasses l'émission avec Bruce. Et moi, je n'avais pas fait le lien avec ce Bruce-là. Et en fait, le jour où on se voit, Bruce, et je fais, mais attends, mais je te connais. J'étais vu au cinéma, il a été agréablement surpris. Il fait, ah ouais, tu te souviens? Ouais, je me souviens très très bien de ton personnage dans Sage Homme. Ouais. Voilà comment j'ai connu. Comment j'ai connu Bruce? Toi, tonton José, tu l'as connu comment?
0: Alors, je vais te raconter, mais là, je signale quand même, j'ai oublié de les signaler. Ouais. L'émission est en direct.
4: Oui, exactement.
0: Donc, vous pouvez intervenir à tout moment. Les téléphones, c'est les 01 40 05 06 10. Je répète, 01 40 05 06 10. Alors, vous pouvez intervenir. Bon, alors, moi, je connais Bruce. Malheureusement, je suis en train de voir sur les murs du studio la photo de Lucien.
4: Lucien, ouais.
0: Et Lucien était permanent à la radio. Il m'appelle, il dit, José, il y a quelqu'un qui sort de prison, qui écoutait tes émissions en prison, qui veut te rencontrer. Quand tu es suivi à la radio, moi, je dis, je peux venir à tout moment, j'arrive. Il donne rendez-vous à Brice, il dit, voilà. C'est Brice, etc. C'est comme ça qu'on s'est connus. Et il voulait voir comment est-ce que je faisais au son de la rumba. Et moi, je lui ai dit, chez moi, dans mes émissions, on ne fait pas de figuration. Tu viens, tu veux regarder. Je t'ouvre le micro. Si tu veux intervenir, tu interviens. Et on a fait au son de la rumba. Il a écouté. Il a commencé à intervenir. Et du coup... Je ne savais pas qu'avec Lucien, ils se sont arrangés pour que Lucien lui apprenne la technique de la radio. Et il s'est intéressé à la technique.
4: Ah oui, absolument.
0: Et il faisait des émissions aussi pour... comment il s'appelle? Il faisait des émissions pour l'actualité des luttes.
4: Des luttes, ouais.
0: Parce qu'elle avait déjà des contacts avec Madeleine. Mm-hmm. Madeleine. Et... Il faisait la technique avec moi, il faisait la technique avec l'actualité des luttes. Et des fois, quand il était ici, une émission qui manquait de techniciens, hop, on y va, c'est parti. Et quand je n'étais pas là, c'est lui qui faisait l'émission à ma place. Il rentrait chez lui à Clichy, il faisait les montages, il avait tous les outils, tous les indicatifs et tout ça. Voilà comment c'est parti. Et à un moment donné, je voulais me présenter dans ma ville. C'est Brice et Tess qui ont pris les relais. Tess qui nous écoute peut-être à Amiens. Là, nous sommes aujourd'hui avec Amandine. Bonjour, Amandine.
5: Bonjour.
0: Est-ce que tu peux compléter quelque chose par rapport à ce qu'on a déjà dit?
4: Est-ce que tu reconnais ton frère dans ce qu'on dit?
5: Alors oui, je le reconnais. Je souriais parce que vous racontez le jour où vous l'avez rencontré. Moi, je l'ai toujours connu puisque ouais. Je suis sa petite sœur. Donc, j'ai eu le privilège de côtoyer ce grand homme qui était mon frère pendant 38 ans, du coup. 38 ans, c'est mon âge, hein, pas le sien, puisque Bruce nous a quittés à 39 ans. Et voilà, je l'ai vu petit, je l'ai vu adolescent, je l'ai vu footballeur,
4: ouais.
5: je l'ai vu délinquant, je l'ai vu en prison, je l'ai vu sortir, se réinsérer dans la société. Je l'ai vu devenir acteur, je l'ai vu devenir influenceur, je l'ai vu devenir puissance, champion de puissance 4.
4: Puissance
5: également.
4: 4, ouais, également.
5: Et en tout cas, s'il y a bien quelque chose qui le caractérise, c'est effectivement ce rayon de soleil. Ce rayon de soleil qu'il était, qu'il avait la capacité à apporter partout où il arrivait. Et c'est 10 milliards de vies en une seule, quoi.
4: Bah ouais. Non, mais c'est vrai, quoi. Il nous a quittés à même pas 40 ans et j'ai l'impression que. Ouais, il a eu. On dit que les chats, ils ont 7 vies. Ben, on dirait que. Ouais, Bruce, il a eu 7 vies, quoi.
5: Ouais.
4: C'est dingue, quoi.
0: Ouais. Alors, du coup, donc, je rappelle toujours que nous sommes en direct. Le miroir, c'est 106.3 FM. Donc. Vous pouvez intervenir au téléphone à tout moment au 01 40 05 06 10. Et Brice aimait aussi la musique.
4: Oui, beaucoup.
0: Beaucoup la musique. Et là, on va faire une première pause. On va écouter une des chansons. Enfin, un des artistes qu'il aimait beaucoup, c'était Bob Marley. Alors, on va écouter. Bon, on a eu du... Je proposais à Amandine de remettre Redemption Song. C'était aussi son choix. On va écouter Redemption Song, Bob Marley. Et dans cette chanson, ça caractérise Brice.
4: Ah oui.
0: C'est pour ceux qui écoutent l'anglais, ils disent il faut la rédemption, il ne faut pas avoir peur de l'énergie atomique. Personne ne peut arrêter le temps. Vous voyez? Et là, ce qui est bien, on en parlait en cours d'émission, quelque chose qui pouvait être négatif, Brice avait la capacité de rendre ce qui était négatif positif.
4: Positif.
0: Pour rendre service.
4: Ouais.
0: On va écouter Redemption Song, Bob Marley.

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1: Et oui, vous êtes toujours sur Fréquence Paris Pluriel dans l'émission Le Miroir. Et donc aujourd'hui, une émission spéciale puisque nous rendons hommage en compagnie de José Nzolani et de Amandine, la sœur de Bruce, à la mémoire de Bruce, qui nous a tragiquement quitté dans la nuit du 14 au 15 mars dernier. Et donc voilà, aujourd'hui, on voulait lui rendre un hommage. Et on vient d'écouter Redemption Song de Bob Marley, dont Bruce était un grand fan. Et alors, ce qui est hors antenne, j'étais en train de dire à Amandine justement, ce qui est incroyable, c'est que nous, on n'a pas assisté à la messe avant l'enterrement de ton frère, et on est arrivé au cimetière en fait pour les obsèques directement. Et en fait, cette chanson a été diffusée justement à la cérémonie avant son enterrement auquel on n'a pas participé. Et nous, en fait, on a pensé directement, quand on a pensé à une chanson de Bob Marley, sans se concerter, on a pensé à Redemption Songs de Bob Marley.
2: Non, effectivement, c'est une chanson qui a une résonance, qui avait déjà une résonance particulière à l'époque, mais qui aujourd'hui, prend une dimension émotionnelle encore plus forte. Bruce avait effectivement un attachement assez particulier à la musique.
1: Ouais.
2: Ce qu'il faut savoir, c'est que nous, on a grandi dans une famille de musiciens. Mon père était musicien,
1: oui,
2: plusieurs oncles, etc., qui sont musiciens. Bon, on a un nom de famille où, à la base,
3: avant, quand il m'a dit que Dobolo, je croyais que c'est un nom. Pona Abouaka.
1: Ouais.
3: Non, dis non, c'est mon nom.
2: Non, c'est vraiment. C'est vraiment
3: Et en plus, un autre nom, c'est Mpungi. Mpungi, ça veut dire instrument avant.
2: Oui.
3: Hein?
1: Ah ouais.
2: Mpungi. Non, voilà, c'est pas des pseudonymes qu'on a rajoutés, c'est vraiment les noms qu'il y avait sur nos papiers, en tout cas sur mon acte de naissance, parce que je me suis mariée depuis. Mais donc, il y a toujours eu ce rapport particulier à la musique. Et Bruce, comme vous le savez, a fait un petit séjour en prison.
1: Ouais.
2: Et au cours de ces années prison, il s'est redécouvert une passion pour la musique.
1: Pour la musique,
2: il avait créé un groupe de musique à l'époque. Il a appris en autodidacte à jouer plusieurs instruments, dont de la guitare notamment.
3: Ouais. Ah, ça, je ne savais pas. Sinon, on aurait fait les bœufs. Hein.
1: Ben ouais.
3: Moi, j'ai des guitares à la maison. Hein.
2: Oui, Bruce chantait, Bruce jouait. Et il avait une manière bien à lui d'interpréter ce morceau.
1: D'accord.
2: Vraiment avec son timbre de voix à lui, sa touche, une certaine sensibilité. Et entre les paroles et tout ce que représente en fait cette chanson par rapport à son parcours. Je suis très, très heureuse qu'on puisse partager ce moment en sa mémoire aujourd'hui, notamment au travers de cette chanson.
1: Bah ouais, c'était. Et surtout, alors, pour la symbolique par rapport à cette chanson, c'est que, en fait, je crois que c'est la dernière chanson.
3: C'est la dernière chanson du dernier album de Bob Marley.
1: Du dernier album de Bob Marley. C'est la dernière chanson que Bob Marley enregistre de son vivant, et il est quasiment à l'article de la mort, parce que cette année c'est les 80 ans de la naissance de Bob Marley.
3: Oui.
1: Parce qu'il
3: était né en 1945.
1: Il est né en 45 et il est mort à 36 ans. Il est mort en 1981.
3: Et
1: je crois que c'est enregistré en 1980, et donc il est déjà très affecté par le cancer qui va l'emporter. Et c'est surtout parce qu'il parle dans ce morceau aussi de la rédemption de l'Afrique.
3: Tout à fait.
1: Donc ça reprend. Donc il y a vraiment dans cette chanson-là, il y a divers dimensions vraiment du point de vue de la symbolique, et notamment l'Afrique. Et l'Afrique, c'était quelque chose que Bruce portait en lui. Moi, j'ai beaucoup de souvenirs de marches. La dernière fois que je vois Bruce, c'est une manifestation justement au sujet concernant l'actualité du Congo, à l'est du Congo. Et c'est la dernière fois que je vois Bruce. Je pensais pas que un mois après, quelques semaines après, qu'on allait assister à ses funérailles. Donc c'était un sujet vraiment qui le tenait. L'Afrique, c'est vraiment un sujet, et le Congo plus particulièrement, c'est quelque chose qui le tenait à cœur. Et tu sais à quoi c'est lié? C'était dans le contexte familial, parce qu'il était devenu militant. Et moi, il y a beaucoup de gens, beaucoup d'associations avec lesquelles il marchait, qui lui ont rendu hommage.
2: Oui, mais effectivement, aujourd'hui, en 2025, on ne peut pas on peut pas décrire un portrait complet de Bruce sans parler de la RDC, sans parler du Congo et sans parler des sujets qui lui tenaient à cœur et pour lesquels il était profondément militant. Ça n'a pas toujours été le cas. Pour répondre de manière sincère à la question, honnêtement, nous, on est une famille. Enfin, je veux dire, on est né en France. Bruce, il est né à Marseille.
1: Marseille.
2: À la base, si vous me permettez l'expression, on est un peu des bountis, nous. On était, en tout cas. Le côté congolais en apparence, mais effectivement, à l'intérieur, on avait cet attachement à la musique, cet attachement à la culture via notamment la nourriture.
1: Bien sûr.
2: Un peu de lingala, mais on n'a pas grandi au Congo. Et en fait, c'est finalement en grandissant, en s'intéressant un peu plus à qui sont nos parents, qui étaient nos grands-parents, d'où venait notre famille, en faisant des voyages, notamment un voyage qu'on a réalisé en 2022, auquel Bruce a pu participer alors qu'il n'était pas retourné sur le sol congolais depuis ses 6 ans, si ma mémoire est bonne, où il a été bouleversé, en fait, de reconnecter avec... avec sa terre d'origine, de voir ce qu'il a pu voir. Et Bruce, je ne sais pas si c'est la bonne expression, mais est redevenu congolais.
1: Ouais, je vois. Je comprends le processus.
3: Et puis, moi, une question. Je ne sais pas. Est-ce que Bruce, dans sa vie, il a mis des produits éclaircissants?
2: Non.
3: Donc, il était fier de ses origines.
2: Totalement fier.
3: Alors, du coup, comme il aimait James Brown, on a choisi une chanson de James Brown où il parle « Je suis noir, crie fort, je suis noir
1: Say et
3: je
1: loud. Suis... I'm black, I'm proud.
3: » Est-ce qu'on peut écouter ça?
1: Vas-y. Hein?
3: On peut écouter. Ça aussi, ça caractérise Brice parce que je signale, James Brown est venu 2 fois
1: au Congo.
3: Et pendant le combat, Ali Forman, il était là. Mais avant Ali Forman, il était venu. Et là, il a influencé même la musique congolaise. Oui, et comme Brice aimait aussi la musique, c'est...
2: Et il aimait James Brown.
3: Alors, c'est parti.

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0: Et oui, vous êtes toujours sur Fréquence Paris Pluriel 106.3, toujours dans l'émission Le Miroir. Aujourd'hui que j'ai le plaisir de co-présenter avec José Nzolani, l'historique de l'émission. Et voilà, c'est une émission un peu, c'est une émission spéciale en la mémoire de Bruce Dombolo, qui était l'un de nos compagnons de route dans cette émission et qui est tragiquement disparu le 15 mars dernier. Et donc, nous sommes en compagnie de Amandine, sa sœur. Et donc, nous étions en train, justement, avant le jingle, d'écouter Say It Loud, I'm Black, I'm Proud de James Brown, parce que James Brown était une des idoles de Bruce.
1: Tout à fait.
0: Ouais, et donc, comme on disait hors antenne, on a eu les joies d'avoir les pas, un petit cours de danse de ce José Nzolani ici.
2: Parce
0: concernant James Brown.
2: Je ne peux pas rester insensible à James Brown.
0: Ah ben oui. Et surtout, donc, tu disais avant qu'on lance le morceau, justement. Et oui, parce que James Brown avec le Congo, c'est une longue histoire, très longue histoire.
2: Oh oui. Oh oui, et en même temps, quand j'entends James Brown, je pense à Mohamed Ali.
0: Ben oui,
2: le Et pauvre. C'est aussi un autre idole de Brice, parce que quand j'étais avec Brice, on commençait une conversation et on enchaînait, on ne savait pas où ça allait finir, vous voyez. Et en même temps, une anecdote, on parlait de Mohamed Ali.
0: Ouais.
2: Quand j'ai failli me présenter à la mairie.
0: De Villetaneuse,
2: ouais.
0: Oui.
2: Alors, il est venu avec moi à Villetaneuse pour distribuer des tracts. Et pas seulement distribuer des tracts, et discuter avec la population.
0: Ouais.
2: Et on arrive rue Langevin. Je croise un candidat qui s'est présenté plusieurs fois pour devenir maire.
0: Ouais.
2: Et il me voit, il commence à s'énerver en disant, mais José, pourquoi tu te présentes? Là, tu es en train de faire le jeu de madame le maire sortante et tout ça. Moi, je dis, qu'est-ce que tu aurais voulu que je fasse? Mais de me te mettre avec moi? Moi, je dis, ah ouais? Et pourquoi toi, tu ne t'aimais pas? Ah. Et Brice était dans la voiture. Et il a ouvert la porte côté passager.
0: Ouais.
2: Il sort de sa tête et José, c'est qui celui-là? Et quand celui qui est devenu aujourd'hui maire,
0: ouais,
2: la vie dit, il a fait exactement ça. Il a tourné les pouces, il est parti, il dit, mais pourquoi il te parle comme ça, tu vois? Et il est parti, tu vois? Et aujourd'hui, il est devenu maire. Et quand on a commencé, et en même temps, on filmait, enfin, un autre jour, on filmait, on arrive dans la cité, il y avait ce qu'on appelle des chauffeurs.
0: Les chauffeurs, ouais, dans le trafic de, le trafic de drogue. Quoi.
2: Ouais. Alors que dans ma cité, il dit au caméraman, baisse les caméras, laissez-moi aller parler avec ce jeune. Mais je ne sais pas comment il les a parlé. Hein? On n'attendait rien. Il dit, ouais, les gars, c'est bon, mais ne dirige pas les caméras là où filmer plus de bâtiments. Il nous donne 4 minutes. Et on a fait. Et il était très présent. On arrive chez moi, on a fait à la maison, on a fait les briefings. Et ma femme, dont ses parents sont originaires de Mayombe,
0: une région du Congo,
2: À l'ouest.
0: À l'ouest. Ouais.
2: Et comme Brice, alors elle a pris Brice comme si c'était son cousin.
0: Son cousin.
2: Voilà. Et bien accueilli. Voilà cette anecdote. Donc, on peut faire toute une émission qu'avec des anecdotes.
0: Ah ben oui, en plus aujourd'hui on a une heure d'antenne. Je pense qu'une heure d'antenne pour parler de Bruce, c'est pas assez, c'est pas suffisant. Parce qu'on a tous des anecdotes avec avec Bruce, quoi. C'est quelqu'un dans la vie de quelqu'un, dans nos vies. Je pense que c'est quelqu'un qui laissera indéniablement une trace, quoi. Indéniablement, c'était les qualités vraiment premières humaines de Bruce, quoi. Et c'est vraiment ce qui le caractérise. Mais il était comme ça dès sa plus jeune enfance. Il a toujours été comme ça, ou
1: il a toujours été très charismatique.
0: Ouais.
1: y a quelque chose, par exemple, qui m'a toujours... Enfin, ça ne m'amusait pas sur le coup, mais aujourd'hui, ça m'amuse.
0: Ouais.
1: Je me dis, il y avait peut-être un petit côté prophétique dedans.
0: Ouais.
1: Par exemple, nous, on a grandi à Vitrolles. Il y a Vitrolles, beaucoup de gens où je pense qu'aujourd'hui encore, ils ne connaissent toujours pas mon prénom. Parce qu'en fait, on m'a toujours appelé la sœur de Bruce. La sœur à Bruce, pour être précise.
0: Précise, ouais.
1: Mais voilà, parce que c'est quelqu'un qui ne laissait pas indifférent. Il était beau garçon, il était gentil, il a toujours eu ce côté très sociable, très talentueux.
0: Mm-hmm.
1: Et donc, effectivement, oui, il y avait un charisme, j'ai envie de dire, inné, qui a toujours été là et qui ne s'est pas effacé avec le temps.
0: Ouais. Et voilà, c'est Bruce. Et là, tu parlais du Sud. Et nous, avec Bruce, on avait une passion commune. Si tu parles du Sud. Moi aussi, je suis originaire du Sud, mais de l'autre côté du Sud-Ouest. Je viens de Congolais, donc, mais a grandi à Toulouse. Donc, j'ai un léger accent. Toi aussi, tu as un très léger accent.
1: C'est ça.
0: Mais ça, c'est à force de passer du temps à Paris, ça, il devient de plus en plus discret. Et moi, je partage avec Bruce une grande passion pour l'OM.
1: Ah, ça
0: c'était une autre des grandes passions de Bruce, quoi. L'OM Marseille, quoi.
1: Ouais. On est né à Marseille ou on l'est pas.
0: Ouais, ouais.
1: On craint des gains ou
0: on craint
1: personne.
0: Des gains.
1: On craint des gains.
2: Alors, parlant de Bruce, on parlait son charisme. On peut se rendre compte si on écoute une émission de Laurent Wauquiez qui a été vraiment, vraiment, vraiment détonateur pour Bruce. Et c'est là, on peut se rendre compte, il parle de lui-même. Et il a été quand même demi-finale dans cette émission.
0: Le grand oral. Hein.
2: Le grand oral. Mm. On écoute Bruce parce qu'il nous reste quoi, moins d'une demi-heure d'émission.
0: Allez.
2: Alors, ça part vite.
0: Ça part très vite.

0: intérêt des filles. Je suis né à Marseille. Et comme beaucoup d'autres qui ont grandi dans un quartier, je me suis construit sur la base d'un mensonge. Citez-moi un vrai bandit qui ait mené une vie heureuse et qui n'a pas connu une issue fatale. Finalement, on a plus de chances de gagner au loto que de sortir sans séquelles de ce milieu. Et on a beau avoir la meilleure éducation possible. Personne n'est à l'abri. Moi, jeune, j'étais scout. Oui. J'allais à l'église. J'ai joué au football, au plus haut niveau. Et pourtant, je suis ce qu'on appelle un récidiviste légal. Je totalise 2 incarcérations. La première de 2 ans, la deuxième 8 ans, 10 années au total. À 2 reprises, j'ai commis exactement les mêmes faits. Vol à main armée. On est quand même plus proche du bras cassé que du mec respecté. En prison, tu n'existes plus. Tu deviens un matricule. Et quoi de plus irrespectable aux yeux de la société que de devenir un simple numéro? Et ce n'est pas le pire. La prison est in fine parfois plus difficile à vivre pour l'entourage que pour le prisonnier. En prison, tu ne verras pas tes enfants grandir. Tu n'assisteras pas au mariage de tes frères et sœurs, ni aux enterrements de tes grands-parents. Mais si je suis devant vous ce soir et que je me retrouve à nouveau devant un jury ainsi que des avocats, ce n'est plus pour me défendre, mais bien pour témoigner. Je suis allé au bout du mensonge et j'ai découvert la vérité. Avec l'argent facile, oui, c'est vrai, vous aurez tout, mais ça ne durera qu'un instant. Car très vite, vous perdrez tout et ça durera tout le temps. Mais si je suis devant vous ce soir, ce n'est pas pour ouvrir des coffres. Je veux juste ouvrir vos oreilles. Je n'ai pas pris d'armes. J'ai juste mes mots. Je ne veux pas ce que vous avez dans vos poches. Je veux juste vos voix. Car ce soir, en remportant le grand oral, je réussirai le plus beau braquage de ma vie.
1: Bravo à Bruce. Joli discours. Courageux en plus. Ah oui, il faut le faire devant les caméras de télévision. Kayron.

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0: Et oui, vous êtes toujours sur l'antenne de Fréquence Paris Pluriel 106.3 dans l'émission Le Miroir, toujours en compagnie de Olivier, de José Nzolani et de Amandine, la sœur de Bruce, pour évoquer la mémoire de Bruce décédé le 15 mars dernier. Et donc là, on vient d'écouter l'intervention de Bruce. Alors pour ceux qui nous suivent, Bruce, comme on disait, c'est quelqu'un qui a eu 1000 vies. Et là, donc, il est intervenu, il a participé à l'émission Le Grand Oral sur France 2. C'est une émission qui était animée par Laurent Ruquier. Oui. Et donc, lui, il est arrivé demi-finaliste. C'était un concours d'éloquence, le Grand Oral.
1: Et devant Maître Moretti, devant Miss France et tout ça. Il a intervenu au comité économique, social et environnemental devant Madame le ministre.
0: Okay. Et donc là, il était donc, grand oral. Et donc justement, il a parlé de sa vie, en fait.

0: fait de sa vie, de cette parenthèse qu'il a eue dans sa vie, celle de bandit, quoi.
1: Exactement. Cette intervention qu'il a faite au grand oral, ce n'était pas une intervention, c'était l'intervention avec un grand I. Dans le sens où il y a eu vraiment un avant-après dans la vie de Bruce à la suite de cette intervention. Et vraiment, c'est la première fois où publiquement, il a parlé de son parcours carcéral,
0: Carcéral,
1: de son choix de se repentir finalement
0: ouais.
1: et de donner une dimension nouvelle à sa vie, à son parcours. Je pourrais peut-être continuer de
0: Oui,
1: développer
0: oui.
1: quelques mots plus tard,
0: Mais on va, oui, parce que il y a quelqu'un qui va justement, il y a quelqu'un qui y a quelqu'un qui souhaitait intervenir,
2: un
0: voilà,
2: téléphone.
0: pour parler de ça,
2: Ouais.
0: pour parler, ben voilà, de
2: Ouais, il
0: la
2: va
0: mort de
2: lui-même
0: Bruce.
2: dire.
0: Eh ben, on va lui laisser, on va lui laisser
2: D'accord.
0: la parole.
2: Alors, vous qui écoutez l'émission, vous pouvez aussi appeler au 0140 05 06 10. Alors, on a un appel, vous vous présentez et après, vous êtes à l'antenne.
3: Ok, bonjour. Du
2: Oui,
3: coup,
2: bonjour.
3: je m'appelle Nadir Chebila, moi, et je suis un ami de Bruce
0: Ouais.
3: depuis plus d'une dizaine d'années.
0: D'accord.
3: Voilà, on s'est et nous on s'est rencontrés en prison, du coup.
0: D'accord. Nabil, si c'est pas indiscret, vous nous appelez depuis où?
3: Je vous appelle depuis Marseille, là.
0: Depuis Marseille.
1: Il est
0: Ah.
1: plus en prison.
0: Non, non, non, parce que on sent le soleil, on sent le soleil de Marseille, c'est pour ça. Et donc oui, allez-y, vas-y, poursuivez.
3: Ouais, du coup, voilà, ouais, nous on s'est rencontrés en détention. On était du coup tous les deux sur Paris. On
0: Ouais.
3: était un peu deux expatriés parce qu'on venait tous les deux de
0: De
3: Marseille
0: Marseille, ouais.
3: ouais, on s'est retrouvés en prison là-bas. Donc on a été et en plus de ça, on avait des amis en commun et même de la famille qui était déjà amis en commun. Nos pères étaient amis, genre il y a plus de 30 ans.
0: D'accord.
3: Ouais. Et du coup, ça a été on est devenus très vite proches.
0: Ouais.
3: Et à côté de ça, on avait énormément de centres d'intérêt en commun. On faisait tous les deux de la musique ensemble. On en a fait d'ailleurs en prison ensemble.
0: D'accord.
3: On avait aussi le sport en commun. Bruce était footballeur professionnel à l'époque. Moi, j'étais
0: Ouais.
3: boxeur professionnel.
0: D'accord.
3: Et du coup, voilà, ça a été une amitié assez très très forte très vite, quoi.
0: D'accord. Très, c'est, ben, écoutez, très intéressant. Donc, vous disiez, allô, Nabil,
3: Ouais,
0: vous êtes toujours
3: je suis
0: là?
3: toujours là.
0: Ah
3: Ouais,
0: oui.
3: toujours.
0: Donc, vous disiez qu'en fait, vous avez fait la connaissance de Bruce donc pendant votre incarcération. Donc, vous étiez tous les deux de Marseille et vous ne vous connaissiez pas sur Marseille, en fait.
3: Mais en fait, on s'est jamais vraiment vu. On avait quelques années,
0: D'accord.
3: on avait 4 ans d'écart, je crois 4-5 ans d'écart. Du coup, on s'était jamais vraiment côtoyés tous les deux. Mais Bruce était ami avec mon grand cousin et moi, j'étais ami avec son petit cousin.
0: D'accord.
3: Tant que lui et moi directement soyons amis à l'époque sur Marseille, quoi.
0: D'accord. Et lors de son incarcération, en fait, lorsque vous étiez avec lui, c'était sa première ou sa deuxième incarcération?
3: Non, non, c'était sa deuxième, c'était sa longue incarcération.
0: D'accord.
3: Et
0: Et ouais, pardon.
3: non, ouais, on a passé presque 5 ans ensemble, quoi.
0: D'accord. Et vous avez vu justement ça, comment dire? Vous avez vu ce processus, parce que là on vient d'écouter son grand oral où voilà, c'était un sujet pour lui, l'incarcération, il en parlait, et il y a quelque chose qui est très étonnant chez lui, c'est qu'il a parlé, il était totalement à l'aise avec ce sujet-là. Et moi, je voulais savoir qu'est-ce que vous retenez, voilà, de sa transition en tant qu'ancien braqueur jusqu'au Bruce qu'on connaît tous aujourd'hui.
3: En fait, ce qui s'est passé, c'est qu'il a assez vite, compris au cours de sa deuxième incarcération.
0: Ouais.
3: Il a assez vite compris en voyant énormément, énormément de gens, parce que c'était un garçon très intelligent
0: Très
3: et il
0: intelligent,
3: comprenait
0: ouais.
3: les choses. Très jeune, c'était plus compliqué parce que jeune, on veut prouver. Il a voulu prouver. Il était dans un processus qui était complètement négatif. Et en fait, il a assez vite compris que tout ça menait à rien. Ça n'a pas été évident tout de suite pour lui de se dire qu'il voulait en parler à tout le monde de la détention en sortant, tout ça. Mais à travers énormément d'activités, il a fait, comme je vous dis, énormément de musique, de théâtre, de plein de trucs. Et il s'est rendu compte surtout qu'autour de lui, ben, personne n'arrivait à rien et que les mêmes qu'il avait 5-6 ans avant revenaient toujours en prison et au final ne changeaient jamais. Ben, je pense que ça a été là son gros déclic en se disant, OK, ça ne marche pas en fait. Et en fait, même les meilleurs ne s'en sortent pas dans ce milieu, de un. Et deuxièmement, il s'est rendu compte qu'il avait fait du mal aussi autour de lui, parce que c'était un grand du quartier, donc les jeunes le regardaient et certains sûrement voulaient l'imiter, et du coup ça lui a fait un peu mal. Ça avait fait un peu mal de le voir, parce qu'il avait plein de jeunes de son quartier à l'époque, de Vitrolles, qui rentraient en prison. Et voilà. Et du coup, il a voulu, je pense, contrer ça, contrer toute cette spirale négative et vraiment partir sur quelque chose de positif et se servir de ça pour en faire quelque chose.
0: D'accord. Ah, mais Nabil, merci pour ce témoignage. En fait, on reçoit beaucoup de témoignages là et on arrive à 10 minutes. On est 10 minutes, on a encore 10 minutes d'antenne. Donc, je suis vraiment désolé de. Mais juste de vous couper, mais juste un dernier mot. Qu'est-ce que vous voudriez qu'on retienne de Bruce ?
3: Je voudrais qu'on retienne c'est que c'était la personne la plus positive qui puisse exister. Voilà, c'est ça. C'est vraiment ce truc-là d'être toujours positif, quoi qu'il arrive, toujours chercher à aller de l'avant et de faire plein de trucs.
0: Bon, eh bien écoutez, voilà. sur ces bons mots, Nabil, on vous remercie beaucoup pour ce témoignage très
1: merci,
0: touchant.
1: Merci Nadir.
3: Merci. Merci.
0: Alors, il y a quelqu'un d'autre à l'antenne, je crois qu'il y a quelqu'un d'autre qui voulait intervenir.
2: Oui, il y a quelqu'un d'autre, message mais de Nadir. Là, il est parti, mais il va intervenir encore.
0: Alors,
2: on continue. Mais en tout cas, c'est très, très intéressant d'écouter
0: Nadir.
2: Nadir, oui. OK. Bon, écoutez, il nous reste moins de 10 minutes, on continue.
0: Alors,
2: est-ce qu'on a le temps de parler vite fait des Miradors ?
0: Mais justement, parce que la personne, je crois, qui voulait intervenir, voulait nous parler du Mirador. Bon, ben, en attendant qu'elle arrive sur l'antenne, on peut commencer. Amandine, alors, quelques mots sur le Mirador, quoi, parce que je pense que c'est l'association qui doit absolument survivre à Bruce.
1: Tout à fait. Les Miradors, c'est le bébé que Bruce nous a laissé. C'est l'association qu'il a fondée de son vivant et qui, justement, fait suite à la fameuse intervention qu'on a entendue. Ce qu'il faut savoir, c'est qu'après son passage au Grand Oral sur France 2, Bruce a reçu énormément de sollicitations parce que son discours a interpellé aussi bien des personnes qui sont en détention que des jeunes qui sont en extérieur, que des familles, etc., qui ont, des problématiques, que ce soit de risque théorique ou avéré avec la délinquance. Et l'idée, c'était au départ de créer une structure qui permette finalement de véhiculer le témoignage et le discours de Bruce un petit peu partout en France et à l'étranger. Et on va avoir, sauf erreur de ma part, peut-être quelqu'un.
2: Oui, il y a quelqu'un, il y a Dounia, je crois, qui veut parler. Alors, Dounia, tu nous écoutes ?
4: Oui, bonjour.
0: Bonjour, Dounia, bienvenue.
2: Présentez-vous.
0: Présentez-vous.
4: Merci. Ben moi, c'est Dounia. Je suis de profession, je suis assistante sociale.
0: Ouais.
4: Et du coup, j'ai bien entendu, je suis là avec le cœur lourd et l'âme pleine de gratitude que je prends ce micro aujourd'hui. Bruce, je l'ai connu petit, ado aussi, au Jura. Et déjà, il y avait cette intensité, cette flamme dans les yeux, un mélange de feu et de silence. J'ai vu passer certains épisodes de sa vie, des cendres, et puis un jour, il y a eu la lumière.
0: Ouais.
4: La vraie vie bascule. Bruce a choisi de se relever, pas juste pour lui, mais pour les autres. Il m'a parlé de son projet, de son combat, et surtout de son enfant, l'association Les Miradors.
0: Ouais.
4: C'est pas juste une asso, quoi. C'est un cri d'alerte, c'est un bras tendu. C'était une manière de dire aux jeunes, j'ai connu vos galères, mais il y a un après. Et ce qui était puissant chez lui, c'est qu'il parlait pas seulement du sommet, il parlait du chemin, du processus, de cette spirale qui t'amène au bord du précipice, et de ce moment où tu dis, ah non, mais là, stop, là, je prends l'ascenseur, ouais, c'est dur, mais c'est possible, quoi. Et quand il est venu au lycée, donc le lycée où je travaille, donc Bruce est venu, et c'est un lycée de quartier nord de Marseille. Il a fait ce qu'il savait faire de mieux, en fait, de parler avec le cœur de son expérience.
0: Ouais.
4: Devant 250 élèves, un silence d'or dans l'amphithéâtre, des regards qui changent, des murs qui tombent. Il les a captés, il les a touchés avec des mots simples, avec la vérité nue, avec ce courage qui te fait dire « je suis tombée, mais je me suis relevée ». Et toi aussi, tu peux, en fait. Et aujourd'hui, voilà, Bruce n'est plus là, mais son message, il est vivant. Son œuvre, elle continue. Et nous, on est là pour porter le flambeau. Les Miradors, c'est là, c'est existe. C'est sa progéniture, en fait. Et parce que même si ce frère, quand il s'est élevé, il y a tout le quartier qui s'élève. Donc, merci à Bruce. Merci pour ton éthique, ton énergie, ta lumière. Nous, on continue, on lâche pas. Pour toi, pour eux, pour demain, pour tous. Voilà ce que je voulais dire.
2: Merci, merci vraiment, Dounia.
0: Merci beaucoup, Dounia, pour ce témoignage.
2: Témoignage, vraiment, vous continuez. Pour ceux qui sont à Marseille, vous faites comme Dounia, vous nous écoutez sur rfpp.net en direct. Alors, Amandine, comment on peut faire pour contacter les Miradors parce qu'on arrive vers la fin de l'émission.
0: On va bientôt rendre l'antenne.
1: Alors, merci. Je suis un petit peu émue, en fait, par les deux personnes qu'on vient d'entendre. Donc, je tiens vraiment à les remercier sincèrement de tout mon cœur et au nom de toute la famille, mais aussi de toute l'équipe de l'association Les Miradors. Vous pouvez effectivement nous contacter via le site internet, donc www.lesmiradors.com. C'est le site internet de l'association via lequel on va essayer de communiquer sur les projets de l'association, sur nos besoins aussi en termes de bénévolat, d'engagement, de partenariat. Et vous avez aussi, bien évidemment, la possibilité de nous soutenir financièrement. En versant votre contribution à l'association. Ce qu'on avait vraiment à cœur, et c'était vraiment les discussions dans lesquelles on était engagés dans les jours qui ont précédé les départs de Bruce, c'est de continuer à développer des projets extrêmement concrets à deux endroits géographiques.
0: D'accord.
1: Vous l'avez compris, un tenu au cœur de Bruce, la France,
0: Et
1: la RDC.
0: La RDC.
2: Mais alors, je suis vraiment très ému de faire cette émission, mais malheureusement, on a pris beaucoup de temps. Et moi, c'est que au nom de Fréquence Paris Pluriel et de ceux qui sont présents et de ceux qui ne sont pas présents, de les remercier parce qu'il était vraiment positif. Brice aurait voulu intervenir auprès des enfants, mais son passé de prisonnier lui interdisait, et dans les Miradors, il a quand même pu s'adresser à tout public, pas seulement aux enfants.
1: Oui, en parfaite légalité, puisqu'on était toujours en contact avec des associations organisatrices, comme par exemple, là, vous avez entendu Dounia, c'est le lycée qui gérait toutes ces choses. Et donc, nous, on animait simplement l'intervention. Je tiens aussi qu'il nous reste pas beaucoup de temps, mais quelques minutes, je tiens à le dire, c'est important pour moi de le formaliser, de verbaliser. José, tu relevais tout à l'heure que Bruce a découvert la radio Fréquence Paris Pluriel en prison, c'est vrai. Il ne l'a pas simplement découvert en tant qu'auditeur, il a aussi découvert toute l'équipe qui a derrière, les visages humains, notamment celui de Madeleine à qui je veux vraiment rendre hommage.
2: Madeleine, Joël, Nadia et toute l'équipe d'Actualité des Luttes.
1: Exactement, et vraiment, je vous remercie sincèrement du fond du cœur, parce que c'est une radio qui a donné envie à Bruce de faire de la radio et qui ne l'a pas seulement inspiré. On s'est littéralement battu d'un point de vue administratif pour qu'il y ait un projet de réinsertion qui soit crédible et qui soit monté en faveur de la sortie de Bruce. Et tout ce qui a été fait à cette époque, ça a marqué la vie de Bruce, ça nous a marqué en tant que famille. Et vraiment, c'est un honneur pour moi aujourd'hui d'être ici et de pouvoir dire merci en son nom à toute l'équipe de Fréquence Paris Pluriel pour tout ce que vous avez fait et été dans la vie de mon frère.
2: Et puis, Bruce est allé rejoindre Lucien, qui nous regarde, il est sur les murs.
0: Les murs du
2: ils
0: studio.
2: Ils étaient très amis.
0: Ben c'est Lucien qui lui a montré la technique, je crois.
2: Oui, c'est lui qui lui a appris. Et dans les témoignages, parce que je voulais faire écouter ces témoignages, quand il est passé à la fête de la radio, il a dit que c'est moi qui l'ai mis à l'aise pour parler à l'antenne. Mais moi, je crois qu'il était déjà à l'aise parce qu'il faisait déjà de la radio en prison.
0: Ouais.
2: Écoutez, malheureusement, on arrive à la fin
0: de cette émission.
2: En tout cas, merci Amandine, merci Olivier.
0: Avec grand plaisir.
1: Merci à vous d'avoir reçu.
2: Et on va finir une pensée pour le Congo. On connaît les mauvaises intentions des autres pays qui pleurent avec les larmes des crocodiles alors que c'est eux qui soutiennent la rébellion. Et dans la chanson qui se dit « Congo, c'est Abisso », »,« Le Congo nous appartient toujours », de Edo Clary et l'Afrique en jazz de 1960. Putain. Alors, Olivier, un mot ou Amandine?
0: Non, pour moi, j'étais très heureux d'être là, très heureux d'avoir participé à cette émission et très heureux ben voilà, d'avoir croisé dans mon parcours personnel, professionnel, ben, le chemin de Bruce. Voilà.
2: Merci Amandine et merci à toute la famille. On se quitte avec Congo Seyabiso.

0: Après, les choses seront peut-être différentes. Alors, pire.
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0: 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Bonjour et bienvenue dans l'actu des oubliés. Ce mois-ci, nous revenons sur la victoire populaire qui a marqué le combat contre l'ICE aux États-Unis lorsque le 12 février, l'administration fédérale des États-Unis annonce la fin de l'opération de l'ICE des villes jumelles de Minneapolis et de Saint Paul. Nous n'allons pas revenir en détail sur l'histoire de l'ICE et la manière dont Trump en a fait sa milice depuis son retour au pouvoir. Pour cela, nous vous invitons à réécouter le premier épisode de cette saison 6, consacré aux émeutes de Los Angeles contre la présence de l'ICE en juin dernier. Rappelons seulement que le néo-fasciste au pouvoir a élargi les prérogatives de cette police aux frontières, lui permettant d'arrêter et d'expulser n'importe quelle personne née à l'étranger et incapable de prouver qu'elle réside depuis plus de 2 ans dans le pays. Son budget a lui aussi été augmenté à 170 milliards de dollars, davantage que les armées espagnoles, turques ou australiennes. Le magazine In This Times titrait ainsi en octobre « La 13e armée du monde déchaîne sa violence à Chicago ». La force de frappe et de célérité avec laquelle l'ICE peut désormais agir aboutit dans les faits à une constellation d'abus. Toute personne non blanche est une cible potentielle, et si par malheur elle n'a pas de preuves sur elle, il peut arriver qu'elle soit expulsée avant d'avoir pu justifier légalement de sa présence aux États-Unis. Des personnes sont même arrêtées alors qu'elles se rendent à un jugement nécessaire dans leur parcours de régularisation. Et même en cas de libération, le traumatisme reste et la peur se répand dans les communautés. Les opérations s'accompagnent d'une campagne médiatique nauséabonde, déshumanisante et xénophobe. Trump utilise le terme « alien » pour parler des personnes nées à l'étranger. On compare les personnes ciblées à des Pokémon en reprenant le slogan du jeu « Attrapez-les tous ». Les interventions de l'ICE se sont filmées et diffusées sur les réseaux pour créer la terreur dans la population. Les coups d'éclat contre l'ICE se multiplient et un véritable mouvement local comme national se construit. Car après LA, Washington et Portland, où la garde nationale est systématiquement envoyée pour réprimer les oppositions, l'ICE s'apprête à mettre les pieds à Chicago. La tension est maximale, en particulier dans la capitale de l'Oregon. En ce mois de septembre, Trump clame « Portland est un enfer sur Terre et les antifas sont des terroristes ». Voilà des semaines que le site hébergeant l'ICE est encerclé. Tournant en dérision le président, on défile déguisé en animaux dans des cortèges carnavalesques. Dans le New Jersey, c'est un autre centre de détention qui est envahi. Son activité doit être interrompue durant plusieurs mois. 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Et voilà que Trump déclare la guerre à Chicago, ville sanctuaire et de résistance. On y observe un changement de méthode. Désormais, l'ICE fait des rondes à bord des SUV banalisés et arrête les gens au hasard dans les rues, sur la seule base de leur aspect physique. À Logan Square, quartier du nord-ouest de la ville qui abrite une importante communauté latino, les rues se vident. L'animation habituelle, les vendeurs ambulants, la musique, tout disparaît au profit d'un silence pesant, l'eau de toute société vivant sous un régime fasciste. Et pour celles et ceux qui décident de résister, les mêmes méthodes qu'à LA ou Portland sont mises en place. Dans les quartiers, les solidarités émergent sous 4 formes principales. D'une part, des groupes d'information diffusent toutes les informations nécessaires à la fois aux personnes menacées et aux personnes qui souhaitent soutenir. Première chose à savoir, l'ICE n'a pas le droit de pénétrer dans un domicile privé. À New York, le maire de la ville fraîchement élu, qui s'est rendu célèbre durant la campagne pour afficher son soutien au peuple palestinien, fait lui-même la promotion du fascicule « Connaître ses droits ». Deuxième chose, comme les personnes menacées par l'ICE se sont contraintes de demeurer chez elles, des réseaux d'entraide se mettent en place. À Chicago, à peine l'ICE est arrivé qu'elle tue. Le 12 septembre, un père de famille d'origine mexicaine est assassiné alors qu'il amenait ses 2 enfants à l'école. La police de l'immigration l'accuse d'avoir voulu renverser les agents avec sa voiture. Version démentie par les médias. L'événement terrorise la population et dans les quartiers, on s'organise pour soutenir les personnes qui pourraient être menacées en leur faisant des courses, en emmenant leurs enfants à l'école ou en les soutenant financièrement lorsqu'elles ne peuvent plus aller travailler. Cynthia Cortez dit ainsi à Mediapart.
1: Je sais que les gens ont peur de sortir de chez eux. Les gens ne font pas leurs courses. Les enfants ne vont pas à l'école. Je le fais donc pour eux. Les gens ont du pouvoir. Une seule personne peut changer beaucoup de vies.
0: Troisième idée, l'Ice Watch, la surveillance. Les communautés s'organisent en groupes de réponse rapides afin de repérer les déplacements de la police de l'immigration et de pouvoir se mobiliser rapidement lorsqu'elles se positionnent pour procéder à des contrôles et à des arrestations. Repérer les hélicoptères noirs, les véhicules aux vitres teintées, relever systématiquement les plaques des voitures, patrouiller dans son quartier pour repérer les uniformes. Un grand nombre de signes peut indiquer une intervention imminente. Les militants et militantes sont entraînés à les repérer. No cap uptown ready for lift off, but I can't even get up in a ball with Tim's on. Why not? Well, thinking that it's obvious, it's why when I see sirens in the rearview with his ominous BLM doesn't mean I want a politic, catch a backhand like a compliment. Et comme les interventions de l'ICE sont de plus en plus imprévisibles, l'outil le plus utilisé devient le sifflet. On le porte quotidiennement pour pouvoir alerter à tout moment. Le code, des petits coups irréguliers pour prévenir la présence de l'ICE, un long sifflement pour avertir qu'une interpellation est en cours. Le but, faire se réunir un maximum de gens en un minimum de temps. Encercler les voitures de l'ICE pour les empêcher d'avancer, cerner un bâtiment et ne laisser sortir les paramilitaires que lorsqu'ils acceptent de quitter les lieux sans arrêter personne. Former une foule, faites du bruit, devient le slogan d'une population où tout le monde se sent concerné par une autodéfense populaire devenue nécessaire face à l'État fasciste. L'Illinois Coalition for Immigrant and Refugees' Rights tient en permanence une ligne téléphonique où toute personne peut obtenir de l'aide dans 15 langues différentes, dont le Quichua, l'Ourdou, l'Hindi, l'Ukrainien, le Vietnamien ou encore le Polonais, dans un but de support légal, de services sociaux ou de dénoncer toute activité de l'ICE. Le Chicago Tempest Collective écrit.
2: Parmi les milliers de citoyens de Chicago qui ont rejoint les groupes de surveillance de l'ICE, beaucoup n'avaient jamais participé à des mouvements sociaux auparavant. On y apprend en s'organisant. Des quartiers entiers se mobilisent pour manifester dans les rues lorsqu'ils sont informés que l'ICE harcèle leurs voisins. Les enseignants syndiqués des écoles tiennent tête aux agents fédéraux et refusent de laisser leurs élèves ou leurs parents être enlevés.
0: Quatrième levier, l'occupation, en particulier aux abords des QG et des centres de détention de l'ICE, comme à Portland. À Chicago, c'est chaque vendredi avant même le lever du jour que le centre de détention de Broadview est bloqué. Il est une plaque tournante de la détention de personnes dites étrangères dans le Midwest. Les centres de détention de l'ICE sont limités à 150 personnes dans l'Illinois, ce qui représente un problème logistique. La police de l'immigration peut arrêter autant de personnes qu'elle veut. Si elle ne peut pas les enfermer, elle sera obligée de les relâcher. Les blocages ont lieu le vendredi car c'est le jour où les transferts de prisonniers ont lieu vers l'aéroport et vers d'autres centres de détention, notamment vers le Texas. Le 19 septembre, comme le raconte Crime Think, les contestataires arrivent dès 4h30 du matin pour bloquer la sortie des premiers fourgons qui tentent de quitter le centre de détention. Ils sont obligés de faire demi-tour. Et toute la journée, la foule harcèle l'ICE qui tente des sorties à coups de gaz au poivre pour disperser la foule. Les vidéos qui sont diffusées sur les réseaux participent à amener toujours plus de monde face au centre. Des familles parviennent même à entrer en contact avec leurs proches à l'intérieur. Mais la violence de l'ICE connaît peu de limites. Des personnes sont blessées, parfois les agents menacent la foule de leurs armes à feu. Et lorsqu'ils sont dépassés, c'est la police locale qui vient en soutien. Fin septembre, le centre de détention s'équipe finalement de grandes grilles qui limitent les affrontements directs.
3: ICE out now ! ICE out now ! ICE out now !
0: À Chicago, la plateforme Hands of Chicago coordonne les actions de tous les collectifs de quartier et s'articule aussi autour des luttes LGBTQIA+ et des résistances féministes, notamment pour l'avortement. Elle est également en première ligne lors des mobilisations nationales, comme celles qui ont été baptisées les No King's Day, le jour du refus du roi. La deuxième du genre est organisée le 19 octobre. Elle réunit 250 000 personnes à Chicago et 5 millions dans l'ensemble du pays. L'histoire antiraciste de la ville y est rappelée, comme cet héritage datant de 1850 où Chicago avait refusé d'appliquer la loi qui imposait d'expulser vers les États du Sud les esclaves qui avaient fui et trouvé refuge au Nord. Le site d'info anarchiste Crime Think rappelle alors le double rôle de l'ICE. D'une part, la police de l'immigration a des objectifs affichés, chiffrés même, puisque Trump vise l'expulsion d'1 million de personnes par an durant son mandat. Mais d'autre part, elle sert le dessein plus silencieux d'élever de plusieurs crans le niveau de terreur dans le pays. L'État fédéral veut normaliser l'utilisation de la garde nationale contre une population dissidente ou contre des villes qui s'estiment sanctuaires. Et si à Chicago l'envoi de la garde nationale est bloqué par une juge, le fait que le président utilise la menace suffit à montrer l'autoritarisme qui avance. 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
0: Plus largement, la frange fasciste au pouvoir veut briser toute initiative solidaire, éroder le lien social, diviser les communautés et isoler les minorités. Et c'est au service de la domination capitaliste que cette violence est utilisée. Il est plus facile de dominer, d'exploiter une masse où chaque personne est isolée, laissée à elle-même, sans soutien ou support pour faire respecter ses droits ou les défendre. Utiliser la violence pour répandre la confusion, la division, et finalement dominer les corps et les esprits pour en extraire la richesse, nous avons là l'un des éléments clés du fascisme comme prolongation de l'empire capitaliste colonial. Le site À l'encontre écrit
1: « Au cœur du capitalisme se trouve la demande d'une main-d'œuvre à la fois vulnérable et facilement exploitable, souvent fournie par des travailleurs et travailleuses sans papier. Les frontières agissent comme des mécanismes de contrôle de la main-d'œuvre, dictant qui peut participer à la population active et dans quelles circonstances. Les lois sur l'immigration ne sont pas vraiment conçues pour protéger les travailleurs et travailleuses des États-Unis de la concurrence. Il s'agit plutôt d'un outil permettant de créer un marché du travail à plusieurs niveaux, où certains travailleurs peuvent être surexploités, tandis que d'autres restent précaires et divisés.
0: Malgré des salaires inférieurs au minimum légal et des conditions de travail illégales marquées parfois de violences régulières, ce sous-prolétariat ne peut se plaindre à cause de la menace constante d'expulsion. À l'encontre poursuit.
1: Cela profite au capital de deux manières. Premièrement, en fournissant aux employeurs une main-d'œuvre bon marché et exploitable. Et deuxièmement, en exerçant une pression à la baisse sur les salaires et sur les conditions de travail de l'ensemble de la population laborieuse. L'effet le plus néfaste de l'ICE est peut-être son rôle dans la division de la classe ouvrière. En cultivant la peur et le ressentiment envers les immigrants, l'ICE sape la solidarité nécessaire à une organisation syndicale efficace et à un changement politique.
0: Et c'est bien pourquoi l'ampleur de l'auto-organisation des populations pour faire échec à l'ICE est une immense victoire. Le 11 novembre, lorsque prend fin l'opération de l'ICE à Chicago, Crime Think célèbre la résistance que la population de l'Illinois lui a opposée. Seulement 0,5% de toutes les personnes privées de papier vivant dans la région ont pu être arrêtées, dit le site, ce qui constitue tout de même 3000 personnes. On peut encore lire.
2: Nos premières confrontations avec l'ICE étaient terrifiantes. Ils ne se comportent pas comme les forces de l'ordre habituelles, mais comme des soldats. Ils sont habillés de tenues de combat intégrales, sont à l'aise avec le fait de gazer tous ceux qui les défient, ne font pas la différence entre une contestation violente et non violente, et ne modulent généralement pas leur niveau d'agressivité selon les circonstances. Et pourtant, nous avons pu constater au fil du temps que tant qu'ils n'étaient pas soutenus par la police locale envoyée par les élus démocrates, leur capacité à contrôler la rue est fragile.
0: Malgré cette résistance exemplaire, Trump poursuit son œuvre. C'est un véritable changement de régime qu'il tente d'instaurer avec un relais dans les États qui sont acquis à sa cause. Dernier exemple en date, fin février, le Kansas a notifié aux personnes trans que leurs papiers d'identité n'étaient plus valides et qu'elles devaient en demander d'autres sur lesquels serait inscrit le genre qui leur a été assigné à la naissance. En attendant, elles ne peuvent notamment plus conduire ou faire toute autre chose qui nécessite des papiers en règle. Là encore, la résistance s'organise. Le Colorado voisin s'érige en état-refuge et offre de fournir tous les moyens nécessaires pour accueillir les personnes trans qui souhaiteraient déménager dans un état où elles seraient en sécurité. À la mi-novembre, lorsque l'ICE quitte Chicago, elle investit Minneapolis. Le premier affrontement a lieu le 18 novembre. Pas tout à fait le premier, car le 3 juin, 6 mois plus tôt, il y avait déjà eu une réaction populaire lorsque l'ICE avait prétexté de démanteler un réseau criminel pour pénétrer dans un restaurant et tenter de kidnapper des salariés. Le quartier avait aussitôt réagi, empêchant les agents de se déplacer. Une escarmouche qui avait précédé de 72 heures le soulèvement de Los Angeles. Par la suite, sans être totalement épargné, il semble que la capitale du Minnesota soit restée plutôt calme. Ville démocrate et bastion des luttes antiracistes et du mouvement Black Lives Matter depuis l'assassinat par la police de George Floyd en 2020, elle demeurait cependant dans le collimateur de Trump jusqu'à l'automne. Streets full of cages, cages, cages, flags soaked in lies, lies, lies. You rule with terror, terror, terror, while the innocent cry. En ce 18 novembre, le pays entier est sous pression. L'ICE occupe la Caroline du Nord. Des défilés massifs ont lieu à Raleigh, Memphis et Charlotte avec le slogan « Pas de justice, pas de paix, la police est raciste ». À Minneapolis, dès 9h, c'est la première alerte. Des véhicules se montrent et disparaissent aussitôt. 9h30, seconde alerte. Cette fois, ils sont garés. Très vite, 200 personnes se rassemblent en face d'un entrepôt cerné par un cordon de policiers. Des agents finissent par sortir avec des personnes menottées, déclenchant la colère de la foule qui paralyse les véhicules. Les gaz ne se font pas attendre et les voitures de l'ICE se sont attaquées, les vitres brisées. Finalement, elles parviennent à s'enfuir et un débat naît dans la foule, certains clamant « N'utilisez pas la violence, c'est exactement ce qu'ils veulent !» D'autres répliquant « Là c'est bon, on en a assez, il faut se battre !» Peu après, un homme confie à un journaliste de Crimethink.
5: Ils ont pris mon père. C'est pas un criminel, il bossait. C'est un père de famille. Et ils viennent de nous l'arracher. Je suis dévasté. Mon père bossait là depuis plusieurs années pour soutenir la famille. C'est un bon gars, c'est pas un criminel. Il prenait soin de nous. Il a appelé ma mère ce matin. Il a dit que là, il s'arrivait à son boulot. Je dormais parce que je travaille jusque tard dans la nuit. Mais dès que j'ai su, je suis venu direct ici. Ma sœur était déjà là. Ils l'ont poussé et ils ont pris mon père.
0: Les attaques de ce que de plus en plus de gens nomment désormais l'armée d'occupation se multiplient, surtout à partir du 2 décembre. Les agents de l'ICE sont si nombreux qu'il est impossible de traverser la ville sans les voir plusieurs fois. On parle de pogrom racial, des personnes non blanches sont kidnappées en pleine rue, à l'arrêt de bus, parfois à l'aide d'un logiciel de reconnaissance faciale. C'est parfois plusieurs jours après qu'elles sont libérées à condition qu'un proche amène leurs papiers au centre de détention. Les 81 réseaux d'intervention rapide de Minneapolis sont sur le qui-vive en permanence. Au départ 4000, mais on parle bientôt de 10 000 personnes qui patrouillent, alertent les voisins, suivent et encerclent les agents de l'ICE dès qu'ils en voient. Dès que possible, depuis l'été dernier, des personnes sont postées aux portes du Whipple, le QG de l'ICE, pour prévenir de ces allées et venues. Un chat internet est créé pour récolter tous les signalements dans le Southside, et des discussions sont entretenues en permanence sur le réseau Signal pour tous les lieux sensibles, établissements scolaires par exemple. Autre méthode, épuiser l'occupant. Les hôtels où dorment les agents sont assaillis par des fanfares et des groupes bruyants. Parfois 25 personnes suffisent à réveiller tout un escadron à 3h du matin. Des formulaires ont été mis en ligne pour que les employés des hôtels puissent avertir de manière anonyme que l'ICE a pris quartier dans leur établissement. Des groupes signal sont créés spécialement pour l'occasion, afin que l'info ne fuite pas, et on se retrouve pour se répartir les rôles. Une personne médiatrice si la police se pointe, une personne chargée d'expliquer voire de recruter des passants, etc. On vient avec des lampes torches surpuissantes pour éclairer les fenêtres et avec des alarmes portatives qui se déclenchent lorsqu'on retire la goupille et ne s'arrêtent pas tant qu'on ne l'a pas remise. Lorsque la police arrive, il suffit de se fondre dans la ville et de passer à l'hôtel suivant. L'idée de déclencher des alarmes de voiture dans le quartier surgit aussi assez rapidement. Début janvier, des appels circulent à renforcer encore la pression. L'ICE est une agence en crise, dit-on. Elle peut être vaincue. Trump, de son côté, a fait de Minneapolis son champ de bataille le plus symbolique. Le 5 janvier, il déploie de manière inédite 2000 agents de l'ICE supplémentaires, portant le total à 3000. Le lendemain, un résident de Minneapolis meurt dans un centre de détention au Texas. Et le surlendemain, le 7, Jonathan Ross, agent de l'ICE, abat de sang-froid Renee Nicole Good, alors qu'elle était en train de dégager son véhicule de la chaussée. Le crime a lieu à seulement 6 pâtés de maison de là où George Floyd a crié « I can't breathe, je ne peux pas respirer » juste avant de mourir sous les coups de 4 policiers en 2020. Non seulement la femme de 37 ans ne présentait aucun danger, mais l'ICE empêche ensuite un médecin présent sur place de lui porter des premiers secours. Un meurtre pur et simple, pourtant justifié par Trump et sa secrétaire à la sécurité intérieure, qui accuse Renee Nicole Good de terrorisme, alors qu'elle était simplement présente avec sa femme pour observer et dénoncer l'ICE. La scène est filmée, y compris par la caméra piéton du meurtrier, que l'on entend traiter la victime de salope, juste après lui avoir tiré 3 fois dessus. La foule émerge de partout. Ce n'est que grâce à l'intervention de la police municipale que les agents parviennent à quitter la scène de crime. La Portland Avenue est rapidement noire de monde. On crie « Fists up, feds down, get the fuck out of town !» Les poings en l'air, les fédéraux à terre, cassez-vous de notre ville. L'ICE surgit à nouveau. Elle tire des balles de poivre à bout portant dans les visages. Des barricades sont érigées, dont certaines vont rester plusieurs jours. L'une d'elles porte l'inscription « Protégez les vivants, honorez les morts ». Plus tard dans la journée, Lice essaye encore de kidnapper l'élève d'un lycée. La résistance les fait fuir. Et au même instant, dans le centre-ville, un groupe d'une cinquantaine de personnes brise les portes du palais de justice et entame une occupation. De nombreux cortèges se forment dans les quartiers. Le soir, 10 000 personnes se rassemblent sur Portland Avenue. Le pays, le monde peut-être, sont atterrés. Mais les personnes qui surveillent Lice depuis plusieurs semaines ne sont pas surprises. Nombre d'entre elles ont été intimidées, menacées avec une arme, ont vu leurs pneus crever ou ont même été kidnappées par Lice et relâchées en rase campagne, parfois de nuit et par des températures négatives. Les émeutes sont quasi quotidiennes. Une semaine après l'assassinat de Rodney Goode, dans la nuit du 14 janvier, des coups de feu sont entendus. Lice a encore tiré à balles réelles. Les téléphones se mettent à sonner. Combien de personnes, vivantes ou mortes? Un garçon de 12 ans, vénézuélien. Lice a tiré sur la maison parce qu'il refusait d'ouvrir la porte. Julio Sosa Celis se terre chez lui, terrorisé, mais il a besoin de soins. Un témoignage anonyme relate.
1: Je ne savais pas quoi croire. C'est toujours comme ça quand une nouvelle urgence survient. Au cours des 45 derniers jours d'occupation fédérale, se frayer un chemin dans le brouillard de la guerre pour découvrir ce qui vient de se passer est devenu une sensation familière. Quelqu'un m'a envoyé une vidéo en direct, montrant une foule en train de s'enfuir, alors que des agents de Lice leur lançaient des grenades lacrymogènes et assourdissantes.
0: Deux jeunes sont arrêtés après avoir tiré des feux d'artifice sur Lice, puis sont libérés par la foule. Malgré un soutien de la police locale qui tire des gaz lacrymo et des grenades assourdissantes en totale complicité avec les agents fédéraux, Lice bat en retraite. Elle abandonne plusieurs véhicules. À l'intérieur, les émeutiers et émeutières découvrent quantité de documents, dont les plans tactiques des opérations que Lice prévoyait de monter, mais aussi du matériel comme un kit de prise d'empreintes digitales. Ils découvrent aussi des médailles avec des têtes de mort qui servent de récompense pour les agents lorsqu'ils réussissent à expulser des gens. L'ensemble est diffusé en direct sur Internet. Les voitures sont détruites et estampillées « Natives ».
1: Une ambiance festive de fête de quartier s'installait. Les gens allumaient des feux d'artifice. Quelqu'un dansait sur le toit d'un véhicule, tandis qu'une autre personne passait à plein volume le morceau « I don't fuck with you » de Big Sean. Certains automobilistes qui passaient par là levaient le poing par la fenêtre et criaient « Fuck ICE !»« Je suis tellement fière de ma ville », me suis-je surprise à murmurer à voix haute. Après 7 semaines d'atrocités commises par ces fascistes, les gens ripostaient enfin.
0: Le 14 janvier fera date. Un quartier est parvenu dans l'émeute à faire fuir Lice et la police. La peur changerait-elle de camp? En tout cas, c'est un tournant. L'événement pose aussi, et à nouveau, la question du soutien de la police à Lice, malgré l'apparente hostilité de nombreux maires démocrates à la présence de la police de l'immigration dans leur ville. Comme à Chicago ou à Los Angeles, les forces de police de l'État et de la ville permettent à Lice de mener à bien ses opérations. On entend aussi les libéraux dire parfois de ne pas se rendre sur les lieux des enlèvements. Et pourquoi? D'abord parce qu'il y a un enjeu pour les politiciens de maintenir l'ordre, c'est-à-dire de perpétuer le fonctionnement habituel de la société, même si celle-ci sombre dans le fascisme. La paix sociale leur est précieuse, mais qu'est-ce que la paix sociale au juste? C'est un privilège pour des responsables politiques de pouvoir attendre avant d'agir, c'est-à-dire de négocier et d'espérer une sortie politicienne à la crise, ou d'attendre la fin du mandat de Donald Trump et éventuellement de réparer ensuite les dégâts causés. Or, pour les personnes qui sont arrêtées par Lice, l'expulsion et le traumatisme dû à la violence est un danger immédiat et définitif. Comme le dit Crime Think, il est peut-être dans l'intérêt des maires libéraux de maintenir l'ordre alors que des mercenaires kidnappent et tuent des personnes, mais ce n'est pas dans le nôtre. Enfin, la résistance autonome, en dehors du cadre autorisé par les partis, est systématiquement vue comme une menace. Lorsque le peuple se rend compte qu'il n'a pas besoin de l'État ni des forces de l'ordre pour vivre en paix, la raison d'être des politiciens disparaît. Les démocrates, bien que plus libéraux que Trump, appartiennent au même camp et défendent tout autant l'emprise de l'État-nation dont le fascisme n'est que le prolongement. L'élément colonial n'est pas à occulter ici. D'ailleurs, le QG de Lice à Minneapolis est étrangement situé à côté d'un fort qui marque l'une des premières installations coloniales dans la région. Jadis, s'y trouvait un centre de détention pour les natifs Dakota. Les collectifs anti-ICE de Minneapolis veulent passer à la vitesse supérieure. Une grève générale est annoncée pour le 23 janvier. Or, juste avant, le 20 janvier, une photo fait le tour du monde. Celle d'un enfant de 5 ans, Liam Ramos, coiffé d'un bonnet de lapin bleu, arrêté avec son père près de son école primaire. La scène se passe à Columbia Heights, tout proche de Minneapolis. L'enfant et son père sont finalement déportés dans un centre de détention au Texas, à 2000 km de là, quand bien même la famille n'est pas en situation irrégulière, puisqu'elle a une demande en cours de procédure. On saura plus tard que Lice a utilisé l'enfant comme appât pour tenter de faire sortir la mère de la maison familiale afin de l'arrêter elle aussi. Mary Granlund, présidente des écoles de la ville, dit à la presse.
2: Nos écoles et nos communautés doivent être des lieux sûrs où les enfants et les familles peuvent s'épanouir et nous avons besoin d'une solution diplomatique à cette situation. Et nous avons besoin de votre aide car au final, nous avons des sifflets et ils ont des armes.
0: Et le 23 janvier, la grève est un succès. Tôt le matin, par moins 35 degrés, une petite centaine de personnes bloquent le centre de détention, tandis que quelqu'un abandonne une caravane au beau milieu de la route qui le relie à l'aéroport. Dans la journée, entre 50 et 100 000 personnes défilent sur les avenues où les commerces ont fermé leurs portes. On dénombre un millier d'entreprises qui ont rejoint la grève. Un adulte sur quatre vivant à Minneapolis serait mobilisé. Et 8% de la population aurait séché le travail à l'échelle régionale. Dès le lendemain, une autre personne est assassinée. Alex Jeffrey Pretty, infirmier, 37 ans lui aussi. S'interrompant alors qu'il filmait des violences de Lice pour venir en aide à une femme, il est pris à partie, aspergé de gaz, mis au sol et frappé. Lorsqu'un agent s'aperçoit qu'il porte une arme dans sa poche arrière, il est froidement abattu. 10 balles dans le dos. Son pistolet sera utilisé comme justification. Trump prétend qu'il voulait faire un massacre. Alex Pretty détient pourtant un permis de port d'armes et sur les images, à aucun moment il ne fait un geste qui puisse indiquer qu'il compte s'en servir. Une fois de plus, la colère explose dans les rues des villes jumelles, mais aussi à New York, LA, San Francisco et Oakland. Le quartier de Whittier, où Pretty a été assassiné, se soulève, les habitants et habitantes offrant du mobilier de jardin ou des vieux canapés pour faire des barricades. La foule abonde de tous côtés, mais d'après plusieurs témoignages, c'est surtout la peur et la confusion qui se lisent sur les visages des agents. Ils fuient finalement sous un feu nourri de boules de neige, plusieurs pierres venant même briser les fenêtres de leur voiture. Eat Square est renommé Alex Pretty Square et des prises de parole se succèdent. Un homme d'une vingtaine d'années s'exclame.
6: Nous avons écrit l'histoire hier. Nous avons lancé une grève générale. Nous avons paralysé toute cette putain de ville. C'est la meilleure arme dont disposent les gens. Personne ne viendra nous sauver. C'est nous qui faisons fonctionner le monde. Et c'est nous qui pouvons le faire s'arrêter. Mais un jour, ce n'est pas suffisant. Nous devons continuer lundi.
0: Dans la foulée, Greg Bovino, le commandant en chef de Lice, ouvertement néo-nazi, est rétrogradé et quitte Minneapolis. Le soir même, une manifestation vient célébrer son départ auprès de l'hôtel où sont hébergés les agents. On crie « Ice égale Gestapo ». À partir de là, les manifestations sont quotidiennes. Des cortèges sillonnent les rues pour empêcher les arrestations. Devant les hôtels, c'est tous les soirs que des gens se réunissent. De plus en plus d'établissements refusent d'ailleurs d'héberger les agents. Certains ont carrément fermé leurs portes. Il ne s'agit plus de seulement faire du bruit. Le 25, en bas de l'hôtel Home to Suites, des barricades sont érigées, des vitres de l'hôtel sont taguées, des tueurs vivent ici. Le hall est envahi et la déco est refaite. Même des clients de l'hôtel se joignent à la manif et des personnes circulant en voiture viennent simplement se garer en plein sur l'avenue. Après deux heures de boucan, Lice tente une sortie. La foule réplique en lui lançant des casseroles et des boules de neige. Puis tout le monde se disperse. Une demi-heure plus tard, on revient pour reprendre le concert et taguer plus de murs. Cette fois, c'est la police qui arrive et qui suit le rassemblement dans les rues adjacentes. Or, non loin de là, un autre groupe attendait son tour et prend le relais. Le quartier sera ainsi animé pendant plus de 6 heures. Début février, la pression populaire ne se relâche pas et la tension devient telle que c'est finalement Trump qui craque. Après un premier retrait de 700 agents, la fin de l'opération de Lice est annoncée le 12 février. Les collectifs célèbrent cette première victoire. Plus de 30 000 personnes auraient participé de près ou de loin au comité de réponse rapide.

La bataille de Minneapolis, avec l'ensemble du mouvement anti-ICE aux États-Unis, doit faire date dans notre référentiel de résistance contemporain. Il démontre que des villes unies et organisées autour du lien social, de l'action simple d'assister, d'alerter et d'être en présence, peut faire face à la 13e armée du monde, dirigée par un fasciste tel que Donald Trump. Bien sûr, la victoire n'est pas totale et l'ICE est toujours là. Le 17 février, elle a tué une enseignante dans l'état de Géorgie. À Minneapolis, les comités de réponse rapide sont en ce début mars en plein dans une semaine de mobilisation pour ne pas relâcher la pression. C'était l'actu des oubliés, merci de nous avoir écoutés. Au doublage, Marie-Lou, Mona et Antonin.

Voilà, chers auditeurs, auditrices de l'émission des îles Comores, nous avons commencé notre émission et là je vais vous mettre un peu d'animation. Comme c'est évidemment le début de la mission, ça mérite d'écouter cette musique, excusez-moi. Ah, ça c'est l'hymne national, excusez-moi. Respect pour l'hymne national des Comores, bien sûr. Et après avoir écouté l'hymne national, oui.

Voilà, chers auditeurs, auditrices, Écho des îles Comores, nous venons d'écouter voilà cette chanson qui parle de Ongwana. Et voilà, c'est une autre encore. Ongwana, c'est la souveraineté, en gros.

C'est une chanson patriotique parce qu'il dit que nous, les patriotes, on doit se mobiliser pour lutter.

problème d'héritage, je pense. Ou, voilà. Il a vendu des champs, il a oublié l'héritage. Voilà, c'est le titre de cette chanson. Voilà, c'est Jean-Raymond Kiza.

Ah, c'est toujours Jean-Raymond Kidja, mais bon, on va changer quand même. Merci Jean-Raymond Kidja. Jean-Raymond Kidja, pardon. On change de rythme. C'est du toi rap maintenant.

dit qu'il faut nous sacrifier pour les autres générations, pour qu'ils puissent vivre mieux. Entendez par là se sacrifier contre la dictature aux Comores d'Azali Assoumani.

Lazali est accusé d'avoir orchestré une fraude généralisée aux Comores. Lundi dernier, le pouvoir militaire a dispersé violemment les opposants dans la capitale Moroni. Bilan 3 morts et 2 blessés. Aujourd'hui...

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Chers auditeurs, dans 3 minutes, nous allons vous présenter les informations. Comme rien d'abord, puis en français par la suite. Ouais.

0: Chers auditeurs, désolé de vous avoir coupé cette musique, c'est formidable, mais il est l'heure de vous présenter quand même les informations comoriennes. Pardon. C'est avec nos partenaires de Facebook FM au pays.
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0: mabahaza representant de la chambre de commerce de l'île de la Grande Comore se sont réunis pour trouver une perspective pour les exportations des produits.
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0: Que vous achetiez des voilà donc là les représentants de la chambre de commerce veulent toujours relancer les jeunes qui veulent s'avancer pour le commerce.
4: Chambre de commerce au niveau de l'Union, ça fait déjà 3 ans. 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autres pour gagner nos sensibiliser et nos opérateurs wa hatu harmaye production parce que karna ujuar ndera huse ra exporter ari chakana namba hiyo avunge bidio riondri wa produce les productions, les harmonies, les transformations, les doléances. Du cas où les gens sont des aïeux, les aïeux sont exportés par les aïeux à une face, les aïeux sont commerce des aïeux. Nous, il y a l'entrepreneuriat, il y a le soni, on veut mettre un exportateur, on va être, on va chiner, on va être produit, on va participer à ce marché international, on va être conquérir, on va être en train de se faire.
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0: empêcher les opposants de parler à la mosquée de Domoni, alors que le colonel, tous les vendredis, se rend dans les mosquées pour faire sa propagande.
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0: katsu ilimu ce stade est condamné par la FIFA parce que les militaires comoriens avaient tué quelqu'un qui assistait à un match entre les Comores et une équipe étrangère. De mémoire, le Ghana. Voilà, donc c'était les informations du pays avec nos partenaires de Facebook FM. Nous allons évidemment faire une petite pause musicale. La musique que je vous ai coupée, on reprend. Dans un peu de temps, je vais vous présenter les informations en français, bien sûr.

Voilà, chers auditeurs, auditrices de l'émission Écho des îles Comores, bonjour. Là, les informations aux Comores, comment vous venez d'écouter quelques résumés pour les informations en comorien. Certains leaders de l'opposition, particulièrement Mouyim Baraka, qui est ancien ministre de l'Intérieur, enfin Mouyim Baraka, c'est l'ancien gouverneur de l'île de la Grande Comore, qui ancien ministre de l'Intérieur du colonel Azali Assoumani, Abdourazak Razida, qui est membre de l'opposition, donc du parti de vice-président Mamadou, mais qui a pris un petit peu son recul depuis les dernières élections où il était favorable pour aller aux élections, se sont rendus à l'île d'Anjouan pour relancer, en gros, leur objectif, c'est de relancer l'opposition, les résistants Anjouan. Souci, c'est que certains mouvements ou des mouvements majoritaires Anjouan n'ont pas été au courant, n'ont pas été mis au parfum, particulièrement le NEM, donc au Nouvel Ensemble Anjouanais en marche. Enfin bon, c'est un mouvement de résistance qui est à l'île d'Anjouan et d'opposition. Et le parti de Joua, la section d'Anjouan, ils n'ont pas, en tout cas, ils ne se sont pas concordés avec ces opposants qui allaient. Même certains de ces opposants n'ont pas mis le paquet comme Mouyim Baraka pour mobiliser leurs partisans à l'île d'Anjouan. Qu'est-ce qui s'est passé? C'est que vendredi dernier, donc, ils sont allés faire une prière collective à la mosquée de Domoni. Et comme c'était préparé, les partisans d'Azali les ont empêchés de parler, soit à l'intérieur de la mosquée ou à l'extérieur de la mosquée, ce qui a occasionné quelques incidents. Un journaliste à Bilis a été menacé, on lui a obligé d'effacer les vidéos qu'il avait enregistrées. Il y a eu en tout cas des affrontements, mais bon, c'était verbaux, des échanges vifs, verbaux entre ses opposants et les partisans d'Azali Assoumani. Bon, il y avait Djamfar Abbas aussi qui est de Domoni, mais qui vit surtout à la Grande Comore, donc il n'est pas très influent la ville de Domoni. Et on se demande, est-ce que ses opposants ne sont pas allés se faire humilier? Est-ce qu'ils n'avaient pas misé les moyens pour mobiliser leur partisans, et surtout que samedi dernier, donc samedi 20, il y avait une réunion prévue à la ville de Wani, dont le leader du NEM, Anjouan, et de Wani n'était pas au courant. La réunion n'avait pas mobilisé beaucoup de foule, et puis il y a encore une fois sept partisans de la dictature d'Azali Assoumani qui sont allés les empêcher de parler. Il y a eu encore des échanges verbaux et en gros, ils se sont exprimés, mais bon, c'était un petit peu caïcara. Et la grande réunion qu'ils avaient prévue n'a pas eu lieu. Donc, on peut dire qu'ils ont été sabotés. Et donc, bilan, c'était quand même un déplacement qui n'a pas pu mobiliser les Anjouanais. Quoique certains mêmes observateurs parlent d'humiliation, certains évidemment comme... Ce sont les pro-élections qui sont allées, se sont dit que ce sont des faux opposants qui sont allés un petit peu, en gros, en connivence avec la dictature d'Azali Assoumani. Voilà, ceci étant, si les partisans du dictateur Azali Assoumani empêchent les gens de parler à la mosquée, il faut aussi que les pratiquants empêche le dictateur de rentrer dans les mosquées comme il le fait chaque vendredi pour aller faire ses discours. Et donc il y a des appels de plus en plus pressants, comme les, dans tout, toutes les villes et les villages. Il faudrait que les gens se préparent quand ils attendent que le colonel Azali vienne faire une prière et parler, faire ses discours à l'intérieur des mosquées. Qu'ils amènent, que ce soit des tomates, des œufs, des oignons ou même des pierres pour jeter sur le dictateur
comme ça, ils sauront que s'ils empêchent les gens de pouvoir s'exprimer dans les mosquées, lui aussi n'a pas le droit de s'exprimer dans les mosquées. Tout en sachant que lui, il n'est pas apte à être imam, c'est-à-dire à diriger des prières, comme il est un coureur de jupons, ce qui est interdit dans l'islam. Il est homosexuel avéré, ce qui est aussi interdit dans l'islam. Et il fait de la sorcellerie, ce qui est en tout cas un des grands péchés, non seulement de l'islam, mais de toutes les religions. Et que normalement, on est écarté même de la croyance aussi. On fait de la sorcellerie, ce qui est son métier avantageux, tout en sachant qu'une dictature qui a des mains sur les sang, qui a du sang sur ses mains plutôt, ne peut pas se prétendre être imam, donc de diriger les prières dans les mosquées. Ce qu'il fait, tout en sachant, on se dit même qu'il ne fait pas, disons, les ablutions, c'est-à-dire laver ou se, disons, les pratiques de se nettoyer avant de pouvoir... ouais, c'est ça, les ablutions, avant de pouvoir faire la prière. Donc tout ça, évidemment, ça pose des problèmes. Autre information aux Comores, il s'avère qu'il y a eu de la drogue qui a été saisie. Il y a une Africaine, on ne sait pas de quel pays, mais qui a été saisie avec, je dirais, quelques valises où il y avait de la drogue. Il y a une valise où la drogue a été brûlée, mais l'autre valise a disparu. On ne sait pas si, parce que comme maintenant, que ce soit les gendarmes, les militaires, les policiers, les politiques, le trafic de la drogue aux Comores va en prospérant, puisqu'on est aidé par le colonel ou la dictature d'Azali Assoumani, les partisans en tout cas de la dictature. Et là, donc, oui, enfin, en tout cas, bon, c'est... l'Africaine qui a été arrêtée, on ne sait pas là où elle est. On ne l'a pas vue à la gendarmerie. On ne l'a pas envoyée en prison. Et on ne sait pas si, en fait, quand ils l'ont laissée partir, quoi. Enfin, bon, que c'est puisqu'ils étaient en connivence. Peut-être que les douaniers qui l'ont arrêtée n'étaient pas au courant du micmac. Mais en tout cas, beaucoup de problèmes sont à poser. Il y a aussi un dossier qu'on va traiter la semaine prochaine. D'autres Africains sont arrivés sur les côtes, sur la ville de Singani, et elles ont été arrêtées par la police. Le procureur voulait les entendre, mais le délégué à la défense, Bellou, il a dit non, non, le procureur ne touche pas à ce dossier, ça me concerne. Ça veut dire qu'il les a couverts et les a amenés donc au sur une autre ville de la région de Mbadjini. Voilà, enfin bon, affaire à suivre. On ne sait pas et qu'est-ce qu'ils vont utiliser ces Africains, surtout qu'apparemment il y en a une qui est répandue, empoisonner les gens. Est-ce qu'ils vont les utiliser pour empoisonner les opposants? Affaire à suivre. En tout cas, bon, voilà, c'est la fin des informations. Voilà, de ce... voilà, oui, aujourd'hui et à bientôt la semaine prochaine, Munichel. Au revoir.

0: Bonjour à toutes et à tous, vous êtes bien sur Fréquence Paris Pluriel sur le 106.3 FM et c'est Zoom Écologie. Eh bien, aujourd'hui, une diffusion d'une captation qu'on a faite à la café-librairie Michel Fier, présentation publique du livre de Mathieu Adam, qui s'appelle « Contre la ville durable pour une écologie sans transition », qui critique ce qu'est la ville durable telle qu'elle est promue par les promoteurs de ces villes et telle aussi qu'elle est vécue par ceux qui doivent y habiter. Et donc, on va commencer par cette présentation publique avec, c'est quoi, Michel Fierc ?
1: Alors, le café-librairie Michel Fierc est un café et une librairie installé au sein de la Parole Errante, tenu uniquement par des bénévoles. Viendez nous visiter et achetez du papier, s'il vous plaît. C'est un lieu qui prétend faire exister certaines formes de dissidence dans la pensée et la pratique, et qui tient... pour se faire sur des burn-out militants depuis maintenant plus de 10 ans.
0: Et donc on peut vous retrouver, donc c'est à La Parole Errante, à Croix de Chavaux, à Montreuil. Et ce qui est chouette, c'est qu'on peut y faire donc des présentations publiques comme celle-ci. Pour commencer, donc le bouquin qui s'appelle donc « Contre la ville durable » prétend faire une critique de la ville durable. Alors déjà, il va falloir le définir, bien sûr. Et c'est le résultat d'une enquête, parce que tu es chercheur en géographie, et donc tu as enquêté sur ce que tu appelles la ville durable, dont le moment et l'espace paradigmatique est ce qu'on appelle l'écoquartier. Donc on le définira aussi, parce qu'on a des écoquartiers absolument partout et tout le temps, donc il faudra bien essayer peut-être de le définir, de le circonscrire dans ce qu'il est, ce qu'il n'est pas, et de voir évidemment, dont beaucoup de gens portent déjà une critique, mais peut-être essayer de l'affiner un peu, et de voir comment on peut essayer peut-être de contrer et d'inventer d'autres possibles que cette ville durable avec ses écoquartiers qu'on nous propose, voire impose. Et donc, première chose, tu as enquêté sur un ensemble de projets urbanistiques vantés comme étant écoquartiers depuis quelques décennies, enfin qui se vendent comme ça. Et du coup, est-ce que tu peux me dire un peu, c'est quoi ton enquête sur ça ?
2: Eh bien, c'est une enquête qui a pris du temps. Déjà, c'est une première chose. J'ai fait une thèse de doctorat, donc c'était les terrains d'études. Et donc, ça m'a pris 6 ans, en fait, entre le moment où je me suis rendu la première fois sur le terrain et le moment où j'ai rendu finalement un document pour le diplôme. Et c'est une enquête de terrain sur deux terrains principaux. Donc, l'un qui se trouve à Lyon, qui s'appelle le quartier de Confluence. Pour les personnes qui situent un peu, c'est dans le sud de la presqu'île de Lyon. Et un autre qui s'appelle Beautir-Chesnay et qui, lui, est à Nantes, dans l'Est nantais. La particularité de ces deux terrains, c'est qu'ils étaient à l'époque assez exemplaires en fait, de cette ville durable qui arrivait, qui à l'époque était quelque chose d'assez nouveau. Hein. Moi, j'ai commencé cette enquête au début des années 2010. Et donc, c'est un peu le grand moment où la France lance des politiques pour qu'il y ait des écoquartiers partout, au moment de peut-être un truc que vous rappelez qui s'appelle les Grenelles de l'environnement. Et donc à l'époque, Nicolas Sarkozy dit il faut des écoquartiers partout parce qu'on a du retard sur les autres pays d'Europe qui ont déjà des écoquartiers. Et à Nantes et à Lyon, il y a donc ces deux projets-là. Donc moi, j'ai sélectionné précisément parce qu'ils correspondaient à certaines caractéristiques, on va dire exemplaires du moment, une manière un petit peu moins scientifique serait de dire caricaturale, de ce qui se faisait. Et ces deux quartiers, pour s'y projeter un petit peu, ils ne se ressemblent pas. C'était un des objectifs souvent qu'on essaie scientifiquement de faire de la comparaison. On prend des choses qui se ressemblent un peu, mais pas totalement. Du côté de Nantes, en fait, il y avait une chose assez singulière, c'est que c'est un quartier qui est né en fait sur une friche agricole. Donc en fait, quelques années avant qu'on commence finalement le chantier de l'écoquartier, on était sur, en gros, de l'agriculture maraîchère assez typique de la région nantaise, hein, sur des terres sablonneuses, on faisait de la carotte, ce genre de choses. Du côté de Lyon, on était aussi sur une friche, mais là, une friche industrielle. C'était un plus central, c'était un quartier dont les espaces sur lesquels il a été construit ont été d'abord ceux de l'industrie lourde, puis très vite ceux de la logistique. Un quartier assez particulier aussi parce que, avec la désindustrialisation, alors qui est juste pas du tout le fait que l'industrie s'est barrée, juste elle s'est barrée un peu plus loin, notamment à Lyon, elle est partie au sud du Rhône, et puis une autre partie est partie dans les pays où la production coûte moins cher. À Confluence, en fait, il y avait aussi un quartier À côté, relativement pauvre, où il y avait aussi un peu la zone, quoi. Il y avait la prostitution, il y avait la prison était encore là-bas, il y avait de l'habitat dans d'assez mauvaise qualité, hein, voilà. Et de l'autre côté, à Nantes, on était aussi à proximité de quartiers populaires qui ont la tête assez classique des quartiers de grands ensembles, hein, ces quartiers de tours et de bars. Et donc, on est venu y construire. Au début, enfin au milieu des années 2000, à la fin des années 2000 plutôt, des quartiers qui, pour si on s'y projette, ce sont donc à Lyon, c'est vraiment le quartier d'image. Hein, c'était le quartier d'image des mandats de Gérard Collomb. Mais donc on est sur des grands immeubles avec des architectes assez connus, assez prestigieux. On a ces immeubles typiques des années 2010, hein, qui sont souvent avec ces balcons qui ressortent un petit peu en forme de cube, avec des bardages. Donc les bardages, c'est les parties qu'on met à l'extérieur de ce qui arrivait à ce moment-là, qui est l'isolation par l'extérieur. Hein, donc une des nouvelles technologies qui est assez intéressante puisqu'elle permet de moins consommer d'énergie, sur lesquelles on va avoir des bardages donc en métal, en bois pour bien incarner l'écologie, mais aussi parfois colorés. Et voilà. Nantes, on a des choses un peu plus modestes, c'est-à-dire c'est le même type d'immeuble, les mêmes esthétiques, quoi, mais on est dans un quartier qui vise plus, on va dire, faire du logement pour les classes moyennes. Donc à l'époque, Nantes est ce qui est toujours aujourd'hui une ville qui, en gros, gagne pas mal de population et donc a besoin de loger des cadres et de produire de l'habitat assez régulièrement. Et donc on a des immeubles un peu plus petits, un peu plus modestes esthétiquement, mais on suit quand même la même logique. Et donc tout ça finalement, et je m'arrête, globalement donne des quartiers avec des espaces publics assez généreux. Parce que c'était aussi ce qui se jouait à l'époque, c'était beaucoup des quartiers qui étaient là pour l'image, avec ces immeubles qui sont plutôt bien isolés, qui sont avec des matériaux un peu nouveaux, donc on voit l'isolation par l'extérieur, on voit la production d'électricité.

0: été construit, mais en fait, eh ben, y a bien des gens qui sont à la manœuvre. Et tu peux décrire un peu c'est quoi qui fait la promotion, la construction, l'avancement de ces écoquartiers?
1: Ouais, tout à fait. Ce que j'ai pas dit dans cette enquête, c'est que je suis allé enquêter à la fois du côté des personnes qui concevaient, qui produisaient matériellement ces espaces, et de l'autre côté, du côté des personnes qui allaient les habiter, en fait, donc les premiers habitants, c'est-à-dire à la fois les personnes qui avaient des logements et puis les personnes qui venaient y travailler, etc. Pour revenir à la question stricto sensu, en fait, il y a beaucoup d'acteurs là-dedans. En fait, il y a toutes les chaînes, toute la chaîne, pardon, de la production capitaliste de l'espace. Ça inclut beaucoup les collectivités territoriales, donc qui vont déclencher les projets qui sont souvent au départ de la commande politique, de venir construire un projet, qui vont faire un cahier des charges, souvent assez sommaire. On veut tel ou tel type de population, des logements, du commerce, etc. Elles sont souvent pas toutes seules à agir, puisqu'elles sont souvent incitées à le faire par l'État, par exemple, du côté des pouvoirs publics. Les concours écoquartiers, à l'époque, les prix, puis les labels, ils ont ce but-là de faire ce qu'on appelle du gouvernement à distance. C'est-à-dire, plutôt que d'envoyer de l'argent et que l'État dise aux collectivités territoriales « il faut faire ça », elle leur dit « on va vous donner de l'argent et on va vous donner de la reconnaissance à travers des prix, à travers des labels, etc. Donc vous allez vous conformer à nos politiques de cette manière-là ». L'Union européenne a contribué à ce genre de projet en les finançant, notamment, et en faisant aussi, elle, des logiques de labels. Programme Concerto, la capitale européenne de la ville durable, qui s'appelle pas du tout comme ça, d'ailleurs, c'était Valence en 2024, la même ville que celle qui a été dévastée par des inondations massives et mortelles. Et donc on a quand même les acteurs publics qui demeurent en fait les acteurs centraux quand même souvent dans la décision politique de la production de l'espace. Mais derrière on a tout un tas d'acteurs privés qui vont pour différentes raisons. D'abord parce qu'ils ont intérêt à ces productions, ça reste quand même de la production immobilière, de la production pour l'industrie du BTP, donc souvent ces quartiers présentés comme écologiques ils vont permettre tout simplement de construire, donc on va retrouver à ce moment-là des promoteurs immobiliers, on va retrouver les personnes qui investissent derrière les promoteurs immobiliers, donc des investisseurs. Ces investisseurs, ils ont des formes un peu différentes en fonction de quel produit immobilier on parle. Du côté du logement, on est souvent aujourd'hui, en France en tout cas, sur des investisseurs qui sont des ménages riches. Et donc en particulier, les quartiers desquels je parle, dans les années 2010, ils ont été construits largement pour le logement avec de la défiscalisation, notamment les lois Sellier, etc., qui venaient en fait en soutien direct de la part de l'État, en gros, puisque la défiscalisation, c'est simplement l'État qui paye à votre place, en soutien à l'industrie de l'immobilier et du BTP qui avait un peu ramassé avec la crise financière de 2008. Ils étaient en triste état, il fallait relancer, les écoquartiers sont aussi arrivés un peu comme un produit à ce moment-là, et qui donc viennent construire là parce que ça fait des espaces où construire, viennent construire là parce que ça fait des bénéfices d'image. On va pouvoir faire des grands bâtiments écologiques, on va pouvoir ensuite communiquer à ce sujet. Et puis, donc on va pouvoir gagner des marchés, quoi, tout simplement. Et donc après, ces promoteurs et les investisseurs qui sont derrière, donc je disais investisseurs plutôt des ménages riches pour le logement, plutôt des fois des investisseurs institutionnels, donc c'est-à-dire des banques, des assurances, des fonds de pension, du côté de l'immobilier de bureau, vont venir. Et puis derrière toute la chaîne de production classique, les architectes, les paysagistes, les ingénieurs qui vont contribuer à rendre ces bâtiments plus écologiques, etc. Et puis éventuellement aussi toute la partie marketing qui va être chargée de promouvoir tout ça.
2: Bah justement, pour rebondir un peu sur le truc du marketing, il y a une critique qui est souvent faite à ces projets-là, qui est que ce serait du greenwashing et que l'argument écologique, il servirait que à décorer un peu et à faire des belles plaquettes marketing pour vendre. Et toi, ce que tu dis, c'est qu'en fait, c'est pas si simple que ça et que ça se réduit pas à du greenwashing, ce développement des écoquartiers et de la ville durable de manière plus générale.
1: Tout à fait. Il y a du greenwashing des fois, donc le greenwashing qui serait vendre des choses faussement écologiques, alors qu'elles ne le sont pas, c'est quelque chose qui est présent dans l'immobilier comme ça va être présent dans d'autres sphères productives. Mais majoritairement, ce qui se passe, c'est pas ça, c'est qu'on a vraiment une forme

0: d'écologisation quand même de cette production urbaine, et notamment ça va se voir matériellement. Les bâtiments qu'on fait aujourd'hui, il faut le dire, ils sont moins dégueulasses que ceux qu'on faisait il y a 20 ans. C'est-à-dire qu'on va utiliser des matériaux biosourcés, on va avoir une meilleure isolation qui va induire forcément une baisse des consommations énergétiques. On va parfois donc produire par exemple de l'eau chaude grâce à l'énergie solaire. Donc globalement, on a quand même des choses qui bougent. Et donc, la question du greenwashing, elle achoppe déjà sur cette première question. Surtout, en fait, il y a une écologie capitaliste. C'est-à-dire que concrètement, il y a des évolutions. Il n'est pas possible de dire que rien ne change, en fait, techniquement. Et plutôt, en fait, ce qui se passe, c'est que cette écologie-là, l'écologie a longtemps été perçue comme un frein à la croissance. En fait, elle va devenir un moteur de croissance. C'est-à-dire que ça va pouvoir être, ce que je disais, notamment quelque chose qui va permettre de justifier de produire davantage. On disait tout à l'heure que l'écoquartier de Beautirchenay était sur une friche agricole. Bon, on peut se poser la question de la réalité écologique d'aller construire sur des friches agricoles en centre urbain aujourd'hui. Et concrètement, cette critique du greenwashing, en fait, mon process, c'est qu'elle est un peu facile, puisqu'elle dit tout ça manque de sérieux, tout ça n'est que de la communication. Et en fait, fondamentalement, le marketing, ça n'est pas que de la communication. Le marketing, historiquement, c'est l'approche client, quoi. C'est d'essayer de trouver des cibles et d'adapter les produits pour que ces cibles les achètent et de leur commercialiser correctement. C'est pas uniquement la partie émergée, on va dire, qui est la publicité. Et donc, concrètement, il y a une évolution. Et donc, ce que je propose, entre guillemets, c'est une critique un peu plus radicale que celle du greenwashing, en disant, en fait, c'est une manière trop facile d'éviter un sujet, quoi, d'une certaine manière, de ne pas se rendre compte de ce que ça marque comme problématique. Quand le patron d'un groupe de BTP comme Martin Bouygues fait la promotion du développement durable en disant, c'est l'avenir, il faut y investir, etc., on peut dire, ok, c'est que de la poudre aux yeux, etc., ça n'est que... Mais en fait, il le fait avec ses termes à lui. Il dit d'accord, mais en fait, nous, on a intérêt à produire différemment pour produire plus longtemps, pour produire davantage, pour se différencier de nos concurrents aussi, c'est-à-dire pour dire on n'est plus... Il y a une concurrence aussi pour la performance écologique qui est souvent sanctionnée par des labels. Il va y avoir des labels qui vont dire vous avez atteint tel ou tel niveau, etc. Et c'est quelque chose qui va devenir aussi rentrer dans le logiciel des acteurs financiers, pour l'investissement financier, mais aussi des ménages. C'est-à-dire qu'à un moment, c'est logique, c'est plus rassurant d'investir dans un bâtiment qui a une consommation énergétique moindre, qui a été labellisé et donc qui a une dégage de sérieux sur la qualité. Et donc tout ça va devenir une convention d'investissement. C'est des choses qu'on retrouve très concrètement dans les tableaux qui servent à arbitrer chez, par exemple, les gestionnaires d'actifs sur les immeubles de bureaux. Ils vont regarder la question très sérieusement, la question écologique des bâtiments dans lesquels ils investissent. Et donc, certes, on peut regarder ça en disant c'est une écologie qui, globalement, est plutôt dans une poursuite de l'accumulation, dont on peut questionner l'efficacité à réduire le désastre environnemental. Mais réduire ça à strictement de la poudre aux yeux, c'est une analyse qui est un peu trop de surface.
1: Ouais, et puis au-delà de ça, c'est aussi cette intégration de la question écologique par les promoteurs immobiliers notamment, mais plus généralement par plein d'autres acteurs de qui c'est qui fabrique la ville. Toi, tu décris ça aussi comme une transformation de l'urbanisme, quoi, enfin un changement de façon de faire l'urbanisme à qui on s'adresse, quoi, entre faire un truc plutôt d'une logique de demande ou de répondre à une demande ou plutôt dans une logique d'offre.
0: Ouais, ça s'est traduit comme ça. Je vais revenir un peu en arrière sur l'histoire de ce qu'on appelle le développement durable et de comment ça s'est transformé, comment ça nous amène à cette question de l'offre. Je vais tenter de pas faire un tunnel incroyable, mais schématiquement, le développement durable, ça tire quand même ses origines des luttes sociales et écologistes des années 60 et 70 qui font une critique déjà à l'époque du caractère destructeur pour l'environnement du capitalisme, mais aussi des inégalités qu'il produit, des rapports inégalitaires nord-sud notamment, etc. Et en fait, ceci va se retrouver progressivement intégré par les institutions internationales d'abord. Hein, c'est l'ONU en fait qui va promouvoir le développement durable en organisant les premiers sommets dès les années 70. Hein, le premier sommet de la Terre, c'est en 72. Et puis, on va avoir en parallèle des trajectoires politiques. Hein, en France, c'est notamment celle de René Dumont, qui est déjà candidat écologiste en 74 aux élections. Et dans les institutions internationales qui font ensuite redescendre leurs incitations, leurs réglementations aux échelles nationales puis locales, on va commander un certain nombre de documents, et notamment le rapport Brundtland, qui est souvent présenté comme la première définition canonique du développement durable en 1987. C'est le texte dans lequel vous avez déjà entendu cette définition, qui est un mode de développement qui prennent compte de nos besoins actuels tout en préservant celles des générations futures. À peu près, la formulation, c'est ça. C'est intéressant parce que souvent, on regarde juste le durable. Mais en fait, ce qui est intéressant, c'est que c'est un mode de développement. Le développement, c'est l'idée qui a une dimension en fait qualitative à la croissance. C'est ce qui va permettre la croissance. C'est le degré de formation des personnes, c'est le degré d'avancée de la technologie, etc. C'est aujourd'hui toujours ce qu'on fait, hein, notamment quand on fait du développement à l'international, quand on va faire du développement en Afrique, en Asie, etc. On fait toujours la même chose. Et donc, là, on voit bien ce qui se passe. En gros, le terme développement, il est beaucoup plus important, à mon avis, que le terme durable, en réalité, sur lequel on insiste souvent. Et en gros, le rapport Brundtland, c'est un truc qui dit schématiquement, il faut écologiser le capitalisme et il faut réduire les inégalités parce que tout ça n'est pas tenable à long terme. Ça, c'est une conception assez classiquement social-démocrate, hein, qui dit il faut réguler le capitalisme, il faut encadrer le capitalisme et on va évoluer dans ce sens-là. C'est la première conception du développement durable. Mais ça va progressivement changer et notamment en rencontrant ce qu'on a appelé ce qu'on appelle le néolibéralisme, hein, c'est-à-dire le néolibéralisme, schématiquement, c'est l'établissement de la concurrence et de la compétition comme schéma organisateur de toute la société, quoi, la compétition entre les individus, entre les entreprises, entre du coup les collectivités, on y reviendra, mais le marché, quoi, comme solution à tous nos problèmes. Et là-dedans, en fait, l'écologie qui était devenue social-démocrate avec le développement durable, va se retrouver intéressante parce qu'elle va permettre de créer une offre urbaine. Et c'est là qu'on passe d'un urbanisme de la demande, c'est-à-dire schématiquement l'urbanisme, on va dire, keynésien, qui disait, en gros, on va s'intéresser aux besoins de la population et donc on va investir dans le logement, on va investir dans les grandes infrastructures, on va construire, on va soutenir la pierre, etc., cet urbanisme de l'offre qui dit il faut une offre urbaine parce que ce qui nous intéresse, c'est de pouvoir attirer, on va se situer en compétition avec les autres collectivités et on va pouvoir attirer des capitaux, des investissements, hein, souvent des investissements dans des projets immobiliers, des entreprises. Donc on va essayer de séduire les chefs d'entreprise pour qu'ils viennent installer une succursale ou mieux encore déplacer le siège de leur entreprise, des touristes, des cadres, éventuellement des futurs cadres, etc. Et donc, on est vraiment dans cette logique-là où, plutôt que d'essayer de répondre aux besoins de la population, on va essayer de créer quelque chose qui va pouvoir attirer à l'extérieur. Et donc, on parle d'attractivité territoriale à peu près tout le temps. Si vous ouvrez 5 minutes un micro à un élu d'une collectivité territoriale quelconque, il va vous parler d'attractivité assez immédiatement. Attractivité, ça veut dire croissance, hein, schématiquement.
2: Et du coup, dans ces villes en concurrence, elles sont en concurrence pour attirer des gens, mais pas n'importe qui. Et en fait, quand tu disais qu'il faut construire des quartiers et que dans le cahier des charges, il y a qui on veut faire venir, et ben en fait, ces quartiers, ils sont très calibrés, notamment pour faire venir qui on veut et ne pas faire venir qui on veut pas.
0: Bah oui, c'est logique. C'est-à-dire que si on reprend ce que je disais, en gros, l'enjeu quand on veut attirer, c'est quand même d'attirer des personnes solvables. Enfin, personne ne veut attirer des pauvres. Alors bien sûr, un élu ne va jamais vous le dire de cette manière-là. Quand on parle d'attractivité, on dit « ouais, c'est important pour nous d'avoir une population intéressante, etc. » Personne n'assume cette chose-là frontalement. Après, on a quand même des politiques qui, sans le dire aussi frontalement, l'assument sacrément depuis 50 ans, hein, qui sont notamment la rénovation urbaine, hein, et tout ça au nom de la mixité sociale, hein, c'est-à-dire tout ça au nom du mélange, hein, parce que le mélange, ça, c'est toujours surtout bien quand il n'y a pas trop de pauvres au même endroit, quoi. Donc on l'assume quand même. C'est-à-dire, je veux dire, les politiques, si on les regarde un peu froidement, elles assument quand même ce mouvement-là. Mais effectivement, quand on regarde en creux les transformations qui vont là-dedans, globalement, il n'y a pas beaucoup de place pour les classes populaires. Et ça, c'est entre guillemets malheureusement assez logique d'un point de vue purement capitaliste. On veut des populations solvables qui vont consommer, qui vont pouvoir acheter des logements qui sont devenus à des prix quand même redoutables, etc., etc.
2: Du coup, c'est là qu'on peut se poser la question de l'intégration de l'écologie là-dedans. C'est en quoi le éco-quartier, dans ce éco, il permet précisément tout ou partie de sélectionner la population qu'on veut. C'est-à-dire qu'en fait, à quel moment l'écologie est le prisme par lequel on va pouvoir choisir la population ?
0: Alors, ça, ça se fait de différentes manières. Mais globalement, en tout cas, la première chose, c'est que y a une idée que les classes supérieures commencent à être sensibles à la question écologique. Et donc, le fait d'avoir un logement bien isolé, le fait d'avoir des commerces qui vont permettre de consommer bio dans le coin, le fait d'avoir une place limitée consacrée à l'automobile en bas de chez elle, va être quelque chose qui va être valorisé, donc quelque chose qui va permettre tout simplement de vendre des logements. Et en fait, ce que je viens de décrire là, il y a plein de trucs qui sont hyper chouettes là-dedans. C'est-à-dire que, par ailleurs, c'est chouette de débarrasser la bagnole, la ville, des voitures qui sont littéralement partout, etc. Donc tout ça a l'air très généreux. Et la problématique, c'est que souvent, du coup, on va avoir avec toute cette logique, notamment néolibérale, on va avoir le gouvernement individuel, le gouvernement des pratiques individuelles qui va se faire sur l'angle de la responsabilisation. C'est-à-dire sur l'angle de l'individualisation, il faut être responsable. Et là-dessus, on va venir amener ça dans une logique écologiste où on va lister un certain nombre de pratiques qui vont être des bonnes pratiques. Donc, prendre son vélo, prendre les transports en commun éventuellement, consommer bio, ne pas trop chauffer, ne pas trop produire de déchets, trier ses déchets, etc. On va prendre ces pratiques-là et puis on va dire il faut les généraliser, etc. Sauf que ces pratiques-là, elles sont socialement situées. C'est une première chose, c'est-à-dire qu'on va s'appuyer en fait sur les pratiques qui sont déjà celles des classes supérieures pour dire il faut les appliquer. Et puis on va complètement les décontextualiser. Alors je vais essayer d'un peu incarner ce que je raconte là. Par exemple, ce qu'on a vu arriver à certains endroits. C'est donc des règles de bonne conduite hein, qui doivent être suivies. Alors ça, on les a vus quand même seulement quasiment dans les logements sociaux, où on a carrément donné des guides de bonne pratique dans les logements sociaux, parce que les pauvres, ils savent pas trop comment y faire pour trier les déchets. Alors il faut les aider, on fait pas ça dans les bâtiments où il y a des personnes plus riches.
1: Mais alors qui fait ça du coup ? C'est le syndic, enfin c'est l'office de logements sociaux qui distribue ça ? C'est l'association des habitants ? C'est...
0: Alors ça va très souvent être le bailleur social qui a ce rôle-là en fait d'éducation. C'est un truc qu'on se permettrait absolument pas de penser par rapport à des propriétaires de logements en fait, qui est d'éduquer les personnes à bonnes pratiques. On va le faire parce que en fait on pense systématiquement les classes populaires comme extérieures à la question écologiste. C'est-à-dire extérieures à un double sens, c'est-à-dire de non intéressés et en plus de rétives. Etc. Alors ça, bien sûr, en plus, par ailleurs, si on regarde matériellement, par exemple, des indicateurs bêtes, hein, qui a le plus gros impact CO2, bah, c'est globalement corrélé à vos revenus. Alors il y a des grosses variations entre les individus, mais quand même, on a une corrélation assez forte de l'impact CO2 par individu. On peut prendre l'exemple de l'automobile, les kilomètres parcourus. Ils sont dépendants aussi du revenu. Par exemple, plus on est riche, plus on parcourt de kilomètres en automobile. Et en plus, sur des déplacements moins contraints. C'est-à-dire que la place du déplacement pour s'en au travail, pour accompagner de loisirs, augmente, etc. Et donc, on a des logiques comme ça. Mais par ailleurs, on va prendre des moments où, en gros, souvent, ça prend deux chemins, ces incitations à bonnes pratiques. Il y a le chemin économique qui dit... Bah, globalement, il va falloir remplacer votre bagnole. Par exemple, c'est le cas avec les ZFE, hein, c'est une pénalisation économique. C'est-à-dire qu'il faut être capable de remplacer son véhicule pour pouvoir avoir un véhicule dans les normes suffisamment récentes pour être autorisé à aller à quelque part.
1: Les ZFE, c'est des zones à faible émission.
0: Oui, pardon, les zones à faible émission, excusez-moi. Qui sont en fait des choses qui sont en train de se mettre en place, de périmètre, de protection de la qualité de l'air, ce qui est une très bonne chose, où on exclut les voitures qui ont en fait qui sont trop vieilles, qui ont des normes d'homologation qui sont assez vieilles, et donc on a un truc très paradoxal sur les ZFE, c'est-à-dire que les premières victimes de la pollution de l'air, de la qualité de l'air, ce sont les classes populaires. Il n'y a qu'à regarder où sont situées les classes, les plus pauvres en banlieue parisienne, par exemple. Regardez où passent les gros axes de transport et vous comprenez l'équation, elle est relativement simple. Mais par contre, on va construire des zones à faible émission qui souvent n'incluent pas ces grands axes. Dedans, dans lesquels on va dire bah, globalement, si votre voiture elle a plus de 10 ans, quoi, de 15 ans, il va falloir en changer. Quoi. Et ça, matériellement, c'est souvent impossible pour les personnes, en fait. Et donc, du coup, on, c'est un exemple qui peut fonctionner. Un autre exemple qu'on a, c'est qu'on va aussi, des fois, avoir des trucs un peu ludiques. Les urbanistes, comme d'autres professions, adorent la ludification. Il faut que rendre les choses rigolotes. Et donc, on va faire des compétitions entre personnes qui vont pouvoir consommer le moins possible, produire le moins possible de déchets. Alors, vous allez peser vos déchets pendant 2 mois, puis on va voir qui en produit le moins ou qui chauffe le moins, etc. Et en fait, c'est matériellement déterminé. C'est-à-dire que globalement, à chaque fois qu'on fait des indicateurs de ce type, le foyer de référence, c'est un couple dont les deux personnes travaillent. En fait, à partir du moment où vous travaillez, vous allez consommer hors de chez vous et vous allez chauffer moins, par exemple. Et donc, en fait, vous allez produire moins de déchets à comportement strictement identique. Vous allez produire moins de déchets à votre domicile et vous allez avoir une consommation d'énergie qui va être moindre. Et donc, en fait, ces questions-là ne sont pas prises en compte. Si vous êtes une personne handicapée, vous allez plus souvent être chez vous, vous allez aussi être plus fatigable, vous allez devoir chauffer plus fort, etc. etc. Et donc, en fait, la question sociale n'est pas du tout intégrée là-dedans. Et par ailleurs, le dernier truc que je vais ajouter là, puis après je rends le micro, c'est que ces logiques financières, elles sont aussi souvent des logiques d'incitation. C'est quelque chose qui du coup n'est pas forcément dans le truc de ça va vous coûter plus cher, il va falloir remplacer votre véhicule, mais on va vous aider à le faire. Le problème, c'est que aujourd'hui en France, hein, on peut avoir des subventions pour acheter une voiture électrique. Le problème, c'est quand on vous donne 5000 euros de subvention pour acheter une voiture électrique à 40 000 balles, si vous savez compter, vous avez fait la différence et c'est très très compliqué d'aller chercher ce qui reste de ce côté-là. De la même manière, les aides à la rénovation énergétique, elles sont données aux propriétaires. Donc en fait, quand vous êtes locataire, vous êtes quand même plus ou moins coincé au bon vouloir de votre propriétaire. En plus, plutôt récemment, on a remis sur le marché des passoires thermiques qui auraient dû en être sorties pour supposément résoudre la crise du logement. Bon, sans doute aussi permettre à des gens de pouvoir louer tout et n'importe quoi à des tarifs délirants. Et donc, en fait, on voit bien qu'il y a une espèce de moralisation de cette injonction qui est de dire « il y a un bon comportement, vous êtes un bon citadin, vous avez les bons éco-gestes, vous êtes un éco-citoyen », qui sont pas... En fait, tout le monde matériellement ne peut pas y répondre de la même manière. Et donc, en fait, paradoxalement, les personnes qui sont les plus grands, enfin, qui sont les plus victimes, en fait, des phénomènes, c'est pareil pour les îlots de chaleur, hein, les plus grandes victimes du dérèglement climatique c'est et des canicules, c'est souvent les plus pauvres. Et puis, si on prenait ça à l'échelle mondiale et qu'on regardait la question continentale, on pourrait en rajouter une couche. Mais globalement, les personnes qui sont les plus victimes des nuisances écologiques sont aussi celles qui sont les moins bien armées matériellement pour faire face aux politiques qui sont mises en œuvre. Et donc, globalement, on fabrique une sélection sociale. Et là où c'est, pour répondre tout à fait finalement à la question, on va y revenir, je pense, mais c'est que tout ça dépolitise complètement cette exclusion-là en disant, en fait, mais c'est parce que vous êtes un mauvais citoyen, vous n'avez pas le bon comportement. C'est pas du tout une question de classe, c'est pas du tout ça qui se passe.

0: Vous êtes toujours sur Fréquence Paris Pluriel sur le 106.3 FM, c'est Zoom Écologie, et on écoutait Psychic TV avec Godstar. Eh bien, on va continuer notre présentation du livre de Mathieu Adam, Contre la ville durable, à Michel Firk.
1: Du coup, si on prend au sérieux l'idée qu'on aurait une écologie qui serait capitaliste, on peut déjà dire qu'en fait, cette écologie, très largement, si on prend ce moment paradigmatique qu'est l'écoquartier et la ville durable, que déjà, c'est une écologie très largement morale et individuelle qui repose sur des gestes individuels. Et ces gestes individuels, ils sont possibles dans cet espace-là, à destination des gens dont qui seraient valorisés presque en fait que classe écologiste, par presque dégradation des classes laborieuses qui, elles, ne le seraient pas. Et tu dis un truc, une phrase que j'aime beaucoup dans le bouquin, qui est que la ville durable serait compatible avec l'idéal ségrégatif qui transpire de la production de la ville néolibérale. Vraiment, le truc de idéal ségrégatif, j'ai bien aimé, parce qu'il y a vraiment un truc où, même s'il n'est pas dit, et toute cette affaire de mixité sociale, elle est centrale dans le discours, mais dans les faits, il va quand même bien falloir créer une ville désirable et désirée par les classes qui certainement y auraient le droit d'une certaine manière, auraient le droit à l'écologie, et une autre qui serait les classes laborieuses, qui serait à la fois, qui n'aurait pas le droit à cette écologie et qui en plus en serait presque réputée coupable.
2: Absolument, ouais. Il y a quelque chose qui se fait de cette manière-là. Alors c'est marrant ce truc de classe écologiste, parce qu'évidemment il y en a qui sont amusés à essayer de programmer ça, hein. Bruno Latour et Nicolas Schulz, ils ont écrit un truc de ce genre qui dit, en gros, il y aurait une classe d'écologistes qu'il faudrait en plus qu'elle soit fière d'elle-même. C'est assez fascinant parce que c'est une bonne illustration d'une conception complètement morale des choses. C'est-à-dire, la classe sociale, à la base, d'un point de vue marxiste, c'est un truc matérialiste. C'est pas un truc moral qui est décidé. C'est pas bien d'être un prolétaire, c'est pas mal d'être un bourgeois, quoi. Et puis c'est pas basé sur des convictions, sur des... Non, le problème, c'est le rapport d'exploitation. Je vais pas sortir vivant de Michel Firk, c'est incroyable. Mais fondamentalement, c'est un truc matériel et pas un truc de conviction. C'est pas parce que t'as des convictions écologistes que t'appartiens à telle ou telle classe et que t'as des intérêts compatibles avec ça. Et donc ça dessine quand même un projet, en fait, qui est un populiste écologiste, hein, qui décrit un nous contre un eux, hein. Ce sera nous les terrestres, les gentils, et puis les salauds qu'on n'a rien à foutre, et notamment ces salauds de pauvres avec leur vieille bagnole. Et ça pose quand même un certain nombre de problèmes. Mais effectivement, c'est assez compatible avec cette logique de sélection sociale, parce que ça va effectivement permettre d'avoir un truc valorisant. Si on est en capacité de correspondre à ces pratiques, qui par ailleurs, à nouveau, à un moment, il y a un enjeu à avoir un air moins pollué, il y a un enjeu à se déplacer autrement qu'en automobile absolument partout. Il y a un enjeu à avoir des logements quand même mieux isolés, etc. Il n'y a pas de problème avec ça. En fait, fondamentalement, l'enjeu de base, il est assez incontestable. Mais de fait, la manière dont c'est construit est compliquée. Et en fait, ça s'explique assez bien parce qu'en fait, c'est construit par et pour les mêmes personnes un petit peu. C'est-à-dire que d'un côté, on a globalement les personnes qu'on va retrouver dans les bureaux d'études, chez les architectes, chez les promoteurs, etc., qui construisent la ville un peu pour leurs semblables.
1: Pour leur propre classe, en fait, quoi.
2: Ouais, pour leur propre classe. Enfin, voilà, c'est un peu ça qui se passe. Moi, j'utilise le terme de classe d'encadrement, qui est en fait une tentative donc qu'on reprend à Alain Bire, hein, enfin, que je reprends en l'occurrence tout seul dans ce livre-là, mais on est plusieurs à essayer de faire revivre un petit peu cette catégorie qu'on reprend à Alain Bire et qui essaie en fait de penser le rôle des cadres dans la société et de dire en fait si on a juste la bourgeoisie et le prolétariat, même si je dis que tout à l'heure que c'était bien d'être un bourgeois, en fait on comprend plus grand chose à la société contemporaine. On manque complètement ce rôle-là qui est effectivement d'encadrer les pratiques sociales. Et en fait, ça c'est un grand nombre d'individus, j'en fais partie, hein, je suis chercheur, j'enseigne, etc., je participe à cet encadrement capitaliste, hein, d'une certaine manière. Mais sur le point urbain, c'est assez marquant. Parce qu'effectivement, en réalité, on n'est jamais dans la pure conception technique. La défense souvent de l'ingénierie, ça va être de dire oui, mais nous, on ne fait pas des trucs, enfin, votre critique des inégalités, nous, on ne conçoit pas les choses comme ça, c'est un indicateur, c'est froid, etc. Bah oui, mais l'indicateur, il dépend de ce que tu prends comme référence, de à qui on va demander d'être responsable de quoi. Par exemple, un élément de discussion sur l'automobile, c'est la livraison à domicile. Aujourd'hui, c'est un des trucs qui est responsable quand même de l'augmentation à certains endroits de la circulation de véhicules. Donc on a souvent des gens qui sont auto-entrepreneurs, qui ont des camions hors d'âge dans des états déplorables, donc ils polluent énormément. Mais en fait, on fait peser sur eux la responsabilité de leurs propres émissions. Et pas sur, finalement, la commande, et pas sur la production. Parce que souvent, en plus, toute cette logique-là, elle amène uniquement à parler de consommation, c'est-à-dire de dire, en fait, il faut être le bon consommateur, etc., et pas du tout de la logique de production qui fait qu'on se retrouve quand même dans tel ou tel cadre à pouvoir subir ou pas subir. Cette question, elle dépasse très largement la question urbaine et la question du logement ou des mobilités sur lesquelles on se concentre aujourd'hui.
1: Et peut-être, c'est le moment un peu presque plus politique, c'est que, d'une certaine manière, c'est que cette ville durable que tu décris et qu'on peut vivre au quotidien, par ailleurs, elle a des aspects, quelques aspects désirables dans ce qu'elle serait plus écologique, mais en fait, tout à fait désagréable et non désirable pour nous, dans ce qu'elle produit de l'urbain. Mais aussi, il faut peut-être la penser politique comme étant quelque chose qui, politiquement, pourrait produire des antagonismes dont on ne voudrait certainement pas qu'ils apparaissent, quoi. Et dont on verrait une sorte d'écologie du ressentiment avec des personnes qui en seraient exclues et qui, par cette exclusion, nourriraient, alors, qui penserait au vote FN ou en tout cas un certain populisme, tu l'as dit un moment, et que cette ville, elle pourrait bien produire des antagonismes qu'on pourrait subir dans quelques années, voire décennies, mais probablement peut-être années, ou peut-être qu'on subit déjà maintenant, et qu'il y a ces antagonismes qui ne sont pas des antagonismes de classe, ou du moins si c'est des antagonismes de classe qui ne sont pas du tout désirables, mais ceux qu'on voudrait, quoi.
2: Ouais, tout à fait. En fait, c'est un risque. C'est-à-dire que moi, je pense que la question de l'intégration de la justice sociale dans les politiques écologistes, indépendamment de juste reconnaître qu'il y a une inégalité de fait aujourd'hui telle qu'on l'a décrite précédemment, en fait, si le risque qu'on prend, c'est d'exclure systématiquement les personnes parce qu'elles ne sont pas aptes à répondre à un certain nombre de politiques d'écologisation qui sont légitimes dans leurs objectifs, mais qui sont conçues d'une manière qui ne fonctionne pas, qui sont parfois, n'ont pas du tout de problème avec cette question de l'exclusion. C'est-à-dire que quand je parle d'idéal ségrégatif, c'est-à-dire que ici on a l'air réunis pour trouver que c'est une mauvaise idée, la ségrégation, mais quand même c'est plutôt une idée qui ne pose pas trop de problèmes à plein de gens, et je reviendrai après sur la question de comment on dépolitise ça avec des notions comme mixité sociale par ailleurs. Mais du coup le risque, c'est quand même qu'on ait des personnes qui s'opposent en fait à ces mesures écologistes parce qu'elles se les prennent plein la gueule. Et ça, dans le contexte politique dans lequel on est, de fascisation généralisée quand même, et de crise écologique majeure, on voit ce que ça peut donner, et c'est assez c'est pas une bonne idée, quoi. Donc il y a un enjeu politique immédiat, enfin antifasciste à un moment, à intégrer la question écologiste et la question de la justice sociale. C'est pas uniquement c'est pas des paroles en l'air de gens qui essaieraient de gauchiser l'écologie capitaliste, quoi.
3: Oui, en fait, bah, peut-être tu peux même dire dès maintenant un petit mot de ce que tu développes aussi sur l'argumentaire de la mixité sociale. Enfin, sur le côté... en fait, ce qui est intéressant là dans la ville durable, c'est que c'est un nœud dans lequel on trouve à la fois des questions autour de l'écologie qui nous intéressent, en particulier Zoom Écologie, mais toi, tu parles de dépolitisation par l'écologie, ce qui n'est pas forcément quelque chose de très évident du premier abord. Et par ailleurs, dépolitisation par l'écologie, mais aussi par l'oubli des inégalités sociales, quoi. En gros, par la mise sous le tapis des inégalités sociales, soit qui existent déjà, soit qui sont reproduites ou produites par ces mécanismes de production de la ville. Et puis par ailleurs, après, on pourra peut-être parler du fait que il y a deux façons de faire de l'écologie urbaine aussi. Il y en a une qui est plus radicale, plus souhaitable. Que des projets de construction, ils sont pas toujours sans contestation et sans lutte. Donc voilà. Enfin, d'abord peut-être le côté dépolitisant et après on parle de la lutte.
2: Ouais, on peut dire un mot sur la mixité sociale et le lien direct de la mixité sociale. Depuis le début, en fait, on parle de ville durable. La question du durable, c'est pas uniquement la question de l'écologie et la question, par exemple, des émissions de polluants ou de la consommation d'énergie. C'est souvent un peu un triptyque. Alors, il y a souvent, on dessine le développement durable avec trois cercles, hein, donc le pôle économique, le pôle social et le pôle écologique, environnemental. Et là, précisément, la question sociale, elle s'incarne de deux manières, c'est-à-dire un peu un truc qui est cette espèce de participation habitante, qui est en gros l'autogestion vidée de sa substance politique et ramenée à des choses qui permettent de valider des projets dessinés en amont dans des cérémonies qui relèvent le plus souvent de la farce.
3: Et c'est ça, de choisir la hauteur du toboggan et la couleur des volets, un peu comme tu dis dans le...
2: Ouais,
3: dans
2: tout
3: le
2: à fait, quoi. Et on fait des réunions, et puis après, on a décidé, effectivement, la couleur des volets. Et un autre enjeu, qui est la question du social, et qui est ramené très souvent à cette question de mixité sociale, qui est un des mantras des politiques urbaines, maintenant, depuis 25 ans. Qui est rentré d'ailleurs avec, dans un premier temps, avec un des moments où le développement durable intègre la loi et le code de l'urbanisme en France, hein, c'est la loi Solidarité et Renouvellement Urbain en 2000, et qui inclut une chose qui est très bien, qui inclut un seuil minimal de logement social. Ça, c'est quand même plutôt une très bonne décision au départ, puisque... en fait, on manque de logement social, on en manque encore aujourd'hui, et c'est pas en atteignant uniquement les seuils qui étaient au départ de 20% par commune, puis maintenant de 25% depuis 2013, qu'il en manque pas toujours. Mais dans l'idée, ça a amené ce truc-là. Et en fait, c'est aussi le lien a été fait assez vite entre mixité sociale et logements sociaux, assez directement, avec un truc où en fait ce 20% qui à la base, puis 25% qui à la base un taux communal devant inciter à produire plus, est devenu souvent un peu un plafond. Dans les projets, dans les villes, plutôt un plafond perçu comme hop, on est juste là, on est bien. Bon, quand on n'est pas dans les villes où les élus préfèrent payer des indemnités, mais on va reprendre ça dans les projets, c'est-à-dire les projets, notamment d'éco-quartiers que j'ai vus, il y a souvent, en fait, ils atteignent, voire ils dépassent un peu en fait ce taux. Alors sur un projet, il pourrait y en avoir zéro, hein, c'est à nouveau, c'est à l'échelle de la commune que ça se pose, où il pourrait y en avoir 100% en fait. Alors 100%, ça se fait plus du tout, parce que ça, c'est horrible, voyez-vous, ça fait des ghettos, comme les grands ensembles. Il y a pas mal de gens qui ont démontré, il y a notamment un ouvrage récent de Pierre Gilbert, hein, sur les quartiers populaires, que en fait, c'est un fantasme total de penser que les quartiers populaires sont des ghettos. Quartier de riches, peut-être un peu plus. Mais en attendant, il y a vraiment cette crainte derrière de ce que ça crée. Et donc, c'est devenu cet indicateur. Sauf que le logement social, ça ne veut absolument rien dire. Puisque, en fait, dans le logement social, on fait rentrer en fait, toute une stratification qui correspond en fait, à des degrés de prêt qu'obtiennent les bailleurs sociaux et qui se répercutent sur les prix au mètre carré et sur les revenus qu'ont les personnes qui vont pouvoir y accéder, qui fait qu'une grande partie de la population y est accessible, ce qui, ça, à mon avis, est une très bonne idée, mais ce qui fait que, par ailleurs, on peut tout à fait avoir du logement social qui ne crée aucune mixité en termes de revenus. Mais surtout, fondamentalement parlant, donc on a ce problème de mesure qui est un peu bizarre, etc., mais surtout, fondamentalement parlant, la question de la mixité sociale, elle pose question sur le rapport qu'elle entretient aux inégalités. C'est-à-dire, en fait, elle abdique totalement la question des inégalités en disant on ne va pas lutter contre les inégalités, on va disperser les pauvres. La logique, c'est de dire que si on dilue la pauvreté, on va se retrouver avec quelque chose qui fonctionne socialement. Et pas du tout le fait de dire ce qui serait bien, c'est que les gens ne soient pas pauvres. Et en fait, ça, politiquement, ça introduit tout à fait d'autres choses, parce que si on veut sortir les gens de la pauvreté, il faut s'y prendre tout à fait différemment qu'en essayant sans cesse de faire des processus qui vont faire qu'on va déplacer un peu des populations, qu'on va limiter un peu le maximum. Et donc, on se retrouve dans ces logiques-là. Par ailleurs, tout ce discours-là autour de la mixité pensée comme le logement social, en fait, elle produit de la stigmatisation aussi. C'est-à-dire, elle produit le fait que les habitants des logements sociaux, c'est toujours eux qui ont mal garé leur bagnole, c'est toujours eux qui ont pas trié leurs déchets, etc. etc. Et donc, en fait, elle est questionnable. Et en même temps, aujourd'hui, c'est hyper dur. C'est-à-dire que moi, quand je posais juste la question à des architectes, à des urbanistes, à des promoteurs pendant mon enquête, mais pourquoi c'est bien la mixité sociale, quoi ? Et en fait, mais c'est un truc de nazi de poser cette question, quoi. C'est-à-dire, fondamentalement, c'est une question qui n'est pas posable. Parce que, c'est-à-dire, mais attendez, vous êtes contre le mélange. Et en fait, la question se retournait contre moi. C'est-à-dire que je me faisais un peu enfermer dans ce truc. Mais monsieur, comment vous posez une question pareille ? Tout le monde est favorable au mélange. Et c'est un enjeu important aussi pour comprendre la dépolitisation qui va avec. Parce que c'est pareil pour le développement durable. Et ça va nous amener sur la question des luttes. Mais il y a un truc, en fait, on produit des savonnettes. Comment est-ce que vous voulez être contre le développement durable, monsieur ? En fait, est-ce que vous voulez tuer des ours blancs, quoi ? Et est-ce que vous voulez faire des ghettos dans lesquels les gens sont très très mal, quoi ? Et en fait, c'est compliqué ces termes-là qui viennent avec une positivité énorme. En fait, ils prennent un temps fou à être déconstruits. Et du coup, ça pose par exemple des questions en termes de possibilité de mobilisation contre.

0: 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On vient d'écouter The Muslims avec Call the Cop sur l'album Gentil Fried Chicken. Et c'est donc Zoom Écologie. Et on s'écoute la suite de Mathieu Adam qui présente à Michel Firk contre la ville durable.
1: Merci. Moi, j'avais une question. Je ne sais pas si dans tes recherches, tu as vu... Enfin, sur la question de la sécurité ou l'instrumentalisation de la notion de sécurité, peut-être dans les écoquartiers, je ne sais pas si c'est quelque chose qui est très présent de... Par exemple, l'installation de caméras de surveillance ou je sais pas, des choses très, très cachées, enfin, qui ne sont pas forcément affichées, mais qui participent de cette nouvelle ville un peu... Je ne sais pas si tu as pu voir ça dans tes recherches.
2: Alors, je l'ai vu, merci pour la question est pertinente. Je l'ai vu, je l'évoque un peu dans le livre. En fait, la première réponse, ce serait de dire qu'il n'y a pas de spécificité sur ce plan. C'est-à-dire, il n'y a pas moins... de fermeture de l'espace, de vidéosurveillance, d'organisation de l'espace pour la possibilité de circulation des policiers. C'est beaucoup la question du flux hein, qui obsède pas mal. À Nantes, je ne suis pas sûr, mais à Confluence, je crois qu'il y avait un assistant à maîtrise d'ouvrage qui intervenait sur la question de sécurité, au moins sur certains bâtiments. On parle de prévention situationnelle, hein, le terme qui dit qu'on va prévenir la délinquance et la déviance hein, quand même, qu'il y a derrière par l'espace. Donc, c'est bien présent. Là où il y a des choses qui sont intéressantes, c'est dans les... Mais c'est pas plus revendiqué que ça, je veux dire. Mais c'est dans les croisements qu'on va pouvoir trouver avec la question sécuritaire. Sur la question des bonnes pratiques, ça va se croiser sur, par exemple, la suppression des espaces, comment on appelle ça, des locaux poubelles, où on va privilégier de faire du conteneur enterré, etc. Donc on va pouvoir faire des beaux conteneurs de tri sur lesquels on va pouvoir par ailleurs introduire toute une communication sur l'enjeu des déchets, et en même temps on fait disparaître les locaux poubelles parce que c'est des espaces où potentiellement on pourrait se cacher pour commettre des délits ou organiser un trafic. On va retrouver des choses qui vont être parfois assez compatibles sur les formes architecturales qui vont permettre, par exemple, d'avoir des toits plats. C'est super pratique pour pouvoir installer des caméras, pour pouvoir mettre des snipers quand il y a le ministre important qui vient à côté dans le palais de région, véridique. Enfin, on va avoir des fois des moments où ça va bien ensemble, quoi. On va faire des super belles haies qui vont permettre d'orienter les flux en étant beaucoup moins symboliquement violente que si on mettait un mur ou une grille. Et on va avoir plein d'architectes qui vont toujours être prêts pour faire les grilles les moins moches possibles. C'est un vrai truc, personne n'est jamais responsable. Moi je posais la question dans mes entretiens, mais en fait pourquoi est-ce qu'on a des grilles ici ou là? Et personne n'est responsable, les promoteurs disent que c'est une demande des habitants. Les habitants achètent les logements une fois qu'ils ont été construits, donc bah, ils n'étaient probablement pas là au début. Et les architectes, ils ont fait des grilles jolies, puis tout ça tourne en rond. Et là où il y a un truc qui est intéressant, c'est les moments où tout ça se contredit, qui est probablement l'endroit le plus intéressant. Et là, en fait, on a un enjeu sur la question de la végétalisation. Il y a un consensus, je pense, assez massif sur le fait qu'il faut végétaliser massivement les villes pour des raisons de dérèglement climatique. Il y a moins de consensus sur qui va entretenir, parce que les arbres, ça coûte vachement plus cher que les pavés ou le bitume sur lequel on peut passer avec des balayettes. Et il n'y a encore pas un consensus au moment où les arbres ils commencent à cacher la vue des caméras de vidéosurveillance ou cacher la vue des patrouilles de police. Et c'est une des raisons pour lesquelles on ne végétalise pas tant que ça, en fait. Si on regarde bien, il y a beaucoup, beaucoup de places construites récemment, inaugurées récemment un peu partout, internationales, hein, qui sont plates, en sol clair. Ça, c'est fait pour filmer, en fait, très précisément, ou pour circuler. Et c'est des espaces qui sont absolument insupportables. Et comme la doctrine sur policière, c'est qu'il faut que les gens circulent et que la police puisse voir. En fait, ça, c'est très néfaste d'un point de vue écologique. Et donc, en fait, l'argument, là, il est un peu intéressant parce qu'il va mettre des fois... Enfin, voilà, c'est là, il y a toujours des contradictions internes. Hein. Il va mettre en tension plutôt une défense qui va venir des architectes, des paysagistes, même parfois des élus hein, de la végétalisation. Puis derrière passe l'adjoint à la sécurité. Et en fait, c'est quasiment toujours aujourd'hui la police qui gagne. Enfin, en tout cas, l'ordre policier qui fonctionne.
3: Oui, ce qui aboutit à des places minérales avec des énormes pots, des arbres rachitiques dans des énormes pots de fleurs. Ou juste des pauvres pots de fleurs avec trois trucs moches.
2: Ouais, c'est ça. Et puis, ou de la végétation rase. Et la végétation rase, c'est peut-être mieux que rien, mais c'est pas du tout efficace en termes, ça produit pas d'ombre. Et ça, c'est quand même souvent moins volumineux, donc ça évapore moins aussi. Donc en fait, ça refroidit moins aussi l'espace. Ouais, c'est une tentative.
0: Mais peut-être même, si on reprend de le niveau zéro de ce qu'est un écoquartier, à savoir initialement une friche, bah précisément la friche est l'endroit dans lequel les marginalités peuvent exister, quoi. Donc il y a aussi un peu un truc que l'écoquartier, c'est aussi un moment dans lequel on va pouvoir neutraliser cette friche aussi. Alors évidemment, avec, comme tu dis, les bâtiments, les architectures, les flux qui vont avec. Mais est-ce que dans l'écoquartier, il y a toujours cette impensée un peu qu'il est construit sur une marge et que c'est l'occasion quand même de mettre fin à une marge qui échappe, et que l'écoquartier est le moment d'un peu de ressaisir ces espaces-là quand même?
2: Bah, en fait, assez rarement. Non, mais je pense que c'est quasiment jamais pensé négativement. C'est-à-dire, ce que toi, tu essaies de soulever et auquel je m'accorderai assez facilement, je veux dire, l'éloge de la zone et de ce qu'elle permet. Globalement, c'est un truc qui est complètement impensé. Et du coup, on le voit sur plein de choses. Tu vois, par exemple, un truc très chouette actuellement, dans la plupart des grandes villes occidentales, on retrouve qu'on a des berges. Et du coup, on se dit, on a des berges, on va en faire des espaces publics agréables. C'est des espaces de marge, les berges, historiquement, etc. Pour tout un tas de populations qui trouvent à s'y loger de manière plus ou moins confortable, c'est des espaces de rencontres homosexuelles, assez souvent, c'est des espaces parfois de prostitution, c'est des espaces de consommation de drogue, c'est des espaces de fête, enfin, c'est des espaces où tout un tas d'usages mais dont personne ne veut, en fait. Enfin, c'est ça le problème. Et il n'y a aucune réflexion là-dessus. Enfin, il n'y a aucune réflexion. Il y a une réflexion. Il y a des gens qui analysent ça, qui tiennent le discours que je viens de dire, puis qui le disent mieux et de manière plus structurée et fondée, quoi. Mais dans l'action publique, la seule réflexion, si tu soulignes ça, ils font « Ah ouais, mince, il va en rester, on va rajouter une patrouille, quoi. » Et on va supprimer... Voilà. Et à un moment, c'était aussi des réflexes. Tu vois, on fait ça, par exemple, et puis on privatise l'espace, souvent. Alors c'est sympa, hein, ça va faire une terrasse chouette, mais du coup on va aussi supprimer le chiotte public, puis comme ça les gens qui veulent juste boire des canettes à 2 balles plutôt que des pintes à 8, en fait s'ils ont besoin de pisser, ça va être compliqué. Et par ailleurs, ça joue contre un certain nombre de politiques autres, quoi. Et on va ensuite se battre contre le bruit, etc. Mais non, je pense que cette question elle est pensée par les gens qui l'analysent politiquement, par exemple.
0: Elle n'est pas au fond de
2: moi, non. Elle est pensée par les gens qui le subissent aussi, mais elle n'est pas du tout prise en compte politiquement. Mais l'urbanisme, c'est la mort. Ah, je veux dire, il faut être contre l'urbanisme, évidemment.
0: C'était donc Zoom Écologie, c'était la présentation publique, excusez-moi, de Contre la ville durable, écologie sans transition de Mathieu Adam aux éditions Grévis. On remercie très très chaleureusement les camarades de Michel Firk qui nous ont accueillis pour cette présentation publique. Ça nous fait vraiment plaisir de faire la radio en public, alors de toute façon on va faire ça à chaque fois. Qu'on a des bouquins, c'est quand même vachement bien. Et donc on vous dit à la semaine prochaine sur Fréquence Paris Pluriel. Et on vous laisse avec Musique Antilles.

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4: Vous êtes dans Bruit de couloir, l'émission de la trame. On tourne l'enceinte pour éviter les larcènes. Et vous êtes sur Fréquence Paris Pluriel. Et nous sommes aujourd'hui à la trame en compagnie de plein de personnes, notamment de certains CLSM. On va vous dire ce que c'est qu'un CLSM. Et des visiteurs et visiteuses du jour. Je vais commencer par faire passer le micro pour se présenter. Et moi, c'est Lucie de la trame.
5: Moi, c'est Claire, CLSM, plutôt santé du côté d'Épinay-sur-Seine.
6: Moi, c'est Margot, chercheuse, en partie à la trame.
7: Bonjour, Déborah, et je travaille à Épinay, à Pierrefitte et à Villetaneuse.
8: Bonjour, moi je suis Brigitte et je viens de l'hôpital de jour de Saint-Ouen.
9: Bonjour, je m'appelle Catherine, je viens du 19e, donc CLSM 19e, et d'un endroit, d'une association qui s'appelle le Clubhouse, voilà, qui est important et dont on, à mon avis, pourra reparler.
10: Bonjour, je m'appelle Ronald et je suis membre du Clubhouse et aussi du CLSM comme Catherine. On a commencé l'aventure il y a peu de temps. Et voilà, c'est une première à l'écoute de cette radio.
11: Est-ce que vous pouvez faire passer derrière vous pour qu'on élargisse le cercle ?
12: Voilà, moi, Java.
11: Oui, Yézid.
12: Alors, je suis là, ça fait 3 ans, je suis Yézid.
13: Jean de la trame.
14: Bonjour, moi, c'est Cécile, je suis ergothérapeute sur le GHU Paris Psychiatrie et Neurosciences sur le 19e dans un CATTP. Voilà, la comète.
15: Bonjour, Aurélia, donc j'anime le conseil local de santé mentale sur le 19e.
16: Bonjour, je m'appelle Bruno, donc je participe à la trame.
17: Bonjour, Rémi, ben je participe à la trame aussi.
18: Bonjour, je m'appelle Virginie, j'habite dans le 19e. Je fais partie du CLSM et je suis patiente au CATTP La Comète dans le 19e.
19: Bonjour Brigitte, je suis patiente au CATTP dans le 19e.
20: Bonjour Romain, animateur au CATTP La Comète.
21: Bonjour Bimaï, je participe à votre événement que je n'ai pas.
11: Et tu fais office de programmateur musical aujourd'hui Bimaï.
21: C'est beaucoup dire quand même.
11: Tu nous présenteras le morceau tout à l'heure que tu as choisi pour l'émission.
21: Par exemple.
22: Bonjour, Clarisse, de la trame aussi.
11: On fait le tour des gens qui veulent pas se présenter. Ah,
23: attends,
11: excuse-moi, c'est ma faute, j'ai pas allumé le micro là, vas-y, refais-le.
23: Jean-Paul de la trame, salut Jean-Paul.
22: Et toi?
11: Et moi c'est Benjamin, enchanté. Et voilà, c'est ce qu'on appelle un petit tour de présentation. Vous êtes bien sur l'émission Bruit de couloir, vous écoutez Fréquence Paris Pluriel. Ici, dans l'enregistrement, on est à Saint-Denis, dans les locaux de la trame. Et depuis 5 minutes, on dit CLSM, CLSM, CLSM. Qu'est-ce que c'est que ce truc ? Est-ce que quelqu'un veut essayer de préciser de quoi qu'on cause ? Et j'affronte un blanc que je vais traverser vaillamment. Ah, quelqu'un me sauve. Merci beaucoup.
15: Je commence une présentation de CLSM, mais vous pouvez tout à fait compléter. CLSM, ça veut dire Conseil local de santé mentale. Donc en fait, c'est une instance qui réunit des acteurs sur un territoire. Quand on parle d'acteurs, ça peut être des habitants, des personnes concernées par des troubles psychiques ou pas, en tout cas concernées par la santé mentale, des professionnels qui peuvent être du champ médical, du champ social, éducatif, de la culture, enfin voilà. Différents acteurs qui s'intéressent à cette thématique-là ou ont affaire à la thématique. Et l'idée, c'est de se réunir et de réfléchir collectivement à ce qu'on peut faire sur ce territoire-là. En lien aussi avec les élus, hein, parce que c'est des instances qui sont présidées par des élus, ce qu'on peut faire pour essayer de favoriser la santé mentale des habitants, favoriser les parcours de soins, lutter contre la stigmatisation des troubles, des personnes concernées par les troubles psychiques, sensibiliser aussi à la santé mentale au sens large, comme, au même titre que la santé, voilà, comment on en prend soin, qu'est-ce qui l'impacte, comment on peut agir sur les déterminants, donc ce qui vient fragiliser la santé et la santé mentale. Je ne sais pas si vous voulez rajouter des choses. Et voilà, et souvent, on travaille sur des thématiques qui vont être, par exemple, la santé mentale des jeunes, la santé mentale et le logement, ou la question de la déstigmatisation. Et en lien avec ces thématiques-là, on va réunir les personnes intéressées et on va essayer de réfléchir à ce qu'on peut faire ensemble. Voilà, avec des moyens des fois limités, mais avec des fois plein d'idées, plein de motivation. Donc, ça compense. Voilà.
11: Alors, Lucie, tu as une question. Jean-Paul, tu peux lui passer le micro.
4: Jean-Paul. J'ai même plusieurs questions. Après, c'était peut-être plus ce qui s'adressait particulièrement à vous trois qui êtes la coordinatrice de conseils locaux de santé ou santé mentale. Mais la première, c'est de quand datent les conseils locaux, les CLS et CLSM ? Enfin, est-ce que c'était créé par un texte ? Au même titre que les GEM ou les ou est-ce que c'est à l'initiative, enfin je sais pas d'où ça vient ces instances, mais si...
15: c'est vieux. Non, après je crois qu'il y a des... en plus je suis vraiment nulle parce que là il y a eu des textes dernièrement qui sont ressortis qui ont un peu réaffirmé l'intérêt des conseils locaux de santé mentale, même si c'est pas une obligation dans les textes, mais je saurais pas dire honnêtement. Moi, je suis là depuis 3 ans sur le poste, mais ça fait des années et des années que ça existe. Je sais que pour créer un conseil local de santé mentale, il faut qu'il y ait au moins une collectivité territoriale, donc une commune ou une agglomération de communes qui s'engage en lien avec la psychiatrie, donc les services de psychiatrie de secteur et des représentants de personnes concernées ou des proches. Donc ça, c'est les 3 acteurs, on va dire, clés pour créer un CLSM. Mais à partir du moment où on a ces acteurs qui sont mobilisables sur un territoire, on peut, voilà, on peut être à l'initiative d'un CLSM. Ça existe sur tout le territoire national, mais pas partout. Mais j'avoue que là, depuis quand ça existe, je ne sais pas. Après, il y a une instance sur laquelle on s'appuie pas mal, nous, c'est le CCOMS... qui est la coordination en fait, des conseils locaux de santé mentale au niveau national, qui est rattachée donc, au CCOMS à Lille, et qui est vraiment une ressource qui va pouvoir justement être en lien avec l'ensemble des CLSM de France, faire des plaidoyers aussi pour défendre un petit peu la démarche et définir aussi le cadre d'intervention. Quoi. Donc il répondrait beaucoup mieux à cette question que moi. Mais,
11: Peut-être, si vous voulez, il se trouve que je suis en train de rédiger un petit texte en ce moment qui parlait de l'histoire des CLSM. Du coup, je peux vous en lire un paragraphe.
15: Sur Google.
11: Ça va prendre. Non, c'est Bibi qui a tout fait. Alors, déjà existants dans les années 2000, plutôt sous la forme d'expérimentation, les conseils locaux de santé mentale sont institutionnalisés par la loi de 2016 et notamment l'instruction

0: point de vue des personnes et de centrer vraiment leurs intérêts dans les politiques publiques. Et je crois qu'il y a quelque chose, en tout cas à mon sens, il y a quelque chose de ça dans les conseils locaux de santé mentale, de pouvoir rendre cette parole centrale. Et c'est d'ailleurs ce qui fait que c'est souvent assez ardu et difficile de faire exister ces parcours dans les politiques de santé qui sont à la fois extrêmement indigestes, parfois inadaptées. Et c'est une espèce de méga paquebot national et européen. Et bon, voilà. Mais je crois qu'il y a quelque chose aussi de ça en dehors de ces décrets-là, d'une éthique de l'organisation collective, quoi.
1: Concrètement, c'est vous faites quoi?
2: Ça, c'est la question qui tue, ça. Là, tu regardes ton emploi du temps et tu te dis, je sais pas.
0: Eh ben, je crois que concrètement, déjà, notre travail, alors peut-être que je vais plutôt parler de moi parce qu'on a peut-être des pratiques qui sont à chaque fois différentes, mais mon travail, ce serait de faire du lien entre les personnes. Donc, on passe quand même beaucoup de temps au téléphone ou à écrire des mails ou en réunion, de faire en sorte des comptes rendus.
1: Travailler dans les CLP, dans les hôpitaux de jour.
0: Eh bien, on ne travaille pas dedans. Est-ce que, ouais, tu veux juste répéter ta question pour tout le monde entendre ?
1: Est-ce que vous travaillez avec les CMP ou les hôpitaux de jour ?
0: Ben, on essaye. En tout cas, nous, Épine et Pierre-Fille Viltaneuse, on essaye. C'est peut-être pas toujours satisfaisant parce qu'on aimerait pouvoir faire beaucoup plus. Mais... Et donc, concrètement, avec ces lieux-là, ces structures-là, ces institutions-là, ben, le but, c'est et de leur demander comment on peut les aider. À nos échelles de ville et d'instances collectives. Et aussi de leur dire, bah, nous, vous pouvez nous aider comme ça. Et voilà de quoi nous, on a envie de parler, de quoi nous, on a besoin. Voilà pourquoi sur les situations dont on parle dans les mairies, de situations très compliquées, pourquoi ça coince. Peut-être qu'il faudrait essayer de plus discuter avec le service social ou essayer de plus discuter avec un tel ou une telle. Ça semble un peu donneur et donneuse de leçons comme ça. Et peut-être que ça l'est un peu. Et c'est ça qui est difficile, c'est que vu qu'il y a très peu de moyens partout, on arrive en fait, dans un monde peut-être parfait, il n'y aurait pas besoin de nous. C'est-à-dire que tout le monde aurait les moyens de bosser avec tout le monde et on aurait toutes et tous le temps de faire du lien, de se causer, de faire des échanges.
3: D'accord. Moi, j'avais une autre question qui va me revenir. Non, mais tu l'as un peu dit, Aurélia, c'est qu'en fait, c'est pour revenir à cet aspect... engagement, c'est que c'est pas une instance obligatoire. C'est quand même mais de plus en plus, il y a des CLSM, non ? Ou je me trompe ? J'ai l'impression.
4: Oui, c'est vraiment. Enfin, alors après, politiquement, pour le coup, c'est repris. Ça coûte moins cher peut-être que de financer d'autres actions. Et même si ça, du coup, ça remplace pas du tout, et voilà. Mais c'est vrai qu'en tout cas, ça, notamment l'ARS, enfin voilà, de plus en plus, on entend en parler dans le cadre du projet territorial de santé mentale aussi, du déploiement des CLSM, un peu comme une solution magique, ce qu'elle n'est pas. Mais ça a l'intérêt, donc c'est pas du tout obligatoire, c'est voilà, c'est soutenu, c'est favorisé. Après, il faut quand même financer aussi au moins des postes de coordination, d'animation, ce qui n'est pas toujours évident. Après, c'est pas obligatoire en termes de participation des acteurs. Et c'est vrai que là, notre travail, par contre, ça va être vraiment d'essayer d'identifier les acteurs d'un territoire qui sont en lien avec la thématique. Mais en vrai, tous les acteurs sont concernés par la santé mentale. Enfin, voilà, quand on parle de rétablissement ou même de santé mentale au sens large, on se rend compte que tous les aspects de la vie vont impacter et vont soutenir la santé mentale. Donc, c'est pour ça que nous, on va être amenés à être en lien avec des acteurs assez différents, mais qui participeront s'ils le souhaitent, s'ils le peuvent, à ces temps d'échange et de co-construction. Donc après, l'enjeu, c'est aussi d'arriver, comme disait Déborah, aussi à identifier en quoi, qu'est-ce que ça peut leur apporter à eux, quel est leur intérêt d'y participer, comment ils peuvent s'impliquer dans ces temps d'échange, de réflexion avec d'autres. Il y a quand même aussi un enjeu de décloisonner, enfin, notamment le secteur sanitaire avec les autres secteurs, quoi. C'est comment on bosse ensemble quand on n'a pas les mêmes cultures professionnelles, les mêmes missions. Et qu'on saucissonne pas aussi les personnes, enfin voilà, sur le volet social, médical, mais qu'on fait vraiment du lien.
0: Ta question d'obligation, peut-être dire que l'État, il ne finance ce type de dispositif, mais ce type de dispositif comme d'autres sur l'éducation, sur la prévention, que quand les données sur un territoire sont mauvaises. Et c'est là où c'est un peu compliqué à comprendre comment on peut faire de la prévention en santé. Alors même qu'on va avoir des financements publics que si un territoire va mal. Donc c'est des

0: territoires qui ont, je sais pas comment on pourrait parler de ces, on appelle ça des indicateurs sociodémographiques, mais comment les données d'un territoire, quand elles sont mauvaises, vont ouvrir la porte à avoir des sous de la part de l'État, et notamment pour financer des postes. Nous, on est financés dans ce cadre-là. Mais il y a des villes qui n'ont pas de financement et qui se débrouillent et qui payent tout toutes seules quand elles ont des indicateurs qui seraient trop bons, avec des gros guillemets. Voilà, donc encore une fois, c'est de la prévention, c'est quand même un peu particulier comme idée de la prévention, parce que on prévient pas forcément sur les territoires qui vont très bien, ils partent du principe que chacun se débrouille, quoi.
1: Et moi, je me demandais, là, dans la présentation, vous êtes venu à une petite dizaine donc, de Paris pour aujourd'hui, et j'ai entendu que parmi vous, il y avait des patients d'un CRTTP, des gens d'un clubhouse, une ergothérapeute, une coordinatrice. Du coup, vous êtes quand même un petit groupe de gens assez différents. Et qu'est-ce que vous faites ensemble en ce moment à Paris? A priori, si vous venez ici, c'est que vous êtes intéressé par la radio. Mais un peu, qu'est-ce qui vous relie en ce moment à Paris? Enfin, qu'est-ce qui vous intéresse en ce moment pour que vous soyez venu jusqu'à nous, quoi? Si vous avez envie de répondre.
2: La radio? Ah, ça marche. Pardon, excusez-moi. Oui, c'est parce qu'on est censé préparer, créer une émission de radio mensuelle, hein, c'est ça? Enfin, on ne sait pas trop. Mais avec les différentes personnes qui sont là, des différents organismes, enfin, ou associations, etc. Donc, on est venu voir comment vous faisiez, comment on pouvait éventuellement trouver des formules d'animation et puis des modules à mettre à l'intérieur de cette émission. Soit, d'ailleurs, ma question, là, vous êtes sur une thématique sur l'heure, ou est-ce que vous avez des, comme des petits, j'entendais parler tout à l'heure, un petit reportage de quelqu'un qui a été à tel endroit, ça peut être un débat sur une thématique. Vous avez plusieurs thématiques par émission, ou c'est une seule?
3: Peut-être, si vous voulez, on continue de faire tourner le tour sur qu'est-ce qui a amené tout le monde, et ensuite, on passe aux coulisses de la fabrication de nos
2: donc
3: émissions.
2: Donc, on est venu voir comment vous faisiez pour apprendre.
3: Super, merci beaucoup. Voilà. Vous vouliez répondre? Parce que j'ai remarqué que quand vous vous êtes présenté, vous avez dit que vous faisiez partie du CLSM. Alors, c'est assez intéressant pour nous, parce que vous vous êtes présenté comme si vous étiez un groupe CLSM. Alors, ou alors, j'ai mal compris, pardon.
4: Je suis patiente au CATP La Comète et nous allons préparer une émission de radio. Et c'est pour ça que nous sommes venus aujourd'hui à Saint-Denis voir comment vous vous présentez. Vous faites votre émission de radio et puis pour avoir une idée, quoi, pour présenter la. On va faire notre émission donc, dans le 19e. Tu veux parler, Brigitte?
5: Je dois dire que je suis venue par pure curiosité pour sortir un peu des sentiers battus, rencontrer d'autres personnes. C'est oui. Toujours intéressant de même si au CATTP c'est riche et on rencontre beaucoup de choses, mais d'autres lieux, d'autres personnes, ça fait du bien. Voilà, je suis contente d'être là aujourd'hui. Je sais pas.
6: Alors, nous, on est le club à vous, c'est-à-dire que Catherine et moi-même faisons partie depuis quelques mois, voire une année, du club à vous. Et on a déjà l'objectif d'avoir une émission en septembre. On a travaillé la dernière fois sur le jingle qui va nous permettre d'illuminer notre introduction. Et on a un titre. Donc, on a fait 20% du chemin, il nous reste 80%. On a plein de choses à dire ou à faire partager, parce qu'au sein du Clubhouse, il se passe des choses. On fait, on crée, on participe, et nous, ce serait un moyen de relayer un petit peu toute la bulle qui est en effervescence en ce moment.
7: Peut-être juste pour compléter, en fait... Comme j'expliquais, le Conseil local de santé mentale, l'idée, c'est de réunir des acteurs sur un territoire et de réfléchir ensemble comment on peut lutter contre la stigmatisation, favoriser l'inclusion, etc. Et là, l'idée, c'était de ne pas s'adresser qu'à des professionnels, mais bien effectivement à des personnes concernées. Et donc, moi, n'étant pas soignante ni dans des structures d'accompagnement, je me suis appuyée sur différentes structures du 19e, dont le Clubhouse, dont les CMP, les CATTP, etc., pour rencontrer des personnes et leur demander, voir directement ensemble qu'est-ce qu'on pourrait faire sur cette thématique-là. Et donc, on a fait différentes choses. On a été visiter des structures déjà du 19e, parce que c'était un... on a fait une expo, on a fait une journée à la mairie du 19e, enfin bref, pour effectivement montrer une expo de ouf qui avait été faite par le Clubhouse, pour, avec aussi de l'information, des tables rondes sur la question de la stigmatisation, de l'isolement, voilà. Et voilà, et donc dans cette réflexion de qu'est-ce qu'on pourrait faire d'autre pour peut-être parler aussi différemment des troubles psychiques, on s'est dit tiens, l'émission radio, ça serait pas mal, et il s'avère que sur le 19e, il y a Fréquence Paris Pluriel, que vous connaissez du coup, vu que vous diffusez aussi chez eux, et qui nous a proposé d'avoir un créneau d'émission, et on s'est dit que ça pouvait être l'occasion aussi à la fois peut-être de parler des troubles psychiques, mais du point de vue des personnes concernées, et aussi peut-être des vécus de stigmatisation, enfin en tout cas des choses qui semblaient peut-être injustes ou qu'il faudrait dénoncer, enfin voilà. Et puis aussi de parler de ce qui nous fait du bien, des ressources qu'on a autour de nous, des sorties, enfin bref, un peu de tout quoi, mais voilà, c'était un peu ça l'idée de l'émission, ça vient de ce groupe-là qui a fait différentes choses avant, et là on en est là.
5: Ismaël, tu voulais dire quelque chose?
8: Oui, c'était plus par rapport. J'ai attendu un petit peu, puis voilà, moi je dis que on a besoin de diplômes de comportement déjà associés à la pièce d'identité. Bah, c'est ça normalement être français aussi. Et puis voilà, c'est ce que je voulais dire. Merci.
5: Merci, Ismaël. Et du coup, je pense que tu nous avais posé quand même des questions.
2: Oui. Ce qu'on vient chercher, c'est un petit peu comment on va pouvoir s'organiser. Donc, est-ce qu'on met plusieurs thématiques? C'est ce que disait Aurélia tout à l'heure, c'est qu'on peut être sur des thèmes de la colère, faire remonter aussi de l'info. Il y a des choses qui ne se passent pas toujours très bien, et pourquoi pas le remonter. Mais on voudrait aussi faire, on a des musiciens, donc il y a des petits trucs de musique, être un peu drôle aussi. On peut avoir un petit côté challenge radio quand c'est aussi sympa. Donc c'était un mix de tout, et c'est pour ça qu'on voulait voir. Est-ce que vous étiez que sur une thématique, vous avez un lourd problème et vous parlez que de ça pendant une heure, ou est-ce, enfin, je pousse un peu, ou alors vous avez des thèmes différents en disant 10 minutes, 10 minutes, 10 minutes, et on prépare et on a des, voilà, des petites séquences. Comment faites-vous?
3: Et nous allons répondre à cette question juste après un petit interlude musical. Le suspense est à son comble, car contractuellement, il faut qu'on diffuse de la musique, sinon nos auditeurs et auditrices nous envoient des courriers, des mails en disant « Mais vous parlez pendant des heures et vous ne nous mettez pas une seule chanson !» Qu'est-ce qu'on va écouter, Bimaï? Est-ce que tu veux ou pas en dire un mot?
9: Alors, le titre « How Disappear Completely » N, ça c'est la suite, « Never Be Fine ». Comment? Ça paraît un peu glauque, hein. C'est comment disparaître complètement et ne jamais être retrouvé. Un titre de Radiohead, l'album Kida, un de leurs meilleurs albums. Radiohead, c'est un groupe anglais de différentes personnes qui se connaissent depuis le collège. Je connais le groupe depuis leur début et... album après album, ils arrivent à chaque fois à étonner. Même si, de prime abord, le titre que j'ai choisi peut paraître un peu triste. Moi, je ne le vois pas comme ça. Je le vois comme quelque chose de joyeux. Après, c'est l'interprétation de tout à chacun, mais en soi... La profondeur des textes, je trouve ce titre extrêmement beau. Voilà. Profitez-en bien.

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3: Vous êtes toujours sur Bruit de couloir. Et peut-être il est temps de répondre à cette question sur comment Bruit de couloir fabrique ses émissions. Comment Bruit de couloir fabrique ses émissions, Lucie?
4: Ça, c'est un super lancement.
5: Mais c'est peut-être quand même on peut se dire deux mots, même si on a dit qu'on s'est dit quelques mots pendant le morceau de Radiohead, je l'avoue. Mais ce que je disais,
4: il y a eu du off.
5: Ouais, ce que je disais moi, mais peut-être Clarisse, qui est plus ancienne avec Bruit de couloir, pourra confirmer, compléter, ou c'est que on n'est pas tellement structuré comme émission de radio. Comme vous pouvez peut-être parfois vous en rendre compte. On n'a pas vraiment de chronique, mais c'est surtout l'occasion d'accueillir des invités, de parler de sujets qui nous tiennent à cœur et d'offrir un moment comme ça où la parole est libre et où tout le monde peut raconter ses histoires. Et je crois pas qu'il y ait déjà eu des chroniques dans Bruit de couloir, mais ça, je suis pas sûre. Et ce que je disais aussi, c'est que quand même, enfin, je dis, c'est pas très structuré, on est un peu à l'arrache comme ça, mais que Bruit de couloir, c'est quand même les débuts de la trame, c'est à partir de cette émission de radio qu'est née la trame concrètement, qu'a pris corps la trame, donc c'est quand même, c'est pas non plus un détail, cette. Ce bruit de couloir.
4: Oui, et puis peut-être juste on peut souligner pour vous mettre des idées dans la boîte à idées que cette émission, elle a pris plein de formes différentes d'une fois sur l'autre. C'est-à-dire qu'il y a plein de fois, c'est l'occasion d'inviter des gens ici pour qu'on fasse des émissions ensemble. Il y a des émissions où on n'a pas d'invité du tout et où c'est l'occasion de se donner la parole entre trameurs, trameuses pour faire un petit point sur où est-ce qu'on en est, quels sont nos sujets du moment et mesurer un peu quelque chose de l'ambiance du groupe. Il y a aussi plein de moments où le bruit de couloir se déplace grâce à ce petit dispositif que vous voyez devant vos yeux là et qui n'est pas très lourd à transporter pour aller à la rencontre soit de lieux d'accueil, de lieux de soins ou de lieux qui nous intéressent et aller proposer des émissions où nous on se déplace vers les gens pour aller rencontrer les autres acteurs du territoire. Et il y a eu aussi plein d'émissions thématiques. Il y a des émissions qui sont plutôt sous le format comme ça de plateau radio, comme on le fait aujourd'hui avec vous. Il y a eu aussi des émissions un peu plus construites avec des sujets pensés à l'avance. Il y a quelques semaines, on a diffusé, par exemple, pour continuer de donner des idées, une émission qui a été fabriquée pendant un an et qui retranscrit un voyage qui a été fait en Italie et un reportage radio, du coup, qui est ressorti de une semaine d'enquête sur le système de santé communautaire italien. Voilà, c'est pour dire qu'il y a des formes un peu différentes qui s'invitent au milieu de cette émission. Je ne sais pas si les camarades trameurs, trameuses, vous vouliez continuer de présenter la radio plus que ça.
5: Bah, peut-être. Je regarde Déborah. Mais alors moi, je ne travaillais pas encore ici à la trame, mais quand je suis arrivée, venait de se finir une série d'émissions Bruit de couloir, sans la nommer. C'était le très beau titre de cette série. Mais est-ce que tu veux dire de quoi il s'agissait ?
6: Je voudrais, sans la nommer, c'est une série de podcasts qu'on avait fait ensemble en 2021-2022, je crois. Et pour revenir un peu sur comment fonctionne un conseil local de santé mentale, on a, en tout cas quand on est financé par l'État, on a un certain nombre d'obligations et donc on a notamment des instances, des grandes réunions qui sont a priori obligatoires et dont un gros événement qui est ouvert à tout le monde et qui s'appelle l'Assemblée plénière. Et le problème, entre autres, c'est que pendant la crise sanitaire liée au Covid, on ne pouvait pas faire d'espèce de grande fête comme ça d'assemblée plénière. Et donc, on s'est dit qu'on allait faire une série de podcasts qui allait permettre à tout le monde déjà de s'écouter, de s'entendre, de parler de certains projets. Et donc, pendant je ne sais plus combien de mois, on a créé un système d'interview croisé où, en fait, en atelier, on avait réfléchi à qui est-ce qu'on avait envie d'interviewer. Et on a fait des petites équipes. Alors, au début, c'était des équipes très restreintes parce qu'on était limités et on avait des jauges. Donc, on n'était que quatre par podcast à pouvoir s'interviewer et parler et faire la technique et tout. Et donc, on avait fait une liste de personnes à interviewer. Et c'est des personnes de la trame et ou d'autres professionnels qui interviewaient ces personnes-là. Et donc au début, quand on écoute les épisodes, on voit qu'il y a bien 4 personnes au début dans les studios, c'est-à-dire le bureau de la trame, qui n'était pas ici d'ailleurs, qui était là-bas à l'époque. Et à la fin, on finit, je ne sais pas, on est 45 dans le dernier épisode. Voilà. Et ça nous a permis, j'allais dire juste, mais c'était déjà pas mal, de pouvoir déjà se poser des questions, s'écouter et se découvrir un peu plus sur le territoire. Donc de remplir un certain nombre de missions d'une assemblée plénière, malgré le contexte sanitaire un peu catastrophique. Et donc ce podcast, on peut l'écouter, il est sur plein d'endroits différents. Peut-être qu'on pourra mettre le lien sur le Mixcloud ou je ne sais pas comment on peut faire. Et ça s'appelle « Je voudrais, virgule, sans la nommer », 3 petits points, d'une célèbre chanson de Moustaki. Et donc elle est disponible sur un certain nombre de plateformes d'écoute de podcast.
3: Et on va vous faire écouter les premières secondes, c'est-à-dire le jingle générique, on ne sait pas, de ce podcast.
1: Je voudrais sans la nommer vous parler d'elle.
7: La trame est un lieu où se tissent des liens pour des personnes fragiles
6: qui ont besoin d'un petit coup de main.
8: Nous faisons aussi de la radio.
9: Ça s'appelle Bruit de couloir.
8: À l'automne 2020, le conseil local de santé mentale de Épinay et Pierrefitte nous a proposé de
10: faire entendre des voix,
11: collecter
12: des témoignages,
13: faire entendre
10: des voix,
12: des voix.
10: Choix,
14: hospitalité,
15: consentement,
16: orientation,
10: chômage, santé,
17: ensemble,
18: le quotidien,
10: accompagnement
19: des professionnels,
20: des habitantes,
21: des usagères,
22: des usagers,
23: des gens du coin,
24: des gens de loin.
25: On a des gens qui sont passionnés par ce qu'ils font et c'est très boostant.
26: De tram en tram, Bruit de couloir part enquêter autour de la santé mentale dans la ville.
3: Et voilà, c'était pour donner un exemple de choses que Bruit de couloir a faites. Je pense qu'on était au top de Bruit de couloir à ce moment-là. Du coup, quand même, via le CLSM, il y avait eu un financement pour pouvoir aussi nous faire aider par une monteuse professionnelle, ce qui nous avait pas mal aidé quand même dans le fait, comme tu dis dans le jingle, de nous booster. Sinon, c'est quand même au quotidien très bricolé par nous-mêmes, cette émission. Et Fréquence Paris Pluriel va aussi dans cette philosophie de... Il y a très peu de gens qui le font de façon professionnelle à FPP. C'est quand même l'idée que tout le monde peut être amené à faire de la radio, à s'entreformer les uns les autres. Mais de temps en temps, avoir une monteuse professionnelle qui vient nous aider à inventer un jingle, ça peut aider aussi. Donc, avoir aussi, selon ce que vous voudrez faire, mais parfois, avoir quelqu'un de l'extérieur qui vient animer, insuffler quelque chose avec des compétences et un peu d'élan, ça peut aider par moment, selon l'état des troupes.
27: Par rapport à ça, juste pour dire, nous, on a rendez-vous demain après-midi dans un centre Paris Anime. Pour essayer de faire un jingle. Enfin, et bon, je ne sais pas ce que ça va donner, mais en tout cas, ce qui est chouette, c'est que voilà, à travers aussi ce projet, bah, on cherche aussi des ressources dans le groupe, à l'extérieur, et on va travailler voilà, avec une autre structure qui a des bureaux, qui a des studios, j'imagine, d'enregistrement, des choses comme ça. Et c'est cool quoi, de pouvoir aussi, à cette occasion, rencontrer d'autres acteurs du territoire et partager le projet et les associer. Donc, on verra ce que ça donne, mais voilà, peu importe, l'important c'est qu'on essaye tous ensemble et effectivement on prenne du plaisir et de l'intérêt à faire ça, quoi.
3: Et c'est vrai que, en tout cas, ce qu'on dit dans le jingle pour le projet du Conseil local santé mentale de l'époque, ça vaut aussi pour toutes les émissions Bruit de couloir. Il y a quand même une dimension un peu enquête qui, je pense, nous passionne ici, qui est que c'est un super outil pour aller voir comment ça se passe dans un ESAT, voir comment ça se passe dans un CLSM, voir comment ça se passe dans un hôpital de jour, puisqu'on a aussi proposé à l'hôpital de jour de Saint-Ouen de faire de la radio. On était aussi allé à la cafétéria des usagers de l'hôpital Ville-Évrard il y a quelques années pour voir aussi comment ça se passait là-bas. Il y a une vraie dimension comme ça de, une fois qu'on a cette petite boîte qui nous fait voyager, eh ben, on peut aller voir un peu. C'est l'occasion et le prétexte presque parfait pour aller rencontrer d'autres gens. Un peu aussi comme vous disiez tout à l'heure, là c'était l'occasion juste déjà de se rencontrer. Peut-être déjà revenir à cette base-là, c'est pas mal. Oui, bonjour. Bonjour et bienvenue, Sadia.
4: Et peut-être ajouter aussi que un peu concrètement, cette émission de radio, du coup, nous, elle est diffusée une fois par mois et elle se fabrique tous les jeudis à 14h lors d'un atelier où on se réunit autour d'une table et on discute des envies, des propositions d'invités ou de sujets d'émission qu'on a et on essaye de construire comme ça un petit peu les choses. Et puis peut-être juste je rebondis sur ce que disait Clarisse sur le fait que c'est aussi une proposition d'accueil pour nous, je trouve, cette histoire de radio, c'est-à-dire que le temps d'une petite enquête, ici on accueille des personnes qui peuvent avoir des fragilités, et le temps d'une petite enquête, et ben en fait on n'est plus seulement des usagers ou des salariés d'un service, mais on est tous tout ensemble des chercheurs, chercheuses, radiophonistes, et où on essaye de fabriquer ensemble quelque chose, quoi. Et ça, c'est une proposition qui peut être un peu... Enfin, qui est aussi intéressante pour fabriquer un groupe, quoi. Voilà.
5: Non, je me disais, c'est dommage. Aujourd'hui, j'ai l'impression qu'on manque de trameurs et de trameuses pour Bruit de couloir. Mais bon, c'est pas grave. Et par contre, je sais pas si... Peut-être vous aviez encore des questions avant qu'on propose à Ismaël qui est là quand même. Il y a des trameurs qui veulent bien prendre la parole aujourd'hui. Mais si vous aviez encore des questions sur comment on fabrique la radio ici.
27: Et juste une question par rapport à nous, en tout cas à notre... Une de nos ambitions, c'est peut-être pas la principale, mais c'en est une importante quand même, sur la question justement de la déstigmatisation. Est-ce que ça, c'est un de vos objectifs, ou en tout cas, est-ce que l'émission, elle sert aussi à ça, et comment ?
3: Est-ce que la radio sert aussi à la déstigmatisation du DJ Karim ?
14: Alors moi, je me prénomme DJ Karim. Ouais. J'ai animé une animation hier sur la place du 8 mai. C'était ils avaient besoin d'un DJ sur les plateformes. C'était une grosse fête, quoi, festival. Et qu'est-ce que je voulais dire, ce qu'il y a de problème au niveau de la trame, c'est toujours les gens parler de la spicaterie, les trucs que moi j'aime pas trop entendre, ces choses-là. Les gens qui ont été internés, qui ont des problèmes de santé, quoi. Et moi, je sors de l'assistance publique. Moi, j'ai eu des problèmes en étant petit par mes parents. Je n'ai pas connu vraiment mes parents, quoi. J'ai été jeté à la DAS, l'assistance publique. Y a des choses que moi, je ne comprends pas dans ce lieu. Toujours parler. Même ma mère, elle est partie de Villévrard. Elle est partie les pieds devant. Que ma mère, elle n'a jamais été malade. Et avoir entendu le décès de sa mère quand t'es petit, quand t'es placé dans un foyer, c'est très... je sais pas comment je pourrais vous expliquer. C'est très compliqué. Maintenant, j'ai 63 ans. Moi, je suis né en 62. Moi, je suis né à la dépendance d'Algérie. Et bon, moi, je trouve que pour moi, c'est très, très compliqué, une personne qui est passée dans mon état. Tu vois ? Et je suis très content maintenant d'être passé dans un lieu comme le DJ.
4: Karim, tu sais qu'il y a des trucs que tu ne comprends pas ici, mais il y a aussi d'autres trucs que tu comprends. Parce que figure-toi qu'il s'est passé un truc exceptionnel aujourd'hui. C'est qu'on a fabriqué la programmation musicale en ton absence, sans toi, et qu'il y a une personne qui n'est pas toi qui a proposé ça comme morceau alors que t'étais pas là. Donc tu vois, il y a des petits miracles quand même qui se passent des fois.
14: Mais une personne qui a jamais passé comme moi, que j'ai mis les pieds devant, c'est cette musique-là qui m'a beaucoup donné. Ça m'a beaucoup donné la vie de vivre à cette chose-là.
5: Et surtout, Jean-Paul me fait signe pour dire que c'est lui qui te dédicace ce morceau.
14: Merci beaucoup. Et oh, comment c'est mignon. Et pour vous dire aussi que j'ai été adopté dans le 19e par une famille malienne. Bon, on a perdu le papa, bien sûr. Papa est décédé suite à des problèmes de sang. Et
4: nous fais un remix là, en fait, Karim.
14: Ouais, voilà. Et je vis avec deux mamans. Allah là-haut m'a donné deux mères. Alors il y a une, celle qui m'a adoptée, elle s'appelle Gundo. C'est la famille Sissoko. Ceux qui connaissent pas la famille Sissoko. Et puis la deuxième, c'est Fenda. Moi, je mange le tchèp, le mafé. Celui-là qui a jamais mangé le tchèp, elle m'a fait.
4: Allez, on laisse nos auditeurs et auditrices écouter un peu la musique, DJ.

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2: Et rebonjour.
3: Bonjour.
2: Et bruit de couloir, DJ Karim nous a raconté aussi certaines choses qui ne sont pas toujours très joyeuses. Et il se trouve qu'aujourd'hui... Enfin voilà, et Bruit de couloir, ça a aussi cette fonction de pouvoir raconter ce qui nous arrive, ce qui nous traverse. Et aujourd'hui, Ismaël, on t'avait aussi proposé de venir, si tu voulais, nous dire quelques mots à la radio.
3: D'accord. Bon, les mots, qu'est-ce que je veux dire ? Merci beaucoup pour m'inviter.
4: Si tu veux, je te le tiens.
3: D'accord. Non, c'est pas grave. Et je veux parler d'un contrôle que j'ai passé à Gare du Nord.
4: Tu passes un peu plus près de ta tête.
3: Voilà. D'accord. J'ai parti au travail, ils ont arrêté un contrôle, la PAF qu'ils ont arrêté pour un contrôle des papiers. Ils ont dit qu'ils vont contrôler 2000 au commissariat, ils vont me lâcher. Et à la fin, je suis resté prisonnier un mois et deux semaines pour rien. J'ai parti au travail. Et les trucs que j'ai vus à l'intérieur de Vincent, d'un centre, comme en prison pour les étrangers, il y avait des gens malades mentales là-bas avec des prisonniers qui n'ont pas le droit de rester en France. Pourquoi ils n'ont pas les papiers? J'ai vu des trucs qui... J'ai pitié pour ces gens qui étaient là-bas. Je ne vais pas raconter que c'est... Bon, je vais raconter ce que j'ai vu, mais pas totalement. Des gens malades, vraiment malades, qui sont avec des gens prisonniers pour les papiers. Je sais pas comment je vais expliquer ça. Ils ont dit que tu vas rester 4 jours, après ça finit 4 jours à 26 jours, après ils ont rajouté un mois. Et tout ça, pourquoi j'ai pas le droit de rester en France pour mes papiers. Alors on n'a pas le droit de vivre normal. Et ça, il m'a mis très très mal, très parano. Je peux pas même pas sortir pour acheter une baguette de pain. Pour les gens qui sont malades, c'est ça le pire. Pourquoi il n'y a pas beaucoup de chambres pour les détenus? Les gens qui sont malades, ils sortent leur matelas aux promenades, ils dorment aux promenades. Comme ça, ça ce sont des chambres pour les nouveaux arrivants.
2: En tout cas, l'idée, c'est qu'il y a des choses qui se passent, que ce soit à Paris ou dans le 93, qu'on ne voit pas forcément. Et le bruit de couloir, parfois, on vient raconter ce qui se passe justement dans ces endroits invisibles de nous. Et là, en l'occurrence, les questions de santé mentale dont on parle, bah, c'est vrai que quand on se retrouve en prison ou en centre de rétention, dans un moment où on allait juste au travail et on n'avait pas du tout imaginé que notre vie allait s'arrêter comme ça pendant 6 semaines, et ben quand on sort, on a bien besoin d'avoir des lieux qui nous accueillent et de retrouver un peu ce contact avec les autres, d'essayer de peut-être témoigner de ce qui se passe dans ces lieux-là, du fait que, comme tu dis, il y a beaucoup de gens très malades qui se retrouvent dans ces lieux. Et t'es revenu, la première chose que t'as dit, il y a des gens, ils devraient être à l'hôpital, mais on les laisse pas aller à l'hôpital, on les met en prison.
3: Même les policiers disent qu'ils ont pas de place pour ces jeunes à l'hôpital. Pour ça, ils leur amènent dans un prison, alors c'est pas bien. Faut qu'ils leur amènent à soigner premier. Et après, s'ils vont l'expulser à leur pays ou tout ça. Et leur pays, il y a des guerres. Alors c'est un réfugié politique. Ils sont trop prisonniers une fois, deux fois, trois fois. Et le maximum, il peut rester là-bas 90 jours. Alors, quand ça finit 90 jours, ils le relâchent. Alors, ils ne l'envoient pas à leur pays. Ils le relâchent. Et encore un mois après, ils le ramènent encore. Alors, ça ne sert à rien. Pourquoi c'est pas, ils ne sont pas soignés ni rien. Et c'est des gens vraiment malades. Et malades mentales, vraiment. Et le traitement qu'il le traite là-bas, c'est pas un traitement. Même il y avait un monsieur qui ça fait 2 mois qu'il n'a pas pris la douche, sa chambre il est sale. Sinon qu'on l'a forcé pas prendre la douche, il nettoyait sa chambre. Même les policiers sont venus, sont applaudis pour le geste qu'on a fait. Ils ont dit c'est pas leur faute qu'ils sont ici. C'est la faute de l'État, pourquoi ils n'ont pas de place dans les hôpitaux. Alors s'il n'y a pas de place dans les hôpitaux, ne fait pas ramener une personne dans la prison. Il n'a rien fait le pauvre. Pourquoi il est malade mental, dans sa tête il est malade, il le ramène dans une prison. À la place de le ramener dans un hôpital.
2: Et voilà, et quand tu es sorti, tu es venu nous raconter ça, tu es venu nous raconter aussi cette entraide que toi t'as nourri quoi avec d'autres personnes là-bas pour les plus malades. Oui. Et ça nous a touché ici à la trame. Et voilà, c'est ça qu'on vient raconter et que tu viens raconter ici. Et voilà.
3: Moi, si j'avais un téléphone, j'ai filmé tout ça et je le ramène comme ça, tu le voyais, tout ça direct. Le téléphone, nous ont attrapé. Pourquoi on avait le droit d'avoir un petit téléphone sans caméra, sans rien. Comme ça, tu filmes pas qu'est-ce qu'il y a là-bas. Même, il y avait, avant que je sorte, une semaine avant, il est venu un député de là-bas. Il avait l'état de ma chambre, humidité partout, de la lumière qui ne marche pas, de l'eau chaude, il n'y a pas. Plein de trucs comme ça, des petits détails, c'est des trucs graves. Pourquoi j'ai rien fait de mal, j'ai parti à mon travail, je venais de commencer mon travail, le 1 j'ai commencé, le 18 il m'arrête, il m'a emprisonné pour rien faire, j'ai rien fait de mal. Un contrôle normal à la gare. Et j'accepte pas ça et... C'est ça.
2: Et du coup, peut-être on peut terminer aussi sur ça, avec ce que vous disiez au tout début du Conseil local de santé mentale, de cette fonction un peu de plaidoyer. Enfin, c'est-à-dire que la radio peut être un outil parmi d'autres, mais pour dire ce qui se passe, dire ce qui nous semble problématique, voire injuste, et peut-être se mettre ensemble pour au moins que ces paroles la sortent, et puis peut-être espérer qu'ensuite les choses aillent mieux. Si jamais t'as fini, peut-être on peut donner la parole.
3: Bon. Ouais,
2: merci beaucoup. On peut finir avec Sofiane et puis les dernières interventions qui le souhaitent. On s'approche des dernières minutes de cette émission et après on finira, si on a le temps, avec la chronique.
0: Bonjour, c'est Sofiane. Vous savez comment c'est possible le 24 juin, faire mon anniversaire ici, c'est possible de le faire.
5: Et vous voyez, c'est aussi petites annonces, quoi. S'il y a quelqu'un qui veut vendre une paire de chaussures aussi, n'hésitez pas. Qu'est-ce qui se passe le 24 juin? On me dit dans l'oreillette qu'il y a un tournoi de foot.
2: Le 24 juin, c'est le jour du grand tournoi de foot Intergem avec Jean-Paul, je pense, en guest star. À Épinay-sur-Seine, où tout le monde est invité, y compris les Parisiens et Parisiennes.
0: On peut pas le faire, alors.
2: Et Sofiane, la dernière fois, tu as été le plus fervent supporter du dernier tournoi de foot. On compte bien sur toi. On pourrait même faire un tournoi de foot d'anniversaire, si tu veux.
5: C'est quelle équipe, demande Ismaël sur ma gauche.
2: Déborah, c'est quelle équipe dans les tournois de foot à Épinay?
6: C'est quelle équipe en termes d'intitulé d'équipe ou de composition d'équipe?
5: Je dirais au sens large.
6: On est sur des équipes absolument flamboyantes, pluriprofessionnelles et diverses. Chacun son style, mais il y a beaucoup de belles performances.
5: T'as une autre petite annonce à faire, Sophie?
0: Non, le 23 juin, ça, je vais faire essayer. Ça, vous voulez pas?
5: Eh ben,
7: on trouvera une date, Sofiane, par téléphone.
5: Ou alors, c'est peut-être un des sujets de la réunion hebdo juste après. Tu as une proposition à faire?
2: Moi, je proposais de mettre la chronique, parce que je pense qu'il nous restera un peu de temps, de mettre la chronique foot juste avant la dernière, sans en parler plus, mais juste avant le...
7: Comme un petit teaser pour une suite probable.
8: Hello, hello, bonjour à toutes et à tous. Bienvenue dans la capsule La Foutaise de la Tribune. Petite chronique sur le football populaire, le foot de chez nous, en Seine-Saint-Denis, et plus particulièrement au Red Star. mais du côté du COP de la tribune.
9: Pour le numéro 0 de Foutaise dans la tribune. Le nom de cette capsule audio est provisoire. J'attends vos propositions pour lui trouver un nom qui vous plaira, un nom qui vous parlera, un nom qui vous appartiendra. Petite parenthèse vocale, nous vous parlerons de questions foot, mais surtout de ce qui se joue autour du football. Parce que le football, ce n'est pas que du sport, c'est aussi de la culture, c'est aussi politique, c'est aussi des luttes, c'est aussi des chants que vous allez entendre dire, réagir avec leur cœur, leurs émotions, sur ce qu'ils ont vécu au stade, et plus particulièrement au stade Bauer à Saint-Ouen. Comme vous le savez peut-être, le Red Star, qui est en Ligue 2, a failli monter en Ligue 1 cette année. Ils ont échoué dans les barrages lors d'un match contre Rodez à domicile. Certes, on est triste de ne pas avoir pu aller plus loin, mais le Red Star reste à Bauer, reste à Saint-Ouen, en Ligue 2, et c'est avec énormément de plaisir qu'on va pouvoir vous raconter des tas d'histoires qui se jouent autour des matchs, autour de ce championnat, autour des questions football. Or, encore une fois, merci à toute l'équipe de Bruit de Couloir, aux trameuses, aux trameurs, de nous accueillir dans cette belle émission radio.
8: Avec cette capsule proposée par Revenga. Vamos, vamos.
5: Et non, mais en tout cas, on voulait vous remercier beaucoup d'être venu jusqu'à nous pour nourrir cette émission. Et voilà, merci beaucoup Ismaïl aussi d'avoir eu le courage de mettre en mots ton témoignage. Je pense que c'est à la fois très grave et très important ce que tu racontes, et que une des fonctions de la radio aussi, c'est que ça tombe pas dans l'oubli des choses importantes comme ça, et que ça puisse être inscrit quelque part. Là, ça va être inscrit dans cette émission de radio.
3: J'avais plein de trucs à dire. Pourquoi j'ai un problème avec ma langue, je parle espagnol. Pour ça, je ne peux pas expliquer ça bien en français. J'ai dit qu'est-ce que je peux traduire en français. Pour ça. Et merci beaucoup pour venir.
5: Merci à toi. Alors on vous laisse avec la musique. Bonne écoute.

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Vous êtes... C'est l'émission proposée par le comité de solidarité avec les peuples du Chiapas en lutte, comité de solidarité qui se réunit tous les troisièmes mercredis du mois. Et donc, c'est une assemblée ouverte. Vous pouvez nous retrouver donc à 20h au CICP, au Centre international des cultures populaires, le 21 rue Voltaire, dans le 11e à Paris. Et donc, c'est une assemblée ouverte. On parle des apatistes et des activités qu'on peut mener, mais aussi surtout ce que les apatistes ont depuis toujours prôné, regarder toutes les luttes, tout le monde en bas à gauche, toutes celles et tous ceux qui s'organisent pour un autre monde, pour d'autres rapports. Et donc on croise beaucoup de luttes, ou en tous les cas il y a beaucoup de luttes qui nous interpellent. Et donc à la jungle des luttes, on essaye de donner la parole à différents collectifs. Et donc aujourd'hui, on a Lucas qui est avec nous dans le studio et qui fait partie du réseau Les Peuples Veulent. Et donc il nous racontera un peu ce que c'est cette histoire depuis plusieurs années, de construction de ce réseau qui aujourd'hui, peut-être au mois de juin, vous en avez entendu parler, ont créé qui s'appelait Mujawara. Donc on parlera des peuples veulent, de cette activité, de l'internationalisme, d'entraide et de solidarité. Et donc c'est en écho avec les apatistes évidemment, et ça nous intéresse et on est très content qu'ils soient là avec nous. Ça met du baume au cœur, voilà, des choses qui réussissent et qui se prennent de la force, ça se forge dans le temps. Et donc merci d'être là avec nous. Merci. Ensuite il y aura une copine qui nous appellera pour nous parler du méga canal, de ce canal méga, hein, c'est dans le nom. Et donc inutile évidemment, et plus qu'inutile, destructeur, ravageur. On a déjà parlé du problème des canaux quand on vous avait parlé de la péniche du réseau RAF et donc de Séraphine qui essaye d'aller sur les canaux quand il y a de l'eau, puisqu'ils ne sont pas toujours nettoyés et entretenus. Et donc on avait parlé du fait qu'on avait un réseau de canaux magnifiques en France qui n'était pas entretenu et que précisément ils veulent s'acharner pour en faire un beaucoup plus grand. Sans aucune... la copine, elle va nous en parler beaucoup plus en détail. Et donc voilà, c'est ce qu'on abordera aujourd'hui. On finira avec cette fameuse Coupe du Monde qui est enfin finie. Bien que y a toujours des restes, hein, y a toujours des lendemains de Coupe du Monde pour les pays qui sont organisateurs. Et donc il y a eu des manifestations dont on n'a pas entendu vraiment parler, et notamment aussi au Mexique. Et donc il y a une copine qui était sur place qui nous a fait un petit enregistrement pour nous raconter comment ça s'est passé de ce côté-là. Merci d'être avec nous jusqu'à 20h30 en direct, la jungle des luttes, donc 106.3 sur FPP. On fait une petite pause musicale avant de rentrer dans le sujet. Musique.

0: 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On est en direct pour donc notre programme du troisième lundi du mois. Je ne l'ai pas dit en début d'émission, si vous ne pouvez pas nous écouter jusqu'au bout, il y a une deuxième chance le quatrième jeudi du mois de 8h à 9h30. Il y a également les possibilités d'écouter nos émissions en allant sur notre site cspcl.ovaton.org. Et on a un blog, La Jungle des Luttes, qui reprend toutes les émissions depuis bien longtemps. Mais là, depuis le début de l'année, c'est accessible directement depuis notre site. Et donc, on parle des Peuples Veulent, de ce réseau qui a déjà quelques années, dont Lucas va pouvoir nous parler. C'est à toi, je te remercie d'être là.
1: Bonsoir tout le monde, merci beaucoup pour l'invitation. Ça fait plaisir. De participer ce soir et de pouvoir voilà, vous en dire un peu plus sur ce qu'on fait. Tu voulais que je raconte un peu déjà ?
0: Ouais, si tu veux nous raconter, comme toi tu connais bien ce réseau, c'est bien que tu puisses nous en dire ce que tu veux en tant que membre de ce réseau, si on peut dire. Ouais, tu peux nous dire d'où ça vient, comment ça a commencé, comment...
1: Ça marche. Et en gros, les Peuples Veulent, c'est un réseau. J'essayais de réfléchir là tout à l'heure avant d'entrer exactement ça, on a quel âge, mais en tout cas, on va dire que ça a commencé il y a presque 6 ans maintenant. Et à la toute base, donc aujourd'hui, à l'heure actuelle, on peut dire que c'est un réseau internationaliste qui relie des collectifs, des lieux, des personnes, des individus aussi dans à peu près une trentaine de pays ou de géographies dans le monde. Mais tout ça, ça a commencé par quelque chose qui était beaucoup plus petit et qui ne pensait pas en arriver là aujourd'hui. Ça a commencé en fait par une cantine syrienne qui était un collectif basé à Montreuil qui s'est constitué en 2019 et qui était composé voilà, à la fois des révolutionnaires syriens en exil de la révolution syrienne, dont à l'époque Bachar al-Assad était encore là, et c'était des personnes qui avaient participé de différentes façons à la révolution et qui étaient parties en exil. Et, euh, et

0: parce qu'elle avait lieu notamment en Irak, en Algérie, au Liban, alors pas dans un pays arabe mais déjà en Iran, voilà, dans toute la région et ailleurs, aussi au Chili, à Hong Kong, nous on sortait des gilets jaunes. Et donc à l'époque, avec la cantine syrienne, notamment poussée, il faut le dire, par les membres syriens, il y avait cette volonté à l'époque de parler, de faire écho à toutes ces révoltes et révolutions, aussi vis-à-vis de la... C'était aussi en lien avec leur ressenti, eux, de ce qui s'était passé par la révolution syrienne, qui était de se dire, la révolution syrienne, c'est une révolution qui avait été oubliée ou qui avait été niée parfois et qui avait disparu. Et donc il y avait un peu, depuis le début de la révolution syrienne, cette phrase qu'on écrivait d'ailleurs, je pense, dans un de nos premiers textes, de dire comment faire en sorte que plus aucune révolte ou révolution soit comme ça ignorée ou niée. Et donc c'était tout logiquement qu'en 2019, on a décidé voilà, d'organiser un premier événement à l'époque qui s'appelait « Les peuples veulent la chute des régimes », donc en écho, en référence au slogan arabe « Al-Shab yurid eskat al-Nizam » qui veut dire « Le peuple veut la chute du régime », qui était le slogan phare des révolutions arabes. Et du coup, à l'époque, il y a eu cette envie d'organiser une rencontre, à l'époque essentiellement avec des personnes en exil, basé en France ou en migration d'ailleurs, parce qu'il y avait aussi des camarades chiliens et chiliennes qui ont participé, mais donc pour parler de ce qui était en train de se passer dans toutes ces révoltes et révolutions avec des gens qui étaient les plus en lien direct avec ce qui se passait sur le terrain. Et donc là, à l'époque, à Paris et en Ile-de-France, c'était notamment les personnes en exil qui étaient le plus à même de le faire. Donc on a organisé cette première rencontre pour ça. Et de là, en fait, de cette première rencontre est né le souhait, l'envie de reproduire. À l'époque, c'était juste des rencontres, donc de reproduire ces rencontres chaque année en gardant un peu ce cap de vouloir parler on peut dire vraiment des soulèvements qui avaient lieu, mais aussi en vue de réfléchir les leçons qu'on pouvait en tirer pour le futur, quoi. Donc c'est comme ça que c'est né. Les peuples veulent au tout début. Donc il y a eu cette série de rencontres entre 2020 et 2024 qui ont eu lieu d'abord à Montreuil. Il y en a une pendant le Covid donc, qui était en visio, mais qui a aussi permis de connecter encore avec des géographies plus lointaines parfois. Et au fur et à mesure des rencontres, est né de plus en plus en fait le désir, notamment de beaucoup de participants, de gens qui venaient, l'envie d'aller au-delà de juste des rencontres annuelles, quoi, mais de se dire comment on peut mettre de plus en plus en pratique cette entraide entre des luttes, entre des collectifs qui sont si loin parfois. Et de là a commencé à naître le désir de passer à une étape suivante qui était du coup la constitution d'un réseau, d'une organisation transnationale, on peut dire aussi parfois, plus structurée et plus claire dans ses objectifs et dans ses réalisations concrètes, on peut dire, quoi. Voilà, si en grande ligne.
1: Et donc justement, quand tu parles de différentes géographies, de différents collectifs et de différents lieux, peut-être que tu peux pas nous énumérer absolument tout, mais nous donner un peu une idée de qui gravite dans ce réseau.
0: Mm-hmm. Bah oui, bien sûr. Aujourd'hui, on peut dire déjà, ce qui est peut-être qui est important, c'est qu'une de nos, un des, on peut dire les géographies un peu à l'origine en fait quand même de ce lien, de ce lien et des peuples veulent, on peut dire. Ça a beaucoup été au tout début, la France de fait, mais la France notamment à partir de personnes en exil, donc syriens, syriennes, soudanais, soudanaises, iraniens, iraniennes aussi, beaucoup, qui faisaient partie depuis le début de ces discussions et de la constitution du réseau, on peut dire. Et ensuite, ça a été, pendant longtemps, le lien a été aussi lancé aussi à partir du Liban et du Chili, beaucoup. Déjà parce que 2019 il y avait eu des soulèvements dans ces deux pays-là, et ensuite tout simplement à cause de liens qui se sont tissés, donc par exemple d'une ferme autogérée dans la vallée de la Beka au Liban qui s'appelle Buzuruna, mais aussi de collectifs féministes au Chili comme la Coordinadora 8M ou d'autres collectifs comme Vitrina Distopica qui sont des collectifs basé à Santiago. Donc là, il y a eu un lien historique un peu qui a été le début, qui n'est pas anodin parce que c'est aussi depuis...

0: Puis ces endroits-là qu'on a pensé, qu'on a beaucoup réfléchi les questions des soulèvements, de leurs limites, de leur succès aussi. Et ensuite, le réseau s'est petit à petit étendu à d'autres géographies. Donc de fait, nous, il y avait quand même un lien historique assez fort avec le Levant, donc avec la Syrie, avec la Palestine, le Liban, aussi avec l'Iran. Et au fur et à mesure, le réseau s'est plus étendu à d'autres géographies, donc de plus en plus en Abya Yala, avec, voilà, je l'ai dit, le Chili, mais aussi un peu l'Argentine, le Mexique de plus en plus. Voilà, et en Europe, c'était, pendant longtemps, il était moins étendu en Europe, quoi, moins lié en Europe, aussi, déjà parce qu'il y a eu moins de soulèvements en Europe ces dernières années, tout simplement. Mais aussi parce qu'il y avait la volonté depuis le début, qui était quand même une position qu'on tenait et qu'on tient jusqu'à aujourd'hui, de dire que en vérité il y a énormément à apprendre aussi pour nous qui sommes basés ici en Europe des soulèvements des Suds, quoi, que ce soit justement des pays arabes, des pays, enfin des géographies d'Abya Yala, etc. Et que là il y avait quand même parfois le sentiment qu'en France, à part quelques exemples importants, enfin, voilà, dont pour parler, il y avait parfois peu d'intérêt ou peu de recherche, de compréhension plus profonde, plus fine, d'analyse aussi politique, de soulèvements dans d'autres géographies avec qui on a moins de liens ou qui semblent moins proches des nôtres. Et nous, c'était un peu vraiment le pari inverse, c'était de se dire, en fait, de par la rencontre ici aussi entre exilés et militants sur place, de par les rencontres qui avaient eu lieu, là aussi personnelles, parfois amicales, etc., on avait l'impression qu'il y avait beaucoup d'enseignements et on avait l'impression que c'était là que même la pensée autour de la révolution et bien sûr la pratique était la plus vive et la plus vivante et la plus en mouvement, quoi. Moi je raconte souvent une fois un moment qui a été un phare pour quelques-uns d'entre nous d'une discussion sur la révolution syrienne à la parole errante pendant des heures après une soirée officielle entre justement Kurdes, Syriens, iraniens à ce moment-là, et du coup un gros débat qui dure pendant des heures sur la révolution, et c'est vrai que moi je me rappelle ce moment et de me dire, mais en fait ça me faisait presque écho à mes propres références anciennes, quoi, mais d'imaginer après la révolution russe ces débats interminables sur refaire vraiment la révolution, sur essayer de comprendre les échecs, les impasses, etc., etc. Et là je me rappelle très bien me dire mais en fait, enfin, aujourd'hui, c'est ça les révolutions de notre époque, quoi. Et donc, c'est nous aussi, c'est ça cette tâche qu'il faut qu'on fasse, quoi. C'est surtout pas les ignorer, mais aller au plus profond des enseignements qu'on a à en tirer. Donc voilà, c'est aujourd'hui, voilà, j'ai dit, je pense entre 30 et 40 géographies dans où on est lié. On va reparler ensuite du projet Moujawara. Le projet Moujawara, lui, il s'est étendu à presque une centaine de villes, villes ou pas d'ailleurs, on va garder géographie aussi, dans le monde. Donc aujourd'hui, le réseau s'est de plus en plus étendu. Dans le dernier mois, dans la dernière année, beaucoup en Asie aussi. Et on pense que c'est vraiment très important parce que pareil, depuis 2-3 ans, le nombre de révolutions en Asie est vraiment très important, avec des vrais succès, limités toujours, mais avec quand même des situations peut-être moins dramatiques. Voilà, pas de guerre en tout cas, contrairement à par exemple ce qui a pu se passer au Soudan, ce qui peut se passer toujours au Soudan, ou ce qui s'est passé en Syrie. Donc voilà, aujourd'hui c'est de plus en plus étendu, ça prend à différents endroits, on contrôle pas ça non plus, c'est de plus en plus... Enfin,
1: le propre du réseau, en fait, que la toile qui se tisse...
0: Exactement. Non, exactement... Et peut-être pour dire un élément qui peut aider à comprendre, en fait, nous, on a aussi pensé, finalement, tout ce tissage progressif en différentes étapes, quoi. Et en fait, on peut se dire que les 5 premières années, dont on est arrivé à bout, là, il y a un an ou deux, c'était vraiment l'étape de tissage du réseau, quoi. Et du coup, de se concentrer là-dessus avant de tout de suite se mettre à, je sais pas, lancer des projets, lancer des actions, lancer des campagnes, etc. Nous, on a vraiment cultivé la lenteur, cultivé, bon là, ça fait aussi écho aux apatistes, vraiment cultivé la préparation longue.
1: Avoir une bonne base sur laquelle reposer.
0: Exactement, exactement, et pas griller des étapes. Et du coup, on peut vraiment dire que pendant les 5 années, la rencontre et le tissage du réseau, on l'a vraiment intentionné, quoi. C'était vraiment un travail constant. Par le voyage, par des exilés qui eux-mêmes voyageaient de façon contrainte, pour le coup, par des rencontres, etc., etc. Et que là, on est arrivé à une nouvelle étape où le tissage se fait naturellement, quoi. Le tissage, maintenant, on a beaucoup moins besoin d'intentionner cette rencontre un peu partout. Il se fait tout seul par voilà, tout ce qui a été posé.
1: La machine est lancée, entre guillemets.
0: Ouais. On peut, on peut dire ça, ouais. Du coup, voilà, et peut-être pour donner une idée aussi un peu de un peu la deuxième étape, le moment finalement dans lequel on est plus aujourd'hui, à l'issue justement de la quatrième rencontre, donc en demi, je me trompe toujours sur les dates, mais je crois que c'est 2022. À l'issue de cette rencontre, il y a, je me rappelle aussi, un camarade irakien qui vraiment a dit « Bon, là, il faut passer à la suivante, quoi. Il faut passer à la seconde. On ne peut pas avoir toute la richesse de ces discussions, toute la richesse des débats et des réflexions et pas commencer
1: et
0: à faire des choses. »
1: Et se donner seulement rendez-vous l'année prochaine.
0: Exactement. Ouais. Exactement. Et c'est ça qui s'est passé à cette époque. C'est à ce moment-là qu'on s'est dit « Ok, là, on va prendre aussi du temps. Donc, on va interrompre les rencontres pendant un an. Pour essayer de constituer la base, certaines bases du réseau, donc qui se plaçaient à différents niveaux, mais notamment l'architecture structurelle, parce que quand même un des énormes défis pour nous, c'était comment toutes ces échelles différentes, qui alliaient ultra-local à transnational, à national, parfois qu'est-ce qu'on fait du national aussi, c'est une question qui revient régulièrement, allier ces différentes échelles dans une forme organisationnelle, qui ne reprenait pas les erreurs historiques du passé, ultra-centralistes, ultra-avant-gardistes, etc., qui à la fois essayait de se dire certaines formes de l'horizontalité la plus pure, etc., nous permettent pas de passer certaines étapes. Donc voilà, ça a été un chantier de réflexion et de travail pendant 2 ans qui était mené par une dizaine de personnes qui étaient tous et toutes des participantes des dernières rencontres. Qui se sont constitués en groupe pour faire une proposition d'architecture à l'ensemble du réseau, enfin à l'ensemble des personnes qui avaient participé, constituer la base aussi un peu le socle politique du réseau à travers l'écriture d'un texte qui a donné le manifeste internationaliste qu'on a fini par écrire ensemble, et aussi commencer à définir un peu concrètement quels pourraient être les projets les plus concrets, sur quoi on veut axer vraiment comme construction d'entraide matérielle, quoi. Parce qu'il nous semblait, à la fois par l'apprentissage du passé, à la fois par les besoins très concrets des gens qui participaient chaque année, qu'on ne pourrait pas constituer un réseau ou une force transnationale sans s'appuyer, enfin, sans entraide matérielle. Que finalement, c'était
1: oui, en
0: quand même
1: étant
0: ça.
1: Seulement dans la réflexion et dans le partage, comme le font des intellectuels qui rencontrent et qui avancent et tout, mais il y a un moment, et je pense que peut-être que ce mélange de culture, c'est bien. Je pense que c'est important, culture, pas seulement, enfin culture, parce qu'on a aussi une autre façon de voir la politique. Et ça fait aussi écho aux Zapatistes, entre guillemets, qui racontent la rencontre des guérilleros militaires avec leur vision très carrée et puis celle des paysans, peuple autochtone originaire, et qui du coup cette rencontre là a fait que justement ils ont pu créer quelque chose de nouveau. Et peut-être que là c'est justement un peu ce qui manquait à nous sur nos territoires européens, un peu vieilles histoires et puis très intello aussi, du coup, dans notre façon de, des fois, justement, peut-être trop penser et pas réussir à mettre en pratique cette pensée. Enfin, je parle de ces dernières années, là où, justement, on a tous regardé les Zapatistes, enfin, pas tous, mais dans le monde, il y a eu quand même une ouverture, une brèche qui a été ouverte. Et donc, on s'y retrouve aussi un peu là, dans cette idée de réseau et d'essayer de construire quelque chose qui ne refassent pas les mêmes erreurs, etc. Essayer de ne pas s'endormir avec cette horizontalité qui pourrait justement s'embourber, donc réussir à trouver des mécanismes et tout. Ouais. Mmh. C'est intéressant.
2: Mais c'est intéressant parce que c'est vrai que la notion de réseau, souvent, on voit ça un peu de manière vaseuse, un peu vague, c'est très informel, on ne sait pas bien d'où ça émerge, vers où ça va. Et du coup, vous, en fait, dans les premières années de ces rencontres internationales que vous avez participé à convoquer et qui ont donné lieu du coup à un ensemble de relations, d'alliances au niveau international, vous êtes posé la question vraiment d'une sorte de nécessité d'avoir un effort de structuration au sein du mouvement. Et donc on se demande un petit peu comment est-ce que justement le manifeste internationaliste là, donc, que tu mentionnais, comment est-ce que ce manifeste-là, il fait partie un petit peu de... il essaie de poser certaines bases politiques justement d'une sorte d'orientation et de vision commune sur une des nombreuses marches qu'on pourrait suivre pour donner lieu un petit peu à une continuité de soulèvement et de révolution. Et peut-être que si ça te va, on se fait une petite pause musicale et puis on aborde ça juste derrière.
0: Parfait.
1: Musique, on va faire une petite pause et on se retrouve après avec Lucas des Peuples Veulent.
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0: 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On est ensemble jusqu'à 20h30, tout comme les troisièmes lundis du mois. Et on est avec Lucas des Peuples Veulent, ce réseau d'entraide et de solidarité internationaliste, et qui donc, réseau qui s'est constitué, dont on a eu un peu un petit retour sur l'historique. Et donc, je vous laisse continuer à discuter justement sur ce qu'on disait avant de couper, avant la pause musicale.
1: Ouais, je voulais rebondir parce que du coup, tu nous as montré un petit peu tout ce premier cheminement et le maillage qui a commencé à se créer au fur et à mesure des rencontres. Et donc, on sait que ça a donné lieu notamment à un texte qui est le Manifeste internationaliste Révolution de notre temps. Dans ce manifeste-là, il y a beaucoup de choses qui sont posées en termes de constats sur justement le cycle révolutionnaire dans lequel on s'inscrit et sur des perspectives aussi. Vous parlez beaucoup de temps long aussi, d'essayer de se poser avec le temps pour construire quelque chose de fond qui ait des bases matérielles. Et donc, moi je voulais t'interroger un petit peu sur du coup la question de l'exil que tu as mentionné sur. Du coup, comment est-ce que justement la place des exilés dans les différentes géographies permettent de faire des ponts et au-delà de permettre de faire des ponts, comment est-ce que c'est extrêmement important au vu aujourd'hui des tissages culturels, interculturels dans les différentes géographies de travailler ensemble à des perspectives communes révolutionnaires et sur aussi la notion de l'internationalisme par le bas qui à nous fait beaucoup de références notamment à des propositions que portent les apatistes depuis leur soulèvement armé de 94 et qui ont été dit et redit et répétés et qui sont encore répétés aujourd'hui. Donc voilà, je ne sais pas si tu veux dire quelques mots sur le manifeste et sur comment est-ce que ces constats-là, est-ce que ça a été facile peut-être déjà de poser des constats de manière si large, enfin avec une composition si large et voilà, où est-ce que se situe cette étape-là en tout cas pour vous dans ce temps long de développement du réseau des peuples veulent.
2: Ouais, mais beaucoup de choses. Je pense que le manifeste, il est vraiment arrivé à un moment. Bon, déjà, c'est important de le dire. Nous, quand on commence à poser cette nécessité d'avoir un socle, une base commune, un peu de discussion, au début, on pense que ça va faire 4 pages, comme souvent, et que voilà, les points seront posés. C'est simple à résumer, mais très vite, on sent que c'est pas possible. En fait, après 4 rencontres avec plusieurs centaines de participants dans plus d'une cinquantaine de géographies différentes et tout, et on comprend qu'il va nous falloir plus de place pour un peu poser, expliciter ce qu'on a à dire. Peut-être sur le processus très rapidement. Sur le processus, on est un peu, c'est le même groupe dont je vous parlais, cette dizaine de personnes. Qui venons de 8 ou 9 pays différents, donc de France, de Syrie, du Chili, de Russie, de Tunisie, du Soudan à l'époque, d'Iran, et j'en oublie, comme toujours, mais voilà, ça vous donne un peu une idée. Donc, qui avons tous et toutes participé à des révolutions ou des révoltes dans nos géographies respectives ou dans d'autres géographies d'ailleurs, parfois en exil, parfois en migration. Et donc ce premier groupe, il écrit une première version du texte, une première version du texte qui, en vérité, on l'a vu presque à plus tard, était presque une synthèse en fait des rencontres, quoi. Parce que les rencontres, on a accumulé énormément de débats, discussions. Il y a un élément que j'ai pas dit, c'est que les rencontres, elles étaient toujours organisées en 2 parties. Une partie qu'on appelait les off, qui était une partie non publique et qui était en fait souvent une semaine, presque une semaine, entre 5 jours et une semaine, de discussions non publiques entre tous les participants et participantes. Et qui en fait est l'endroit qui a été extrêmement riche pour tisser les liens de rencontres, mais aussi pour l'élaboration théorique, enfin stratégique plutôt, les débats, on a un petit peu à parler avant. Et donc finalement, le manifeste, il arrive comme une synthèse de tous ces off et aussi de la partie publique, mais en tout cas de toutes ces discussions, quoi. Et donc on écrit une première version qui fait presque office de synthèse, comme je disais, et ensuite on l'a envoyé à tous les participants et participantes des dernières rencontres, aussi pour vérifier que c'était fidèle à finalement tout ce qui avait été discuté, aux différents points de vue, aux différentes analyses, et puis des fois même très factuellement, d'un pays à l'autre, parce qu'on ne parlait pas que de nos géographies, on parlait aussi de ce qu'on avait reçu de un peu partout. Et il a été envoyé à 70 personnes qui ont donné lieu à plusieurs mois de retour de notes, d'échanges. Donc on, pareil, je pense qu'il a été envoyé plutôt à 100 personnes. On a reçu à peu près 60-70 retours, des fois en quelques mots, tout va bien, continuer sur la même ligne. Des fois, presque un livre à part entière en réponse de 6 pages ou 10 pages qui dit non, mais il y a ci, il y a ça, ça, il faut le. Donc ensuite, on est rentré dans une deuxième phase quoi, de rédaction pour vraiment essayer d'intégrer tous ces retours. Bon, ça a été vraiment quelque chose de très très riche et très précieux, même si assez difficile aussi, parce qu'écrit en plusieurs langues en parallèle, c'était un processus difficile mais vraiment extrêmement riche, et ça a donné voilà, cette deuxième version du
0: c'est
2: texte.
0: C'est justement ce que j'avais demandé, c'est écrit en combien de langues ce texte du coup?
2: Alors il a été écrit pendant le processus en 3 langues, bien que même parfois des parties donc, des parties très courtes parfois, mais même en farci, pour vraiment des éléments même littéraires. Quoi,
0: pour être sûr qu'il n'y avait pas de confusion ou d'erreur.
2: Ouais, c'est ça, ou pour donner la liberté aussi parfois littéraire
0: oui,
2: qu'on pouvait avoir
0: dans différentes langues. Tu ne parles pas de la même façon quand c'est pas bah, voilà. ta langue.
2: C'est ça, et du coup il a été plutôt voilà, écrit en 3-4 langues, et en tout cas il a été autopublié dans un premier temps dans 4 langues, quoi. Donc français, arabe, anglais, espagnol, pour la 5e édition des rencontres qui ont eu lieu à Marseille. Et voilà. Et donc ce texte, il a servi, pardon, il a servi aussi de, il sert aussi aujourd'hui un peu de base politique commune. Mais en fait, il est quand même bourré de questions. Parce que finalement, quand même, on le dit souvent, nous, on voulait pas en faire un petit livre rouge ou un livre dogmatique, idéologique, qui aurait fait semblant qu'on ait déjà trouvé les réponses à la révolution. Pas du tout. Hein. Un point commun un peu partout, c'est quand même une difficulté, plein d'obstacles qu'on rencontre et plein de difficultés quoi, et d'impasses parfois, ou de limites au moins, de toutes nos révoltes et tous nos soulèvements. Et donc c'est quand même un bouquin avec beaucoup de questions, avec quelques tentatives, quelques hypothèses, hein, on ne va pas le cacher, mais aussi quand même beaucoup de questions. Et c'est ce qui est apparu finalement. On nous disait beaucoup quand on a lancé Les Peuples Veulent, les premières rencontres, ouais, mais pourquoi mettre à côté ces luttes-là, il n'y a pas grand-chose à avoir entre la Syrie et la France, etc. Ce qui est vrai en plein d'aspects, il y a plein de choses très différentes. Mais nous, c'était même pas quelque chose... préconçu en amont. C'est finalement quand ont eu lieu ces mouvements, on s'est réunis et on s'est retrouvés avec beaucoup de questions communes et beaucoup de trucs sur lesquels on bloque ensemble. Tu as parlé de la question du réseau, mais qu'on peut mettre avec la question de l'organisation, c'est la question qui revient absolument partout. Quoi. Tout le monde bute.
0: C'est la question de base,
2: bien sûr,
0: en fait.
2: Bien sûr.
0: C'est... Si on sort de l'organisation via des partis et les syndicats, ce qui était la réalité des luttes antérieures qu'on a connues, il faut inventer autre chose. Donc, y a de plus en plus de collectifs, de plus en plus de coopératives, de plus en plus d'initiatives citoyennes, locales. Enfin, du coup, voilà, on voit bien que ça va dans ce sens-là, mais du coup, c'est normal de se questionner.
2: C'est ça.
0: Presque encore en écho aux apatistes, ils disaient tout le temps « avanza preguntando », avancer en se questionnant. C'est-à-dire que oui, il faut toujours se questionner sur qu'est-ce qu'on est en train de faire, où ça peut nous mener.
2: Totalement.
0: Et du coup, justement, se questionner, c'est plutôt
2: c'est
0: sain.
2: Ça. Ouais. Bah, c'est ça,
0: plutôt qu'avancer tête baissée en se disant « c'est comme si, c'est comme ça, le diktat ».
1: Et qui reproduit un truc très avant-gardiste.
2: Ouais, ouais. C'est ça. C'est ça, et ça fait partie des tensions voilà, inhérentes à tous ces mouvements et à toutes nos réflexions qu'on a totalement encore aujourd'hui. Hein. On est tout le temps en train de parler et de débattre entre nous de la question de l'organisation, des choix qu'on fait, qu'est-ce qui marche, qu'est-ce qui ne marche pas, etc. Et en tout cas, voilà, c'est sûr que du coup, c'est suite aussi à ces questions communes sur ces aspects-là qu'à la fois, on a essayé de les poser à l'écrit, une partie en tout cas d'entre elles, pas toutes, et qu'on essaye de les réaliser en même temps. Quoi. Et donc d'où le choix réseau, mais avec quand même des formes bien structurées à des endroits, parce que réseau, ça peut vouloir dire tout et n'importe quoi. Mmh. Et nous, c'est vrai qu'on le conçoit vraiment comme choses quand même, assez structurées, finalement, des formes beaucoup plus lâches dans le sens distendu, quoi, hein, je veux dire, pas spécialement très resserrées, dans lesquelles on ferait des réunions toutes les semaines, tous les mois, donc il y a des formes comme ça beaucoup plus ponctuelles, de participation au réseau, et des formes plus permanentes quand même, avec des groupes de travail, des espaces qui, eux, sont en continu en train d'essayer de faire vivre finalement le réseau et de le maintenir en vie. Ce qui vient aussi ça d'enseignements qu'on a vécu dans d'autres espaces où finalement, ça pouvait être en l'absence de groupes plus structurés, d'espaces plus structurés, finalement, vous l'avez mentionné après, ça devient un peu trop vaseux, un peu trop d'inertie, et finalement, les choses se délitent. Voilà. Et du coup, peut-être juste sur le, Sur ta question sur l'exil, je ne vais pas en parler énormément parce que moi-même, pas exilé, je ne suis pas la meilleure personne pour le faire. Je pense que je peux juste dire, de fait, nous, notre pari de départ, je l'ai un peu mentionné avant, c'était de dire qu'il y a énormément d'enseignements dans le monde entier. Souvent, les personnes en exil, même dans les mouvements de solidarité en Europe ou dans le Nord, parfois sont pas perçus comme eux-mêmes des acteurs politiques de leur réalité locale d'où ils viennent ou bien ici. Et du coup, nous, c'était quand même l'expérience était un peu inverse, quoi. On avait tiré tellement d'enseignements, tellement de réflexions, tellement de travail commun entre personnes en exil et personnes pas en exil, que de fait, on a quand même un peu poussé cette idée de se dire, mais en fait, enfin, on est revenu aussi sur l'histoire. En fait, l'internationalisme, il s'est historiquement constitué à partir des mouvements d'exil après des révoltes, après des révolutions ou toute forme d'exil qui soit. Et que, bon, là, je ne vais pas faire la liste, mais on reprend la liste de tous les grands théoriciens, penseurs ou militants révolutionnaires. En fait, il y en a un énorme nombre d'entre eux qui sont des exilés dans leur époque. Et ça, nous, on pense que ça, finalement, cette position d'exil ou de migration et tout, même s'il est contraint et on ne peut pas du tout s'en réjouir, est quand même quelque chose qui crée un regard affiné, parce que il voit des réalités locales, il voit des réalités différentes en fait, et de voir des réalités différentes, je sais pas, de participer à la révolution syrienne, de participer aux gilets jaunes par exemple, truc extrêmement différent comme mouvement, mais ça donne une expérience extrêmement riche en fait sur la lutte, etc. Donc ça, c'est quelque chose qui de fait est au cœur du manifeste par exemple, parce qu'il est écrit par plusieurs personnes exilées et parce que du coup de fait les enseignements qu'on a sont nourris par voilà des membres parmi nous du réseau qui étaient en exil, quoi. Donc voilà un peu ce que je peux dire sur cette question, sur le manifeste. Et ensuite, le manifeste, peut-être, voilà, aujourd'hui le vraiment l'objectif de ce bouquin, et je termine là-dessus, c'était vraiment, on le maintient aujourd'hui, de susciter, c'est peut-être un peu ambitieux, mais en tout cas de on va dire au moins de nourrir le débat mondial sur la question de la révolution, quoi, et de le nourrir avec notre maigre contribution, et de provoquer du débat de plus en plus ailleurs à partir de cette base, et à partir d'autres bases, il y en a d'autres qui ont été rédigées dans les dernières années. Et finalement, c'est là où un peu on en est aujourd'hui. Le texte, il a circulé, voilà, dans beaucoup beaucoup de pays dans le monde. Il est traduit de plus en plus dans plein de langues par des camarades ou par des maisons d'édition dont on est proche. Et donc, par exemple, en ukrainien, en mandarin en ce moment, en japonais, en allemand, en italien, etc. En portugais. Et du coup, là, c'est la suite qui nous intéresse presque le plus aujourd'hui. C'est vraiment tous les débats qui sortent, toutes les rencontres, toutes les discussions qui ont lieu autour de ce texte. Les réponses aussi. Il y a eu une réponse d'ailleurs du Mexique, de camarades au Mexique qui ont écrit, en tout cas, voilà, un texte conséquent, en vérité, qui fait office de leurs propres analyses et aussi un peu de réponse au texte. Dans les préfaces, les différentes préfaces, par exemple en mandarin, c'est pareil, c'est des camarades chinois en exil qui sont en train d'écrire aussi une forme de réponse en introduction. Donc voilà, ça, c'est vraiment le symbole de ce qu'on désire, quoi, c'est-à-dire un débat en cours, quoi, un débat en cours dans lequel nous, on a bien sûr pas les réponses, quoi.
1: Mais une contribution qui n'est pas peu ambitieuse non plus. Et du coup, bah, ça pose un peu la... Bah, déjà, ce texte, du coup, il est très accessible. Je pense déjà à la lecture. Je pense que c'est un texte qui est accessible facilement, mais qui pose beaucoup de constats très profonds, mais avec vraiment une sorte de simplicité de langage qui permet aussi son accessibilité au plus grand nombre. Et il est aussi, je crois, tu me diras si c'est pas le cas, mais accessible en ligne sur le site des Peuples Veulent.
2: Totalement, et gratuitement.
1: Voilà, gratuitement. Et du coup, je crois qu'il y a déjà plusieurs langues qui sont accessibles sur le site. Du coup, en fait, vu qu'on a parlé un peu de la question de l'exil, peut-être que la question de l'exil, elle pose un peu la stratification, en fait, entre les sphères, disons, hautes et les sphères basses. Et du coup, c'est quelque chose qui revient fréquemment aussi chez les apatistes. Nous, on est assez portés aussi animés par ces perspectives-là. Mais du coup, les apatistes ont longtemps parlé de en bas à gauche. Ils continuent à mobiliser un peu ce vocable. Donc, en bas, on comprend du coup que ça touche, en fait, à la question des migrations, à la question d'exil, en fait, à la question des personnes dans leurs échelles ordinaires et quotidiennes, et du coup plus largement à celle des peuples. Et donc il y a peut-être un enjeu que vous avez pris un peu à bras-le-corps de repenser une forme d'international qui ne soit pas une internationale partisane, avant-gardiste, mais qui soit une forme d'internationalisme interculturel, qui traverse des frontières et qui, du coup, s'ancre et s'enracine en fait, dans la question des peuples. Je ne sais pas si, par exemple, en l'occurrence, tu vois, tu parlais, on disait qu'il y avait un peu ce risque. Donc déjà entre une organisation révolutionnaire qui pourrait être très justement très rigide, un réseau internationaliste qui pourrait être très vaseux et très informel et un peu de beaucoup de discussions, de débats, mais pas forcément de réalisation matérielle. Et en l'occurrence, vous essayez de vous poser, j'ai l'impression, un petit peu à la confluence de ces deux orientations là et donc la perspective d'une entraide matérielle, d'une solidarité active, concrète, à l'international, elle se base en tout cas sur cette perspective d'une internationale des peuples. Vous parlez d'internationalisme par le bas, et donc là, pour peut-être certaines d'entre vous qui nous écoutez, vous avez pu vous rapprocher en fait du réseau des peuples veulent via une initiative qui a été portée au sein du réseau qui s'appelle le Mujawara, qui est du coup une initiative parfaitement appliquée, quoi, extrêmement concrète. Peut-être que tu veux nous dire quelques mots un peu de qu'est-ce qui s'est passé ces derniers mois qui ont permis en fait à ce qu'émerge cette idée d'un voisinage, et comment est-ce que ça s'est réalisé au cours du mois de juin, et peut-être voilà, si enfin je sais pas si vous avez déjà un bilan, c'est très tôt déjà pour avoir un bilan d'étape au sein du réseau, mais peut-être que vous avez déjà quelques mots sur comment ça s'est passé et peut-être sur les suites que peuvent donner lieu ces initiatives là.
2: Bah oui, bien sûr. Non, mais effectivement, tu l'as bien résumé. Je pense que cette idée de Mujawara, donc tu l'as dit, mais précisons-le, donc ça veut dire voisinage en arabe. Du coup, et l'idée de ce nom et son concept vient d'un des camarades du réseau libanais qui en a parlé il y a quelques années comme d'un rêve de ce que pourraient donner les peuples veulent finalement. Et qu'on a enfin, après des années de le penser, ça il faut pas le minimiser, tout ça c'est quand même de beaucoup de temps de réflexion pour essayer de trouver le bon geste, la bonne façon de le faire, la plus pertinente aussi qui convient aux différents collectifs qui participent. Et du coup, le Mujawara, donc cette idée de voisinage, donc nous, on le décrit comme ce défi, cette recherche de comment tisser un voisinage révolutionnaire par-delà les frontières, quoi. Comment faire voisinage quand on habite d'un côté ou de l'autre de la Méditerranée, d'un côté ou de l'autre de l'Atlantique, du Pacifique, etc., quoi. Enfin, et donc ça, c'est vraiment la question qui nous est restée depuis le début et qui est toujours en travail. Et du coup, concrètement, qu'est-ce que ça a donné, qu'est-ce que ça a été, cette histoire de Mujawara, c'est du coup l'idée, on en parlait un peu déjà dans le manifeste, dans le texte, c'était de relier entre eux des lieux physiques de par le monde. Parce que finalement, depuis le début des rencontres, en fait, nous, on vient quand même de cette idée, comme tu l'as dit, d'internationalisme par le bas. Et qu'est-ce qui incarne le mieux le bas, ou en tout cas le plus simple aussi à se relier quand même, c'est des lieux physiques. De toute forme, mais en gros, en général, quand même auto-organisés ou qui défendent des principes révolutionnaires de plein de façons différentes, mais quand même avec des principes et des pratiques qui se ressemblent un peu les uns des autres. Et donc, nous, l'idée, c'était de relier ces lieux-là entre eux. Et donc, pour le faire, en plus du fait que dans le réseau, il y a tout un tas de lieux qui ont rejoint officiellement le réseau dans les dernières années, qui ont participé à son élaboration, là, l'idée, c'était de se dire que cette année, et ensuite chaque année, on organiserait un mois d'événements, d'actions, de formes très, très différentes pour notamment, pas que, mais pour deux aspects, donc un aspect matériel, donc lever des fonds. Lever des fonds chaque année, en vue de soutenir d'autres lieux du réseau ou proches du réseau de camarades qui ont besoin de fonds pour faire vivre ou pour créer des nouveaux lieux. Cette année, c'est les fonds qui ont été levés seront à destination de camarades en Syrie, de retour d'exil ou des personnes qui sont restées là-bas pendant toute la durée de la révolution, qui donc sont en train de monter un nouveau lieu dans la campagne. Hors des grandes villes, je ne vais pas dire là le nom de la ville précisément, mais hors des grandes villes, donc un lieu auto-organisé par un collectif qui est resté pendant toute la durée de la révolution. et aussi des camarades soudanais qui, pareil, soit en exil, soit sur place, dans les enjeux de la guerre, enfin de la révolution puis de la guerre, ont des besoins énormes, évidemment, financiers. Et donc nous, un des paris de cette idée de Mujawara, c'était de se dire comment nous-mêmes, on est capable, en tant que lieu, en tant que voilà, que lutte du bas, quoi, ou collectif du bas, comment on est capable nous-mêmes d'essayer de nous autofinancer, quoi. Enfin, je veux dire, c'est une vieille question qui n'est pas que la nôtre, qui est toujours là, quoi. Ouais. Et donc, on a trouvé un moyen qui était à la fois constituer des fonds cette année et chaque année, et à la fois une force symbolique très, très, très, très grande, quoi. De se dire que c'est sans passer par des ONG ou sans passer par d'autres formes de financement, qu'on l'a vu, nous, qu'on a tiré comme enseignement, sont quand même coûteuses aussi. Parfois, peut-être, il faut les utiliser, mais en général, sont quand même, peuvent être coûteuses aussi en termes d'autonomie politique de nos luttes, quoi. Et donc, nous, sans essayer de pas passer par là, mais de constituer nous-mêmes des moyens de se soutenir. Donc, voilà, c'est ça qui a été une étape importante du Mujawara. Donc, tous ces événements qui ont eu lieu, ouais, je vous l'ai dit, là, dans à peu près 90 villes ou 90 géographies, pas que des villes, dans le monde. Donc beaucoup en Europe, beaucoup plus qu'avant, où, comme je disais, on n'avait pas énormément de liens. Et ensuite, beaucoup en Abiyala, depuis voilà, Canada, États-Unis, et beaucoup, voilà, j'ai dit au Mexique, au Chili, en Colombie, et j'en oublie, en Asie aussi, jusqu'en Chine, des événements non publics en Chine. Qui avaient des valeurs plus symboliques, jusque même au nord-est de la Syrie, au Rojava, il y a eu aussi pareil, des fresques, des actions plus symboliques. Voilà, et donc c'est un peu tout ça qui pour nous voilà, est un peu la première étape de ce Mujawara dont on va voir ce que ça va donner dans le futur. Cet aspect matériel, il est fondamental, mais il y a aussi d'autres aspects du Mujawara qu'on a envie de développer, comme... comme l'accueil aussi, comment ces lieux sont capables de s'accueillir, enfin d'accueillir des membres du réseau ou proches du réseau de par le futur, c'est aussi un aspect important, notamment sur la question de l'exil, mais voilà, qu'on est encore en train de développer. Voilà, je pense que c'est un peu ça que je peux dire. Et sur le bilan, peut-être très rapidement, sur le bilan, pour l'instant, on est quand même très satisfait de cette première étape. On ne pensait pas que ça prendrait autant dans des géographies qu'on ne connaissait pas.
1: Ouais, c'est impressionnant, ça.
2: Ouais, c'est peut-être ça, ouais. C'est peut-être ça qui, pour nous, est vraiment très... Je ne sais pas, l'exemple peut-être qui nous a le plus marqué, il y a deux exemples, mais en Afrique du Sud, en fait. En Afrique du Sud, il y a eu 3 ou 4 événements qu'on avait... On n'avait pas de lien avec du tout avec l'Afrique du Sud, qui ont eu lieu dans des communautés aussi rurales, certaines en ville... avec vraiment une réflexion et une dimension politique très intéressante, qui nous ont vraiment dit ce truc de en fait votre proposition elle répond à un besoin qui est nous on veut plus dépendre des ONG, on se fait toujours avoir ou en tout cas il y a toujours des conditions etc, et là ce que vous proposez nous parle énormément. Et là, dans un geste très fort qui a été eux ils ont participé pour soutenir d'autres camarades quoi, en Syrie et au Soudan, donc là ouais, par exemple c'est ça, au Madagascar il y a eu aussi quelque chose d'assez similaire. Et donc ça, bon, bah pour nous, ça a été très très très très fort, très très riche. Et le dernier, bon, moi, voilà, étant français, qui est aussi très très important, c'est en Kanaky aussi. Ouais. En Kanaky, il y a eu un événement à Ouvéa qui a été organisé, voilà, sur le marché de Ouvéa. Donc pareil, qui, symboliquement pour nous, est très fort par un membre du réseau qui est Kanak.
1: Okay.
2: Voilà, c'est un peu ça. Donc un bilan positif à ce niveau-là, très positif. Ensuite, il y a plein de défis. Honnêtement, le maintenir déjà, que ce soit pas juste cette année, mais que l'année prochaine on soit capable de le refaire, d'apprendre aussi de petites erreurs, de petits trucs qu'on pourrait mieux faire, parce qu'il y en a toujours. Ça reste un grand défi qui nous reste. Et puis bah, ensuite, de toute façon, ce qui restera toujours, je termine vraiment là-dessus cette fois. Bah aussi le défi Nord-Sud, quoi. La relation Nord-Sud, parce que nous, il y a quand même ce pari-là de se dire voilà ce que peut faire le Nord aussi, récolter des sous pour aider des camarades dans le Sud. Ça, c'est un truc très concret. Mais voilà, cette relation-là aussi, il faut toujours la mettre en question, toujours la travailler pour pas créer des formes, je sais pas...
0: néocolonialistes, pour être vulgaire.
2: Non, mais c'est ça, tu vois.
1: Ou centralisé, quoi, parce qu'en l'occurrence, il y a un vrai truc de circulation.
0: Oui, mais comme du coup, si tu veux, je dis ça parce que la solidarité, nous, qu'on a apportée avec les apatistes, c'est comment tu te comportes, comment tu te comportes avec son argent, si t'arrives avec... Enfin, et des fois, on peut se laisser déborder par nos...
2: Non, c'est ça. Donc ça, c'est une question en travail constant. On n'aura jamais la réponse définitive. Ce sera toujours une attention et une intention là-dessus, sur travailler ça, depuis notamment aussi les demandes et les réflexions de nos camarades de ces pays-là. Donc voilà, pour l'instant, c'est un peu là où on en est, donc c'était une étape fondamentale pour nous, parce que c'est la plus concrète depuis le début des peuples vols, dans le sens où, on l'a dit avant, on était dans la rencontre, dans le tissage et dans le discours. De fait, le manifeste, c'est quand même produire une proposition de discours politique sur la situation en cours. Ouais. Et là, c'est, voilà, c'était une étape indispensable pour nous de rentrer dans le dur du très concret, ouais, d'un événement ou d'une campagne comme celle-ci, quoi. Voilà.
0: Bon, bah super, merci pour ton intervention. Ouais, beaucoup, on espère t'inviter quand vous aurez une nouvelle étape à nous présenter. On espère que.
1: Ou à mi-étape, à mi-chemin.
0: Ça va bien se passer.
2: Bah, merci à vous encore pour l'invitation. Ça faisait plaisir.
1: Et donc, merci, vous pouvez beaucoup suivre les peuples veulent. Il y a un site internet avec différentes. Enfin, qui est traduit déjà en 3-4
2: langues. Ouais.
1: En 4 langues, voilà. Et voilà, vous pouvez accéder au manifeste qui est accessible dessus. Et je, avant de. Pour préparer, vite fait, regarder un petit peu, j'ai vu que sur le site aussi, vous aviez créé une cartographie. Et donc, ça, c'est vraiment, oui, particulièrement chouette de pouvoir aussi cartographier ces lieux-là alliés et qui composent le réseau. Et donc, voilà, de tout ce qui a eu lieu pendant le mois de juin du Mujawara. Donc, voilà, merci beaucoup pour ces initiatives.
2: Et il y a une cagnotte aussi, si vous voulez toujours soutenir, que vous n'avez pas pu participer aux événements, il y a une cagnotte que vous trouverez sur le site ou sur l'Instagram. Ça s'appelle Mujawara 2026.
0: Perfecto. On va faire une petite pause musicale et normalement, il y a Mathilde qui va pouvoir nous téléphoner pour nous parler de ce fameux méga canal. Enfin, fameux pourri qu'on veut pas. 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
1: On est avec Mathilde qui nous a appelé à l'antenne, qui devrait être au téléphone. Mathilde, est-ce que tu es avec nous?
2: Oui, bonsoir.
0: Bonsoir à toi, merci d'être avec nous.
2: Avec plaisir, merci de nous avoir invité.
0: N'hésite pas à parler bien fort au cas où pour qu'on t'entende bien.
2: Ok.
1: Donc Mathilde, c'est chouette que tu puisses être là pour nous donner un peu de ce qui s'est passé. Qu'est-ce que c'est que ce méga projet assez rapidement du méga canal, puis qu'est-ce qui s'est passé le week-end dernier dans les Hauts-de-France, la mobilisation qu'il y a eu qui a été portée par une coalition de différentes organisations. Donc toi, t'es Mathilde des soulèvements de la Seine. Tu participes aussi au comité des soulèvements de la Terre IDF. Donc je te laisse la parole pour nous introduire un petit peu brièvement qu'est-ce que c'est que ce projet de méga canal, si tu as 2-3 mots à nous partager, et puis ensuite pour parler un peu de la mobilisation qui est du coup une seconde mobilisation à la suite de la première qui avait eu lieu l'année dernière en octobre, et donc nous faire un petit état des lieux de où on en est dans cette lutte contre le méga canal qui est proche de nous.
2: Du coup, ce projet, c'est un projet de canal qui serait creusé en forme de cicatrice sur 107 km entre Compiègne au sud et Aubencheul au bac dans le nord, et qui serait creusé tout à fait en parallèle d'un canal qui est déjà existant, sur lequel il y a déjà de la navigation fluviale, c'est le canal du nord, pour permettre à beaucoup plus gros bateaux de relier les ports du nord à la capitale. Sans avoir passé par le Havre, et pour pouvoir faire transiter des péniches de 4400 tonnes au lieu de 900 ou 1000 tonnes aujourd'hui. Donc on considère que le canal du Nord, il est trop petit, il n'est pas trop petit, mais donc pour les personnes qui veulent faire transporter leurs marchandises, elles préféreraient avoir des plus gros tonnages, et du coup, c'est ça l'idée, sachant que... Il reste aussi un bout de... Enfin, ce projet, je parle de Compiègne, mais qu'entre Paris et Compiègne, il reste aussi un projet qui s'appelle Mageo, qui est normalement financé par Voie Navigable de France et qui, pour l'instant, est à l'arrêt par manque de financement. Donc, même si ce canal devait voir le jour, c'est pas avant 2032 ou 2035, je ne sais plus, de toute façon, il manque des morceaux. Et par ailleurs, il manque aussi de l'argent pour rehausser 140 ponts qui ne sont pas compris dans les 10 milliards de budget. Qui sont établis à 10 milliards, c'est un chiffre qu'on sort, nous, de notre poche. Hein. C'est la Cour des comptes française qui l'a donné dans un rapport il y a quelques semaines, qui est sorti à peu près aussi en même temps qu'un rapport de la Commission d'orientation de l'infrastructure, et qui, donc ces deux institutions, pointent du doigt les coûts exorbitants et qui galopent, d'une part, et une rentabilité tout à fait incertaine. Voilà.
1: Ok, trop bien, merci beaucoup. Donc du coup, en fait, là, ce méga projet, c'est celui du canal Seine-Nord-Europe. Donc là, toi, tu parles un petit peu des travaux qui sont prévus du coup d'ici 2032-2035 en France. Mais du coup, c'est un canal qui a une échelle européenne, en fait, qui traverse aussi la Belgique et les Pays-Bas, c'est bien ça?
2: Alors le canal traverse l'année. Par contre, ça s'inscrit dans un projet de mise au grand gabarit des fleuves du nord de l'Europe. Mmh. Et effectivement, c'est un projet qui est porté aussi par l'Europe, de façon à ce que tout le réseau fluvial du nord, et peut-être même au-delà, permette à des très grosses communes de naviguer. Et du coup, l'Europe ne financerait ce projet que justement si on le fait à l'échelle d'une énorme infrastructure telle que le canal. Donc, c'est 107 km de bitume, de béton, des giga-écluses, dont la plus grande écluse d'Europe, une giga-bassine qui serait grande comme celle de 22 fois celle de Sainte-Soline pour permettre au canal de rester toujours navigable. Donc il y a derrière aussi tout un accaparement de l'eau qu'on va prendre dans l'Oise, qu'on va prendre dans une nappe phréatique pour permettre la navigation au détriment du cycle de l'eau, alors qu'on sait que tous les ans, il y a et il y aura des inondations, des sécheresses, et ça n'empêche pas de vouloir aggraver tout ça par cette perturbation du cycle de l'eau, par une destruction aussi de la biodiversité, parce que c'est 3000 hectares de terres agricoles, naturelles, forestières impactées. Ça représente 8 fois l'emprise des terres de la 69, ça représente 8 fois le volume de remblai du tunnel sous la Manche, c'est vraiment un projet pharaonique. Les autorités parlent de projet du siècle. C'est un projet qui est vieux, qui date du siècle dernier, qui n'est pas du tout adapté aux enjeux actuels.
1: Ok, ouais, mais on se rend compte avec les éléments que tu nous donnes là, de 8 fois par exemple la 69 qu'on a un peu suivi ici en France, ou encore 22 fois la taille de la bassine de Sainte-Soline, de l'ampleur du projet et du coup du caractère à la fois vorace et extrêmement monstrueux de ce méga projet. Et donc, du coup, depuis alors tu pourras peut-être nous dire un peu quand est-ce qu'a commencé cette lutte en fait là. Du coup, tu parles d'un projet qui est assez vieux, mais qui du coup se met en place, mais de ce que j'avais comme idée en tête, c'est un projet qui est encore assez balbutiant dans sa construction. Donc c'est aussi un moment important pour s'investir, notamment pour lutter contre. Donc si tu peux peut-être nous dire quelques mots de la lutte au niveau territorial et peut-être plus aussi à différentes échelles qui se mènent contre le méga canal, et du coup nous dire quelques mots aussi du week-end dernier, de comment s'est passée la mobilisation dans les Hauts-de-France.
2: Ouais. Alors historiquement, j'ai pas les dates exactes des premières mobilisations, mais ça fait 2 ans disons que cette mobilisation s'est relancée parce que le projet lui-même s'est relancé. Par son premier promoteur qui est Xavier Bertrand, président de la région Hauts-de-France. Donc voilà, la lutte, elle a commencé à se remettre en lutte en cours il y a 2 ans avec la création ou la réactivation d'une association qui s'appelle la Méga Canal Non Merci. Et ensuite, les soulèvements de la Seine qui se sont créés aussi et qui soutiennent d'autres luttes sur le bassin versant de la Seine. Et qui, au-delà des luttes que les soulèvements de la Seine soutiennent, c'est une coalition qui est formée essentiellement par les soulèvements de la Terre, Extinction Rebellion et les naturalistes des Terres. Et du coup, qui a permis effectivement une première mobilisation en octobre l'année dernière à côté de Compiègne, qui a rassemblé quand même 2000 personnes. C'était pas gagné de rassembler autant de gens au mois d'octobre dans cette région-là. Mmh. Et du coup, là où on en est aujourd'hui, en fait, malgré ce que dit Xavier Bertrand, qui dit que la marche arrière est cassée, sous-entendant qu'on ne peut pas revenir en arrière, que le projet il est initié et qu'on ne pourra rien y faire, en vrai, il y a 6% des coûts qui ont été engagés, c'est-à-dire 600 millions d'euros sur 10 milliards, et il n'y a pas un seul kilomètre de canal qui a été creusé pour l'instant. Il y a des travaux, il y a une écluse à Montmac qui a été commencée l'année dernière, à côté de Compiègne. Autour de là où on a organisé la mobilisation le week-end dernier, il y a des travaux de terrassement qui ont été faits. Mmh. Mais à part ça, il n'y a vraiment pas grand-chose. Et la commission d'orientation des infrastructures a déclaré devant le Sénat le 1er juillet dernier que, en l'état actuel de l'avancée des travaux, le projet n'était absolument pas irréversible. Et à titre d'exemple, en 76, je crois, pas sûr de la date, mais dans ces eaux-là, le canal Rhin-Rhône il a été arrêté alors qu'il y avait déjà 15 km de canal qui était creusé. Donc on est à un moment charnière où il n'y a quasiment aucun travaux qui ont été faits, où des instances administratives en France disent « ça coûte beaucoup trop cher, l'éco explose, ça n'est pas financé, on n'est pas sûr que ce soit rentable ». Et donc voilà, c'était un peu le bon moment aussi pour nous de taper un peu plus fort du poing sur la table en allant visibiliser la partie nord du tracé. On était dans la partie sud l'année dernière. Ça donne un peu une image de l'ampleur, si on regarde sur une carte les deux points.

0: Donc là, tu nous parlais que du coup, en octobre dernier, il y avait déjà une mobilisation assez conséquente avec plus de 2000 personnes dans des territoires où on ne s'attendait pas forcément à une emprise aussi grande de la lutte. Donc c'est plutôt positif. On a le sentiment que du coup, c'est quelque chose qui est à un moment charnière du chantier et du projet, mais aussi c'est quelque chose qui est en train de prendre terrain. Et donc là, cette année, de ce qu'on a suivi, il y a eu encore plus de personnes.
1: Ouais, bah, déjà, il y a eu plus de personnes et la mobilisation était plus longue. C'est-à-dire que là, on a accueilli des personnes à partir du jeudi. On a organisé des formations le jeudi après-midi et matin pour les bénévoles qui allaient participer à la vie du village jusqu'au dimanche et le vendredi et le samedi. Alors, le vendredi, le samedi soir et le dimanche, il y a eu déjà une vie de village. Hein. On a fait sortir un village de un champ. Qu'un agriculteur allié nous prêtait, avec des chapiteaux, des barnums partout, des toilettes sèches, une intercantine avec quatre cantines venues de plusieurs coins, qui ont servi plusieurs fois des services de 1500 repas. Et puis, donc, organiser sur ces moments-là des tables rondes sur des thématiques diverses et variées, pas que liées au militantisme écologique, des formations, des discussions. Des spectacles, des concerts, parce que c'est aussi important de cultiver la fête et la joie militante. Et puis, du coup, cette manifestation à Oisy-le-Verger le samedi, qui, malgré les difficultés à s'accorder sur un tracé avec la préfecture, malgré des routes bloquées, malgré des arrêtés qui ont entravé avant, après l'arrivée de certains matériels, qui a réuni 3000 personnes quand même. Sachant que j'imagine que s'il y avait cette canicule, on aurait sans doute été davantage encore. Et voilà, pour un cortège festif et déter, comme ça avait été annoncé. Et du coup, voilà, c'était une belle mobilisation. Il y a eu beaucoup de gens qui sont venus, beaucoup de choses super chouettes qui se sont passées sur le village. Et des liens aussi avec d'autres luttes, même des luttes à l'étranger. Des personnes qui sont venues du Rojava, du Mexique, où il y a un projet de corridor interocéanique qui va aussi, pareil, défigurer le paysage et massacrer l'environnement là-bas. Voilà, donc c'était des moments de partage, de joie, d'apprentissage. Et ça, c'est aussi ce qui fédère nos luttes et qui permet de continuer à mobiliser du monde.
0: Ouais, effectivement, ouais, c'est extrêmement précieux ces liens qui se passent pendant le village. Bon, déjà avant le village, toute la mise en place d'un village de cette ampleur-là pendant 4 jours dans les Hauts-de-France, c'est aussi des défis logistiques et organisationnels forts. Et le village, il y a eu énormément de rencontres et comme tu mentionnais aussi, avec des méga projets qui sont différents mais qui s'inscrivent vraiment dans une continuité telle que celui du corridor interocéanique au Mexique. Du coup, on est super content de suivre avec toi cette mobilisation qui a eu lieu dernièrement. On imagine que du coup, au vu de l'aspect grandissant de cette lutte, ça va se poursuivre, ça va continuer. Je ne sais pas s'il y a des moyens de rejoindre des comités d'organisation. Donc toi, tu fais partie d'un comité de soulèvement de la Terre et de cette organisation des soulèvements de la Seine. Voilà, je ne sais pas si vous avez déjà un agenda pour les suites. Et en tout cas, nous, on a envie de rester attentive à comment est-ce qu'on pourra arracher une victoire à cet endroit-là.
1: Bah, l'agenda, pour l'instant, ça va surtout être de se reposer, en tout cas pour ceux qui ont participé de près à l'organisation, parce que c'était 6 mois de travail, un dernier mois très intensif, et je vous raconte pas l'énergie, le temps passé sur place avec peu de sommeil, à courir partout. Donc voilà, mais on n'a pas d'agenda précis pour la suite, en tout cas au niveau des soulèvements de la Seine, mais ce qui est certain, c'est que là, c'était la deuxième saison. En amont de cette mobilisation contre le méga-canal, il y a eu d'autres mobilisations sur les autres luttes des soulèvements de la Seine, donc qui sont la lutte contre des projets autour de la zone limite de la Bassée dans le sud du 77, et puis la protection des terres de Gonesse. Donc il y a eu aussi des mobilisations là-dessus, et il y en aura d'autres. On va s'engager dans une saison 3, et bien sûr que la lutte contre le méga canal continuera d'être portée très haut. Et puis dans cette organisation du Soulèvement de la Seine, il y avait aussi une quatrième lutte qui était la lutte contre l'entrepôt Green Dock. Mmh. Et nos luttes n'étant

0: les victoires n'étant pas forcément fréquentes et en tout cas pas assez, bah juste voilà, on a gagné cette lutte-là. L'entrepôt tel qu'il était prévu sur les berges de Seine ne verra pas le jour. Ce monstre-là, pareil, ce monstre logistique de 500 mètres de long sur 35 mètres de haut en face d'une réserve Natura 2000, c'est fini.
1: Ah,
0: alors on est perdu, hein, y a 7 hectares dans en zone, dans ce port, qui vont pas rester, qui vont pas devenir une friche. Et puis, évidemment, il y aura un autre projet qui sera porté, mais on espère qu'il sera plus respectueux de l'environnement, plus cohérent. Et puis si s'il faut, on se remobilisera. Mais en tout cas, voilà, cette lutte-là a été gagnée et ça donne aussi de l'espoir pour la suite.
1: Carrément. Bah, merci beaucoup en tout cas pour cet espoir-là et puis pour les efforts d'organisation que vous avez participé à faire avec avec cette composition coalition. Voilà, on restera attentif aux suites et on te remercie pour nous avoir appelé.
2: Merci de ton appel et on va finir avec le petit jingle qui va bien.
1: Merci Mathilde.
2: À la prochaine. N'hésite pas à nous contacter s'il y a des infos.
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2: 106.3 FPP, la jungle des luttes, on est ensemble encore pour un petit quart d'heure. Et donc comme je vous l'ai dit en début d'émission, on est avec une compita qui était justement au Mexique cet été, donc pendant la Coupe du Monde, et donc elle nous a fait un petit enregistrement. Je vous laisse avec elle et on sera ensuite sur la fin de l'émission.
6: Salut compas, salut à toutes et à tous. Je vous parle depuis le Mexique pour vous raconter un peu comment s'est déroulé et comment se déroule encore la Coupe du Monde qui se termine dans quelques jours, après-demain en fait. Comme vous pouvez l'imaginer, je ne vais pas vous parler de sport. Vous en avez déjà assez avec toute l'info que les médias vous infligent tous les jours. L'idée, c'est plutôt de partager avec vous les actions menées par différents militants et groupes de résistance qui se sont mobilisés avec ingéniosité ces dernières semaines au Mexique. Avant d'entrer dans le vif du sujet, il faut rappeler que c'est la première fois que la Coupe du Monde est organisée conjointement par trois pays, le Mexique, les États-Unis et le Canada. Et bien sûr, on ne peut pas s'empêcher de faire les parallèles avec l'ALENA, l'accord de libre-échange nord-américain, et qui a pris une nouvelle forme en 2020 avec l'accord Canada-États-Unis-Mexique. Et on ne peut pas s'empêcher de faire un parallèle parce que ce soit dans le cadre de la Coupe du Monde ou de ces accords, on est face à la même dynamique, face à un mécanisme qui organise l'intégration subordonnée du Mexique et qui ne profite absolument pas à la grande majorité de la population mexicaine. Disons simplement que c'est la Coupe du Monde la plus chère et la plus inaccessible de l'histoire. Lors du dernier match disputé au Mexique, le 5 juillet, qui opposait le Mexique à l'Angleterre, les prix des billets ont explosé. Les billets les moins chers coûtant 89 000 pesos, soit plus de 4 000 euros. Voilà pourquoi on peut dire, pour reprendre les mots d'un communiqué publié par les zapatistes quelques jours avant les premiers matchs, qu'il fallait s'attendre à ce que le plus important de cette coupe du monde se passe en dehors de ces stades, dans les rues et dans les champs, sur les côtes et dans les montagnes, là où on célèbre non pas les spectacles, mais la mémoire et la lutte, la résistance et la rébellion. Et la résistance et la rébellion ont commencé bien avant les coups d'envoi officiels de la compétition. Au début, ce sont les mobilisations des travailleurs et des travailleuses de l'éducation nationale qui ont été les plus fortes, avec un véritable boycott de la Coupe du Monde, des manifestations, des barrages routiers, une grève nationale qui a duré plusieurs jours, ainsi que l'occupation du Zócalo, la place principale de Mexico, également pendant plusieurs jours. Parmi leurs revendications, il y avait l'abrogation d'une loi, une loi de 2007, qui avait transformé le système de retraite des fonctionnaires, passant d'un système solidaire à un système de capitalisation individuelle. Il réclamait donc le retour à un système de retraite solidaire où les travailleuses et travailleurs actifs cotisent pour payer les retraites de celles et ceux qui ne travaillent plus. La mobilisation s'est arrêtée juste avant le début de la Coupe du Monde, après des négociations avec les gouvernements. Mais des nouvelles mobilisations ont déjà été annoncées parce que, bien évidemment, on pouvait s'attendre à ça. Les négociations avec les gouvernements n'ont finalement rien donné. Et parmi les autres collectifs qui se sont beaucoup mobilisés et qui continuent de le faire, on trouve les familles des personnes disparues au Mexique. Et pour cause, le Mexique, il faut le rappeler, il faut le dire, parce que c'est vraiment des chiffres complètement absurdes, le Mexique compte actuellement plus de 130 000 personnes disparues. Pour ces familles, la Coupe du Monde a été l'occasion de dénoncer devant la presse internationale les cauchemars qu'elles vivent face à un gouvernement soi-disant de gauche qui n'a pas été capable, faute de volonté politique, de mettre fin à cette violence massive. Et la façon dont les familles se sont mobilisées a été admirable. Elles ont détourné tous les symboles liés à la Coupe du Monde. Ces dernières semaines, elles ont organisé par exemple des cascaditas, cascaditas pour la mémoire et contre l'oubli. Cascaditas, c'est le nom qu'on donne au Mexique aux matchs de foot informels et amicaux. Et ces cascaditas étaient l'occasion pour les familles des personnes disparues de coller des portraits des personnes disparues, des avis de recherche dans l'espace public et de bloquer bien évidemment les rues. Et elles ont aussi repris une phrase emblématique de la Coupe du Monde, et une phrase qu'on a beaucoup entendue au Mexique, et ils ont donné un nouveau sens. C'est l'expression « ici-ci » qu'on pourrait traduire de plein de façons, mais qui a été utilisée pour croire une éventuelle victoire de l'équipe mexicaine. Et ici, ça veut dire « et si on y arrivait ?» « et si c'était possible après tout ?» et « pourquoi pas ?» Et les familles des personnes disparues l'ont réutilisé de différentes façons. Et « ici, si les accompagnamos ?» c'est-à-dire « et si on soutenait les familles après tout ?» « ici, si nos regresan a las personas desaparecidas ?» c'est-à-dire « et s'ils nous ramenaient les personnes disparues ?» Et dans le même esprit, le collectif Luz Esperanza de l'État de Jalisco, c'est l'État qui compte le plus grand nombre de personnes disparues au Mexique, un collectif donc a détourné les fameux albums de la Coupe du Monde. Vous voyez les albums dans lesquels il faut coller les vignettes vendues dans des pochettes surprises. Mais les familles ont créé des vignettes, mais pas avec les visages des footballeurs, mais avec ceux des personnes disparues, habillées avec les maillots de l'équipe nationale mexicaine et sur lesquels on pouvait lire leur nom et la date de leur disparition. Ce même collectif a aussi mené une importante campagne de sensibilisation en recensant chaque jour le nombre de personnes disparues depuis le début de la Coupe du Monde. Et on publie ces chiffres sur ses réseaux sociaux. Ainsi, entre les 11 juin, date du coup d'envoi de la Coupe du Monde, et les 6 juillet, par exemple, 1200 personnes ont été victimes d'une disparition. Bref, la mobilisation des familles n'a pas cessé, et ce serait vraiment difficile de citer toutes les actions qu'elles ont menées depuis plus d'un mois. Ça vaut peut-être le coup de mentionner l'une des dernières actions qui a eu lieu dimanche 12 juillet avec l'installation d'un anti-monument sur les ronds-points qui est souvent utilisé pour fêter les victoires de foot et l'enquête de l'indépendance. Et il faut peut-être expliquer que les anti-monuments sont des sculptures de grandes hauteurs installées clandestinement par différents collectifs. Et en général, ce sont des sculptures liées à la violence d'État et à la ville de Mexico. On compte à peu près une dizaine de sculptures. Eh bien, le dimanche 12 juillet, un anti-monument a été installé par les familles des personnes disparues avec une phrase qui est parfaitement adaptée pour conclure ces quelques mots sur la Coupe du Monde. Mexico, campeón mundial en desaparición. Más de 135 000 en 2026. c'est-à-dire le Mexique, champion du monde de disparition, plus de 135 000 en 2026. Et contrairement à d'autres antimonuments qui n'ont pas été retirés par le gouvernement, celui-ci a été enlevé dès le lendemain. Mais la phrase restera. On n'est pas champion de foot, mais on l'est en matière de disparition. Et c'est à chacune et chacun d'entre nous, là où on se trouve, de se joindre à la lutte des familles des personnes disparues. Voilà. Et je vais m'arrêter là. Bonne nuit à tout le monde et surtout aux camarades à la radio. Salut!
2: Et donc c'était la jungle des luttes. La jungle des luttes, on va terminer. On se retrouve au mois de septembre en direct. Il y a une petite émission au mois d'août qui est préparée. C'est l'intervention de Carlos Beas qui était en Europe. Et donc vous avez ça pour le mois d'août et on se retrouve en septembre. Merci de nous avoir écoutés. C'est spécial, troisième mercredi du mois, sauf au mois d'août, c'est les vacances. Merci à tout le monde d'avoir été là et à très bientôt FPP. Musique, on reprend avec notre générique.

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1: Où que vous soyez, bonsoir à toutes et à tous. Merci de nous rejoindre. Nous sommes ravis de vous retrouver à mes côtés. Valérie Beau, pour un J'écris ton nom, pour un petit retour encore en Italie.
2: Oui, mais quel bonheur, c'est une joie de se retrouver. Ouais. Eh bien oui, moi je vous emmène un petit peu en voyage, encore en Italie, avec un baiser entre le vent et Gaïa. Et je vais vous parler de liberté avec Anne-Marie Schwarzenbach.
1: Ça va être passionnant une nouvelle fois avec toi. Dans l'après-midi, j'ai eu l'occasion de m'entretenir avec un écrivain poète, David Dumortier, qui nous présente son ouvrage. Nous aurons l'occasion de retrouver donc cet entretien en deuxième partie d'émission. Ce sera aussi le retour d'Éric Garnier en fin d'émission dans C'est à lire, qui nous présentera un roman. Daniel Conrad, comme d'habitude, autour de 21h pour son crash test. Et nous avons notre réalisateur Nathan Hilero qui va pouvoir nous faire un petit coucou et nous parler de sa partie musicale.
3: Et oui, effectivement, bonsoir Brahim et bonsoir à toutes et vous tous. Eh bien, tout simplement, ce soir, je vais partir sur deux endroits différents. Le premier, ça va être l'Inde, bien évidemment, parce que je vais parler d'un artiste qui va être incroyablement connu et qui surtout a permis d'étendre et de faire connaître la musique indienne au monde. Et puis ensuite, on va partir aux États-Unis et cette fois-ci, je vais aller parler de Coachella, mais pas du festival, je vais parler de la vallée de Coachella.
1: Merci de rester avec nous.
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1: Louis-Georges Tain, bonsoir, merci de revenir parmi nous dans ta chronique Nos couleurs, nos colères. Tu vas aborder des questions essentielles sur la mémoire et la reconnaissance des injustices passées. Je te laisse en parler. Bonsoir Louis-Georges.
4: Oui, bonsoir Brahim, bonsoir à toutes et à tous. Présentez vos excuses. Voilà, c'est le titre à la fois de ma chronique, mais aussi de la campagne. La campagne qui a été lancée par notre ami Peter Tatchell, qui est un des militants LGBT les plus actifs dans le monde. Et depuis des années, il mène une campagne qui s'appelle « Apologize now », donc « Présentez vos excuses maintenant ». Son objectif est simple, mais fondamental. Obtenir des excuses officielles de la police pour les persécutions passées contre les personnes LGBT. Et cette campagne porte ses fruits. Tout récemment, la police du Staffordshire a présenté des excuses publiques. Sa chef par intérim a reconnu que, même si les policiers appliquaient la loi de l'époque, certains sont allés bien au-delà, infligeant des traitements discriminatoires, injustes et profondément destructeurs. Elle parle d'actes inappropriés, discriminatoires. Elle reconnaît que ces pratiques n'étaient pas à la hauteur de ce que la population est en droit d'attendre de la police. Elle a dit « Je veux exprimer des regrets sincères et présenter des excuses de tout cœur. » Ce n'est pas rien, et ce n'est pas un cas isolé. À ce jour, 22 départements de police britanniques ont présenté des excuses, dont la police de Londres. C'est inédit dans le monde. Alors pourquoi est-ce si important? Parce qu'en fait, pendant des décennies, la police n'a pas seulement appliqué la loi, elle a traqué, harcelé, humilié, détruit des vies. Arrestations, fichages, descentes, chantage, outing. Pour beaucoup de gens, ça signifiait perdre leur emploi, leur famille et parfois même la vie. Reconnaître cela aujourd'hui, c'est ouvrir un chemin vers la réparation, la réconciliation. Mais, me dira-t-on, et la France? Eh bien, en France aussi, la police a joué un rôle majeur dans l'histoire de l'homophobie. Certes, l'homosexualité n'était pas officiellement, en tant que tel, un délit. Mais elle était malgré tout condamnée de façon indirecte pour outrage aux mœurs ou d'autres choses, plus ou moins farfelues. Et il y a eu en France une répression policière tout aussi réelle, même si on en parle moins. La brigade des mœurs fichait les homosexuels, on surveillait, on arrêtait, on intimidait, on faisait du chantage. On utilisait la peur du scandale comme une arme. Carrière, famille brisée, parfois le suicide, en France comme au Royaume-Uni. Officiellement, ces pratiques ont cessé en 1982, d'ailleurs. Officieusement, certains fichiers ont circulé bien au-delà dans les années 90. Et aujourd'hui, il n'y a pas eu d'excuses comparables à celles du Royaume-Uni. Les associations comme FLAG ou d'autres acteurs pourraient, devraient peut-être, porter ce débat. Parce qu'il s'agit de reconnaître des faits, des souffrances, des injustices. Et si les excuses ne changent pas le passé, elles peuvent changer le présent. Elles peuvent peut-être permettre de reconstruire la confiance entre la police et les citoyens, notamment les personnes trans. Et c'est tout le combat de Peter Tatchell. Alors aujourd'hui, le sénateur Hussein Bourgi, que nous connaissons bien ici, porte avec force une proposition de loi portant réparation des personnes condamnées pour homosexualité entre 1942 et 82. C'est une bonne initiative. Le texte doit d'ailleurs être examiné prochainement, d'ici quelques semaines, en commission mixte paritaire au Parlement, puisqu'il a déjà été examiné dans les deux chambres. Mais on doit rappeler que le problème de l'homophobie d'État concerne non seulement la justice et les personnes condamnées, mais d'abord, et peut-être même surtout, la police. Car dans le monde entier, je ne parle plus seulement du Royaume-Uni et de la France, en Russie, en Ouganda, en Iran ou ailleurs, l'institution la plus active en matière d'homophobie, c'est la police. C'est la police qui fiche, qui menace, qui fait chanter, qui arrête, qui torture, qui emprisonne et parfois aussi qui tue. Donc oui, il y a l'homophobie religieuse, oui, il y a l'homophobie des médias, il y a l'homophobie de la famille, etc. Mais la police est véritablement le bras armé de l'homophobie d'État. Donc la violence pure, j'ai envie de dire, dans un État homophobe, c'est la police qui l'incarne. Par conséquent, c'est une question que nous devons poser ici, en France, parce que ce serait un symbole fort pour toutes les polices homophobes du monde, qui parfois se sont d'ailleurs inspirées de la France et du Royaume-Uni. Et beaucoup de ces lois homophobes qu'on a en Afrique ou en Asie, on le sait, viennent de la France et de l'Angleterre. Par conséquent, il y aurait là un message fort qui serait porté non seulement dans nos pays, mais aussi dans le reste du monde.
1: Alors, Louis-Georges, tu évoques le rôle de la police française dans l'histoire de l'homophobie, et tu as commencé à en parler en parlant du FLAG. Est-ce que tu penses qu'il est temps pour la France de reconnaître officiellement ces injustices passées, et quels seraient, d'après toi, les impacts sur la société ?
4: Je pense qu'en complément de la proposition de loi portée par Hussein Bourgi, il faudrait une campagne similaire qui peut être faite. Je pense que Peter Tatchell a bien réfléchi, la campagne avance, elle est très importante. Et donc, il doit y avoir un dialogue entre le ministère de l'Intérieur et des associations LGBT, ça peut être un inter-LGBT, enfin peu importe, mais il faut que cela soit porté. Et il se trouve qu'il y a des organisations au niveau de l'Europe et au niveau international, comme Interpol ou Europol, qui peuvent être sollicitées par la police française et la police britannique en disant « Voilà, nous avons commis des erreurs, nous le reconnaissons, nous pensons qu'il n'y a pas que la France et l'Angleterre qui puissent porter ce combat. » Et il va de soi que, si ce sont des associations LGBT de France, ou, je dis au hasard, d'Ouganda ou d'Iran, qui portent ce combat, bon, ça serait très compliqué. Si c'est Interpol qui prend des positions fortes, eh bien là, ça ne sera pas tout à fait la même chose. Je ne dis pas que du jour au lendemain, les polices d'Iran ou d'Ouganda vont s'aligner, bien entendu. Mais il y a des coopérations policières qui existent dans le monde entier. Et donc, que les forces de police du monde entier, finalement, prennent ce débat. Tout le monde ira à des rythmes différents, j'en suis persuadé. Mais en tout cas, que ce soit un débat au sein de la police, que ce soit plus simplement un débat de militants qui protestent parce qu'ils sont victimes de descentes policières dans les bars, d'arrestations arbitraires, etc. Oui, c'est important et les gens le font déjà. Mais la prochaine étape, ça pourrait être que les forces de police du monde entier soient mises devant leurs responsabilités passées, présentes et futures.
1: Alors la police britannique, donc, comme tu viens de le commenter, a commencé à présenter des excuses publiques pour ses actions passées. Selon toi, pourquoi la France semble-t-elle encore en retard sur ce sujet ? Et d'après toi, quel obstacle institutionnel ou culturel empêche cette reconnaissance ?
4: Alors, oui, retard, c'est vrai. Alors, en même temps, il n'y a qu'un seul pays au monde qui le fasse. C'est parce que Peter Tatchell et c'est extrêmement dynamique. Donc on est en retard, mais tout le monde est en retard d'une certaine façon par rapport au Royaume-Uni sur ce point. Je ne vois pas d'obstacle particulier. Honnêtement, je pense que l'idée n'a pas encore germé. Hussein Bourgi travaille sur le domaine peut-être de la justice, des condamnations judiciaires qui ont existé, et c'est la prochaine étape peut-être, mais il n'y a pas besoin d'attendre des années. Je pense que si demain matin, une association compétente se saisissait de ce dossier, on pourrait avoir des résultats relativement, je ne dis pas rapides, mais en un an ou deux, on pourrait avoir des résultats intéressants. Alors, sauf s'il y a des élections qui amènent l'extrême droite au pouvoir, mais ça c'est un autre débat. Ouais. Mais en tout cas, je pense qu'il n'y a pas d'obstacle majeur. Aujourd'hui, une association comme FLAG a de relations régulières avec le ministère de l'Intérieur, et je ne pense pas que le ministère de l'Intérieur puisse véritablement refuser très longtemps de reconnaître ce fait.
1: Dernière question, tu parles d'une proposition de loi en France pour réparer les injustices subies par les personnes condamnées pour homosexualité entre 1942 et 1982. Quel changement concret espères-tu voir échanger de cette initiative et comment cela pourrait contribuer à rétablir la confiance entre la police et la communauté LGBT+ ?
4: Alors déjà, il y a des personnes qui ont vécu cela, qui ont été traumatisées. Certaines sont encore en vie. Et qui témoignent, et des témoignages émouvants dans les médias, dans le monde. Et ce sont des personnes qui attendaient cela depuis longtemps. Donc même si elles ne sont plus très nombreuses, le fait que ces personnes existent est important. Elles ont droit à cette réparation symbolique. Maintenant, je pense qu'au-delà de la police, en France, c'est un débat général, au fond. Quelle est la place que l'on donne à la violence et à la réparation de la violence? Donc ce n'est pas seulement pour les homosexuels, la question de la réparation, elle est générale. Et aujourd'hui, heureusement, ce sont des initiatives qui avancent. Donc on ne peut pas ignorer, au fond, les injustices du passé. Et moi qui milite pour les réparations générales, sur la question de l'esclavage, sur la question de la colonisation, je suis heureux que la question puisse être portée aussi au bénéfice des populations LGBT. N'oublions pas qu'après tout, la marche des fiertés que l'on célèbre chaque année, symbole, et le symbole, bien sûr, est la commémoration des émeutes de Stonewall. Stonewall, de quoi s'agit-il? C'est des personnes LGBT, notamment trans, travestis, marginales, migrantes, etc., qui sont tabassées par quoi? Par des policiers. Donc, en fait, on n'a pas souvent mis l'accent sur le fait que la violence policière est à l'origine de notre identité politique, mais c'est quand même le cas. Donc, c'est un peu paradoxal, au fond, qu'on n'ait pas posé plus souvent la question de la police. On a cru que parce que, officiellement, l'homosexualité n'était pas un délit, ce qui reste d'ailleurs à nuancer, qu'il n'y avait pas de problème de police, pas du tout. Il y avait un problème de police, et en plus, la police française et la police britannique ont exporté leur modèle dans le monde entier. Donc, on a de très bonnes raisons de travailler sur la police, qui est au cœur de notre histoire d'homophobie et au cœur de l'identité politique des mouvements LGBT depuis Stonewall au moins.
1: Valérie.
2: Oui, merci pour ton intervention. Et justement, on avait reçu à Homo Micro, tu connais peut-être en tous les cas son livre, le travail d'Antoine Idier, qui a effectivement publié le livre Réprimer et réparer, une histoire d'effacer l'homosexualité. Donc on l'a reçu, puis j'ai lu le livre. Justement, tu parles des archives, de la répression par rapport à l'homosexualité. Effectivement, preuve en est dans l'archive, lorsqu'il est allé notamment à Toulon, par exemple, aux archives départementales du Var, où on se rend compte, dans la marine, les enquêtes insidieuses, si on est étranger, on est refoulé, les chantages justement de la police, les descentes, les fichages. Et c'est très important parce qu'les témoignages, maintenant, les personnes sont âgées, commencent à disparaître. Mais il y en a un témoignage, et justement, de ce qu'a fait la police dans le cadre de son travail, des personnes zélées qui ont vraiment mené une campagne insidieuse, violente, destructrice. Et merci pour ta chronique. Et effectivement, c'est important de continuer à travailler, d'étudier. Et présentez-nous des excuses.
1: Oui. Tu voulais ajouter, Louis-Georges ?
4: Non, pas grand-chose. Je pense qu'il y a des associations qui nous écoutent et qui pourront se saisir de ce combat.
1: Bien sûr, bien sûr.
4: C'est tout l'intérêt aussi de nos micros, de lancer des idées, et puis que ça puisse être c'est pas repris par d'autres, j'espère en tout cas.
1: Est-ce qu'il y a des policiers ou des responsables pardon, dans la police qui revendiquent et qui montrent du doigt ces violences policières? Ça existe en France?
4: Je pense que c'est un travail qui a été fait par FLAG et d'autres au sein de la police. Et moi, quand je parle avec des associations antiracistes, je leur dis souvent les Noirs et les Arabes et les jeunes de banlieue sont un peu démoralisés à cause de la question des violences policières. Mais les personnes LGBT ont connu ce problème aussi. Mais il y a un travail militant qui a été fait. Et aujourd'hui, on ne voit pas en France de descente policière dans des bars LGBT pour tabasser du pénis. Ça n'existe plus, mais ça existait. Et si ça n'existe plus, ce n'est pas juste qu'il y a une évolution des consciences. C'est parce qu'il y a eu des combats militants. Je sais que FLAG a fait un travail très important. Moi, je ne suis pas proche de cette association, mais je reconnais qu'ils ont fait un travail en interne. Et ce n'était pas évident, parce que se dire dans les années 80, je suis policier, je suis PD, ça ne devait pas être évident tous les jours. Ouais. Mais à partir du moment où des policiers assermentés disent à la hiérarchie « un tel a fait ceci ou fait cela, c'est homophobe, c'est inacceptable », ça change la donne. Si c'est vous qui êtes dans un bar homo et que vous protestez parce qu'il y a un policier qui a tabassé votre voisin, je ne sais pas, bon, on n'est pas obligé de vous croire, c'est lui qui a sermenté. Mais quand un autre policier le dit, ça change la donne. Et aujourd'hui, on n'a plus ces problèmes de... Alors, peut-être pas pour les trans, mais pour les gays, les lesbiennes et les bi, on n'a plus ces questions de violence policière. S'il y a un problème, c'est vraiment isolé. Or, sur la question du racisme policier, là, ce n'est pas un problème isolé, c'est un problème systémique. Donc je pense que là aussi, les associations antiracistes pourraient s'inspirer du travail qui a été fait par les associations LGBT, et en France, et en Angleterre. Et... Moi, je suis arrivé, par exemple, au Canada, j'ai travaillé une année au Canada, j'étais à Toronto, et il y avait la réunion des associations LGBT, des étudiants LGBT, c'était très festif, et c'était en 1997, je crois, et brusquement, j'ai vu quelqu'un de la police arriver sur la scène, comme ça, débarquer, ils étaient 4 ou 5, je me suis dit, mais qu'est-ce qui se passe, c'est sans doute une rafle, etc. Et ils ont pris le micro en disant, nous sommes les policiers chargés de la sécurité, entre autres, des étudiants LGBT, donc nous sommes là pour la soirée, pour que vous puissiez nous identifier, et... si jamais vous avez des problèmes, si vous êtes insulté, si vous êtes harcelé sur les réseaux sociaux ou dans la rue ou n'importe où, nous sommes là pour vous. Aujourd'hui, on fait la fête avec vous, mais demain, on sera là aussi pour vous protéger. Et c'est en 85, je vous assure, 97, je n'en revenais pas, je n'avais jamais vu ça. Je me disais, c'est extraordinaire. Je connaissais, j'avais la mémoire des policiers homophobes, mais une mémoire des policiers gay-friendly qui participent aux fêtes et qui viennent dire aux gens, surtout vous n'hésitez pas, on est là avec vous, et qui ont passé la soirée à prendre des verres avec les... Là, je n'en revenais pas.
1: Ouais. Alors, Louis-Georges, en ce qui concerne les personnes qui sont victimes de violences policières, pour le faire savoir, le faire connaître, quelle pourrait être la démarche, justement, parce que c'est jamais simple aussi, et vers qui s'adresser?
4: Il y a de toute façon des associations qui luttent contre l'homophobie un peu partout en France. Heureusement, il y a des centres, les fédérations LGBT, donc les centres dans les différents départements, dans les grandes villes de France. On en a plus d'une vingtaine aujourd'hui. Et dans tous ces centres, il y a des permanences où les gens peuvent évidemment se rendre. Parce que faire la démarche pour aller voir la police, compte tenu de ce passé homophobe quand même, c'est pas toujours évident. Donc c'est peut-être plus facile d'aller voir une association et avec l'association, après, d'aller voir la police, porter plainte. Mais porter plainte avec une association est toujours plus efficace. On est pris plus au sérieux, le suivi peut être fait de manière plus efficace. Il y a des avocats parfois bénévoles qui sont aussi à disposition. Donc on peut porter plainte directement auprès de la police, mais il est parfois plus efficace, je pense, d'aller voir une association et avec l'association de référence du coin, aller se rendre auprès de la police. Et c'est quand même moins compliqué aujourd'hui que ce n'était le cas il y a 20 ou 30 ans. En tout cas, ça dépend. Moi, je peux vous dire qu'en Martinique, en revanche, dans l'Outre-mer, combien de fois j'ai dû, à l'époque où je m'occupais de l'association Noualé, il y avait des gens qui étaient victimes de violences graves. Il y a eu parfois des meurtres. Et quand on allait à la police, les policiers rigolaient.
1: Ouais.
4: Donc, je dis la police aujourd'hui, elle a l'air d'être gay-friendly, ça dépend où en France.
1: Ouais. Merci pour cette brillante chronique. Mon cher Louis-Georges, on te souhaite une excellente semaine et à très vite, à lundi prochain, pour une prochaine chronique toujours aussi riche.
4: Hein. Oui, je reviendrai très volontiers avec de nouveaux sujets.
1: À très bientôt, bonne semaine à toi, merci.
4: Merci, au revoir.
1: Au revoir.
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1: C'est un plaisir eh bien, de m'adresser à notre réalisateur qui va nous présenter une page musicale comme il sait faire.
3: Et oui, Brahim, ce soir et même aujourd'hui, on va partir direction l'Inde, un grand pays, je dis bien un très grand pays, parce que forcément, l'Inde, c'est déjà un pays qui est très grand, il est très vaste, mais aussi c'est un grand pays de culture qui est historique, cinématographique et musical. Mais si l'Inde est connue du coup pour ses palais, son fleuve mythique qui est le Gange, et Bollywood, on parle moins de la musique traditionnelle indienne. Et c'est pour cela qu'aujourd'hui, je vais vous présenter un monsieur qui a su se mettre la musique indienne au centre du monde et qui en a fait un trésor national. Voici Ravi Shankar. Robendra Shankar, dit Ravi Shankar, naît le 7 avril 2020 à Benares, dans des Indes britanniques. Il fait ses premiers pas sur la scène à l'âge de 10 ans à Paris en tant que danseur dans la troupe de son frère aîné Uday Shankar. C'est déjà un enfant du monde, il a nourri de deux cultures, la culture indienne et la culture française. Et oui, effectivement, elle a grandi aussi chez nous. Mais la première rencontre décisive, ça survient en 2034, bien évidemment. En 1934, qu'est-ce que je raconte ? Il fait alors la connaissance du musicien Oustad Alauddin Khan, qui est formateur depuis plusieurs générations de musiciens indiens et qui aura ainsi une influence décisive sur sa vocation. Il renonce ainsi à la danse et il entre dans le monde sacré de la musique. Il va se raser la tête, enfiler des vêtements très simples et il rejoint Alauddin Khan et reste 7 années auprès de lui dans la tradition du Gurukul, qui est une initiation dans des conditions parfois très dures, surtout pour un petit habitué des hôtels de luxe. Hein. On vous rappelle quand même que Ravi Shankar était à Paris en train de danser. Voilà. Et à la fin des années 40, en fait, il va donner les premiers récitals et il est également nommé directeur musical de l'ensemble All India Radio à Delhi. Rien que ça, quand même. Hein. Et le raga, qui est donc la forme musicale improvisée et codifiée depuis des siècles, est au cœur de tout son art qu'il va initier au public occidental au cours des décennies suivantes. C'est en 1956, âgé de 36 ans, qu'il commence à se produire en Amérique pour la première fois et il commence ainsi sa mission de vulgarisation de la musique indienne en Occident. La seconde rencontre décisive, c'est avec les Beatles. Et oui, au fait... Ravi Shankar va devenir l'ami de George Harrison, alors guitariste des Beatles, et il lui apprend donc à jouer du sitar, luth à long manche emblématique de la musique indienne, on sait très bien à quoi ça ressemble, et c'est Harrison lui-même qui qualifiera Shankar de parrain de la music world. C'est quand même incroyable. En 67, Ravi Shankar décide de fonder son école à Kinara, à Los Angeles. La même année, il joue à Monterey Post Festival, à Woodstock en 1969, et en 1971, au concert pour le Bangladesh, organisé par George Harrison, son ami, Eric Clapton, Bob Dylan et Leon Russell quand même. Sacré line-up. Et sa popularité en Occident n'est pas sans créer de friction. Sa musique ne participait pas nécessairement à l'atmosphère de rébellion mêlée de candeur qui présidait au grand festival de ces années. On se souvient notamment, dans les années 70, c'est souvent quelque chose qui est donc anti-guerre. Lui, il ne va pas vraiment dire ça. Il dit justement qu'on ne peut pas écouter de la musique indienne dans le même esprit que de la musique pop. Et donc c'est pour ça que la musique indienne traditionnelle est différente. Et conformément à la tradition indienne, Ravi Shankar consacre donc une part importante de sa carrière à l'enseignement, transmettant son savoir à de nombreux disciples, dont sa fille, Anushka Shankar, qui continue toujours son héritage aujourd'hui. Il reçoit quand même le Bharat Ratna, qui est la plus haute distinction civile de l'Inde en 1999, et 4 Grammy Awards, dont l'un pour The Concert of Bangladesh, un album qu'il a tourné et qu'il a réalisé en 1985. Et Ravi aussi, en 1998, c'est-à-dire l'année précédente, il reçoit le Polar Prize Music, qui est l'un des principaux prix les plus prestigieux au monde et qui est décerné sans restriction de nationalité pour des réalisations exceptionnelles dans la musique, et ce, pour tout genre confondu. Quand même important de le souligner. Bien sûr, Ravi va continuer d'enregistrer des albums et des morceaux jusqu'à sa mort. Son dernier album, en 2011, The Living Room Session, est nommé à nouveau pour un Grammy Awards, qu'il recevra à triste posthume en 2013, en plus de celui pour l'ensemble de sa carrière, le fameux Lifetime Achievement Award. Mais l'héritage le plus tangible de Ravi Shankar reste bien sûr son énorme collection d'enregistrements et de concerts qu'il a laissés. Beaucoup de ragas qu'il a enregistrés sur scène ont été joués pendant des siècles et continueront d'être étudiés et réimagés par les générations futures. Il meurt ainsi le 11 décembre 2012 à San Diego, à l'âge de 92 ans, demeurant le musicien indien le plus renommé au monde et le premier ambassadeur de la musique indienne. Et donc, pour cela, on va écouter un de ses ragas les plus connus. Il s'agit de tout simplement... Raga Rageshri, partie 3, bien évidemment. Bon, me demandez pas pourquoi, parce qu'il y a 3 parties. En fait, c'est simple, c'est un même morceau qui a été divisé en 3 parties. Et cette partie-là, je pense que vous l'avez probablement déjà entendu. Donc on va se passer un petit coup ça va être très sympathique. Allez, bonne écoute à tous.

0: Après ce très bon morceau apprécié par notre chère Valérie Beau, et bien c'est tout simplement le moment de la retrouver pour J'écris ton nom.
1: Merci. Alors c'est vrai que j'ai un faible pour les musiques indiennes et moyen-orientales. Mais là, on va commencer par l'Italie. Alors vous vous souvenez, vous reprenez quelques podcasts en arrière au moment du festival de San Remo. Il se trouve que j'étais en Italie cette semaine-là. Je regardais le fameux festival et donc la veille de la soirée des prix, eh bien, on invite des artistes, on reprend des tubes. Donc là, il y avait un duo, Levante et Gaia, deux chanteuses absolument magnifiques, avaient une superbe voix, qui avaient repris I Maschi de la merveilleuse Giannana Nini. Bon, je regardais, je me suis dit, voilà, mais ça va aller jusqu'où? Elles sont belles, il y a une sensualité entre elles, elles sont complices. Et oui, elles se sont embrassées. Mais le scandale, c'est pas qu'elles se soient embrassées, c'est que la RAI avait dézoomé. Et donc, je m'étais dit, mais elles se sont embrassées, elles ne se sont pas embrassées, j'avais un doute, et les réseaux sociaux se sont enflammés. J'en avais fait une très belle chronique, enfin, j'espère. Et donc, l'avantage des algorithmes sur les réseaux sociaux, c'est que quand on voit qu'on s'intéresse à un sujet, ils nous en alimentent. Donc, cette semaine, c'est venu à moi. J'ai une bonne nouvelle, parce qu'elles se sont encore embrassées. Mais là, elles ont pris le temps, très volontairement, elles ont chanté cette même chanson, I Maschi, c'était l'endroit s'appelle la Fabrique di Milano. Gaia était invitée à faire un concert, elle a invité Levante et voilà, c'est magnifique. Donc moi, ça me donne du bonheur et puis c'est une façon de militer aussi, de pas se cacher. Maintenant, je veux vous parler eh bien, d'une femme dont j'ai... en fait, on m'a offert le livre et j'en suis très heureuse. Je remercie pour ce petit cadeau un livre qui s'appelle « Éloge de la liberté » d'Anne-Marie Schwanzenbach. Alors, qui est cette femme? J'avais fait une chronique il y a déjà, j'ai regardé comme le temps passe, en 2021. Alors, je pense qu'on peut se remémorer. En fait, c'est une femme qui est née en 1908, c'est cette génération qui naît avant la Première Guerre mondiale en Allemagne. Le pays est ravagé, la jeunesse, on va dire, décimée. Et c'est une nouvelle génération qui veut aller vers la vie et qui refuse cet ancien monde. Anne-Marie, en fait, est une fille d'industriel suisse et elle voit bien le nazisme monter, elle est libre d'esprit et il se trouve qu'elle a un style un petit peu androgyne et elle tombe amoureuse d'une femme qui n'est autre qu'Erika Mann. Donc je pourrais parler, même si j'en avais déjà parlé parce qu'on ne s'inlasse pas. En 1928, elle a donc 20 ans, elle est amoureuse d'une femme. Ça déplaît énormément à sa famille et elle milite contre le nazisme. C'est justement dans ce livre des extraits, Éloge de la liberté, des articles qu'elle a pu écrire. Donc sa vie, c'est un tourbillon d'amour et de liberté. Elle vit ce qu'elle a à vivre, elle voyage beaucoup, elle écrit sans cesse. Elle explique que l'écriture est un refuge. Et en 1929, elle a à peine 21 ans, et elle écrit ceci. Voir une femme, une seconde seulement, dans le seul et bref espace d'un regard, pour ensuite la perdre à nouveau, quelque part, dans l'obscurité d'un couloir, derrière une porte que je n'ai pas le droit d'ouvrir. Mais voir une femme et sentir dans le même instant qu'elle aussi m'a vue, que ses yeux se fixent sur moi, interrogateurs, comme si devions nous rencontrer sur le seuil de l'étranger, de cette frontière obscure, accablée de la confiance. Plus loin. Une fois encore, l'élan me saisit de m'approcher d'elle avec une telle violence que je baissai les yeux et qu'involontairement, je suspendis mon pas. Elle s'arrêta, tourna vers moi son visage. Je savais que j'étais maintenant livrée à ma dernière possibilité et, levant mes yeux sur elle, mettant toutes mes forces à me dominer, je lui demandai si je pourrais aller chez elle ce soir. Donc Anne-Marie s'est engagée dans de nombreux combats par rapport à la liberté, notamment quand elle est allée aux États-Unis dans la lutte syndicale. Et sa famille avait des usines aux États-Unis, son frère en dirigeait une et elle ne voulait surtout pas, il lui a interdit l'accès de l'usine familiale de peur qu'elle écrive des pamphlets. Elle va d'ailleurs en 1935 à Téhéran, elle écrira beaucoup, elle écrira sur le Moyen-Orient. Et là, je veux vous lire un petit extrait qui est dans ce livre, Éloge de la liberté, qui m'a vraiment marqué et ému ce week-end. Le livre vient juste d'être publié chez Payot. Donc, elle écrit sur le fleuve Congo en septembre 1941. Et elle écrit « Très cher Carlson », parce qu'en fait, je dois aussi vous dire, juste avant, qu'elle a eu une relation amoureuse avec aussi cette écrivaine américaine, Carlson McCullers, qui lui dédia un livre « Reflet dans un œil d'or ». Donc là, on est dans leur vie intime. Et elle lui écrit, je vous lis un extrait, donc sur le fleuve Congo, septembre 1941. Et toute notre vie semble être la lutte amoureuse de notre moi intérieur pour atteindre, plus comprendre, plus aimer cet autre monde, le monde extérieur. La liberté, je crois, c'est seulement de rester plus fort que les événements. Je ne pense pas que l'important soit ce qui nous arrive, mais uniquement ce que nous en faisons. Mais les circonstances, si les circonstances ne m'ont pas vraiment fait de mal, plus que ne m'ont pas changé, plus je suis libre, plus de nouveau forte, je porte le fardeau douloureux de savoir que tu as souffert à cause de moi, plus mon intention était de t'apporter de la tendresse et du soutien. Voilà, j'avais envie de partager ce livre, vous donner envie de découvrir davantage cette autrice. Et en fait, j'ai trouvé ce livre à la sortie de l'exposition Nan Goldin au Grand Palais à Paris. Ah oui. Donc, je vous invite vraiment à découvrir davantage l'œuvre de Nan Goldin. Et vous voyez, à plus de 100 ans d'écart, Eh bien, les phrases d'Anne-Marie Schwarzenbach n'ont pas vieilli. À savoir, côté archives, que la famille d'Anne-Marie a brûlé à sa mort parce qu'en fait, elle est décédée très jeune, à 34 ans, d'un accident de vélo. C'est bête. Et elle est tombée. Et puis, voilà, elle est décédée des suites de ses blessures. Et sa famille a brûlé toutes les lettres qu'elle a reçues. Ouais. Mais il nous reste au moins les trésors des lettres qu'elle a envoyées.
0: Merci pour ce moment de poésie. Valérie, merci beaucoup. C'est toujours assez agréable de t'entendre, de t'écouter. Tu nous fais voyager, on s'évade avec toi et on découvre surtout des choses qu'on pourrait écouter nulle part ailleurs.
1: Eh bien voilà, c'est une forme d'humilité d'aller vers la beauté et de parler de nos vies, de parler d'amour, de poésie et de résistance, de liberté. Et on en a bien besoin.
0: Effectivement. Il est passé 21h et d'après toi, qui on va retrouver là ?
1: Le crash test.
0: Ouais. Le crash test de notre cher Daniel. Bonsoir Daniel. Alors cette semaine, dans ta chronique intitulé donc du Poitou à la Malaisie, deux amours aux antipodes l'une de l'autre. Tu nous transportes dans des fermes au bord de la faillite où seuls poussent les amours juvéniles. Commençons par Pas perdu de Benoît Coqui, une critique que tu as rédigée avec ton ami Christian Dorsan du site Actualité. Présente-nous l'auteur. Merci et bonsoir Daniel.
2: Salam alaikum, Brahim, et à toute l'équipe et aux auditrices d'Homo Micro. Eh bien, Benoît Coqui, né à Brest en 1989, est un écrivain français. Après une thèse de doctorat consacrée à l'écrivain argentin Sergio Chevjec, il enseigne la littérature d'Amérique latine à l'Université de Picardie. Collaborant avec plusieurs revues telles que L'autoroute de sable des Carpages et Sèvres, il publie en 2021 son premier roman, Buenos Aires n'existe pas chez Flammarion. Son deuxième livre, Petites choses chez Rivage, en 2023, a figuré dans la sélection du prix Femina 2023. Ce roman a reçu l'année suivante le prix littéraire du deuxième roman de Laval, le prix François-Victor Nourry de l'Académie française, a été traduit en 4 langues. Pas perdu, son troisième opus vient de paraître aux éditions Rivage.
0: Alors détaille-nous un peu l'intrigue de ce roman, Daniel.
2: Eh bien, cette fois, c'est foutu. La clé sous la porte. La ferme familiale est en faillite. Le jour, c'est quand on dessine des garçons nus et qu'on est amoureux de Samir, l'énigmatique et désirable pion du lycée. Alors, si Marlon réussit son bac, il ira faire les beaux-arts à Nantes. Mais avant, il faut passer l'examen et l'été. Fichue période durant laquelle rien ne se passe dans ce lieu écrasé de chaleur. Le patriarche, un être taiseux, sorte de Clint Eastwood fasciné par l'Amérique, est quant à lui vissé à son tracteur et accro à son travail. Pour surmonter les difficultés financières de son père, Marlon a donc une idée, transformer une grande parcelle de maïs en labyrinthe géant végétal, dont il dessine le plan. Et c'est avec sa meilleure amie, même elle, fille délurée, provocatrice et lesbienne assumée, qu'il tiendra la caisse. Marlon conçoit à quelques mètres de la départementale un dédale végétal si complexe et fascinant que tout le monde y accourt. Peu à peu, sa création devient le décor d'un été caniculaire fait de désirs et de menaces.
0: Est-ce que tu as pensé, qu'est-ce que tu as pensé vraiment de Pas perdu, dont l'accroche est bien tentante ?
2: Eh bien, l'écriture de Benoît Coquil explore le labyrinthe de Marlon avec ses méandres des premiers désirs, des fantasmes à l'entrée de l'âge adulte, avec ses interrogations, ses impasses, ses indécisions et ses angoisses. Difficile de savoir réellement à quel âge, à cet âge, qui on est. Et comment vivre ce à quoi on pense être destiné ? Être un jeune gay dans la campagne, loin des facilités qu'offre une ville, comporte toujours une part de secret qu'il faut défendre. Car dans le coin, traîne une association masculiniste d'extrême droite qui utilise le mal-être paysan pour grossir ses rangs. Et pas sûr que ces gars-là aiment la différence. C'est tout un monde complexe que découvrent Marlon et Memel. Un monde incertain, loin du confort du giron familial. Un monde dont ils n'ont pas les codes, souvent violents, qui se heurtent au formatage de la pensée des autres jeunes de leur âge. Le monde rural reçoit en pleine figure la technologie et la modernité qui ne sont pas abordées de la même manière suivant ses origines. Dans le brasier de l'été, s'affrontent, proches du labyrinthe, les paysans qui veulent sauver leur outil de travail et les écolos citadins qui défendent la biodiversité et le vivant inaudible. Le labyrinthe, trop tortueux pour le grand public, attire toutes sortes d'hurluberlus, et c'est Marlon qui se perd dans ce qu'il a lui-même créé. Il est à la fois taisé et minotaure. Roman qui allie fantaisie, innocence, révolte, désir, une exploration d'une période charnière, formatrice autant que dévastatrice, Benoît Coquil écrit pour tous les Marlon des campagnes qui ont peur du rejet, qui s'évadent dans des rêves érotiques en attendant rageusement de sortir des labyrinthes dans lesquels ils s'enferment, priant la providence ou l'affection d'un beau garçon afin d'atteindre la délivrance et embrasser l'été, comme écrivait Arthur Rimbaud. Alliant récit queer et regard écologique sur le monde agricole, ce roman, porté par une écriture inventive et poétique, revisite le mythe antique du labyrinthe pour en faire une fable contemporaine sur l'émancipation.
0: Si j'ai bien compris, tu nous téléportes maintenant bien loin du Poitou, c'est-à-dire en Malaisie. C'est ça, Daniel. Qui est l'auteur suivant ?
2: Tash Au est un écrivain malaisien de langue anglaise. Né à Taipei en 73 dans une famille sino-malaisienne, il a vécu à Kuala Lumpur jusqu'à 18 ans, puis il a débarqué en Angleterre pour y faire des études de droit et se frotter au métier d'avocat, avant de passer dans le camp de la littérature, en signant d'abord quelques nouvelles sous la houlette de Vladimir Nabokov et Joseph Conrad. Il est notamment l'auteur du tristement célèbre Johnny Lim et d'un milliardaire 5 étoiles qui ont figuré dans la sélection du Booker Prize, ainsi que Nous les survivants et Étrangers sur la grève, finaliste du Los Angeles Times Book Prize. Ces livres ont été traduits en 23 langues.
0: Et tu vas maintenant nous dire un peu, Daniel, pour poursuivre, quel est le pitch,
2: le pitch
0: de ce roman dont tu
2: alors, le titre, tout pitch, simplement le Malaisie, sud. Fin des années 90. À la mort de son grand-père, le jeune G se rend dans le sud du pays avec sa famille pour passer l'été dans la propriété dont il vient d'hériter. Une ferme autrefois florissante qu'il retrouve délabrée. Les arbres sont malades, les sols appauvris par la sécheresse, les récoltes misérables. Malgré tout, le père de G l'envoie travailler dans les vergers, notamment aux côtés de Chuan, le fils du gérant du domaine. Cette relation aide G à acquérir un sentiment d'identité qui promet de durer au-delà des limites habituelles d'une romance estivale. Le temps d'une saison brûlante, au rythme des baignades et des virées en scooter, l'attirance des deux garçons ne cesse de croître, tandis que dans cette ferme isolée où tout semble voué à l'obsolescence, l'équilibre familial menace de vaciller. Secrets et regrets ressurgissent, alors que, comme la terre, tous subissent impuissants le passage du temps. Tachao livre ici l'épopée magistrale d'une famille en quête d'un sentiment d'appartenance.
0: Daniel ?
2: Oui ?

0: qu'est-ce qu'ils sont alors, parce qu'ils ne sont pas encore des hommes. C'est une brève rencontre terminée par la respiration rapide et la force de la jeunesse. Quand c'est fini, moins de 2 minutes plus tard, selon l'estimation de G, Chuan pose sa tête dans l'espace entre le cou et l'épaule de G. L'amour supplie pour un autre genre de temps. « Je veux être avec toi », dit-il, « pour toujours ». L'ironie de cette exclamation pique vivement. Mais à cet âge-là, qu'est-ce qu'ils savent vraiment du temps ? Les échanges entre G et Chuan sont, d'une part, très simplement sur la gêne des premières rencontres physiques, quand nous ne savons pas quoi faire encore de notre corps et sommes anxieux à propos de tout. Mais à un niveau plus profond, il concerne les différences qui existent entre les deux garçons. Éducation, classe sociale, intention émotionnelle. Même si G est plus jeune et a été jusqu'à présent un adolescent timide, il vient d'un milieu plus privilégié que Chuan, ce qui, lors des rencontres, le rend plus confiant et plus puissant. Tous ces éléments sont exposés lors de l'affrontement entre les deux familles qui prétendent un terrain d'entente mais qui sont en réalité très différentes. Tash Hao voulait que le roman montre comment chacun souffre de honte de différentes manières, non pas par un sentiment inné d'insuffisance, mais par les pressions de la société dans laquelle il vit. Avec tout ce que Hao apporte aux tropes du coming out, il est intéressant de noter ce qu'il cache aussi. Absente est la scène emblématique de la confrontation parentale, j'ai quelque chose à te dire, accompagnée d'expressions dramatiques de harcèlement et d'homophobie. Et bien que l'homophobie soit présente, elle est généralement rendue à une échelle beaucoup plus discrète, parfois en flashback, parfois comme une lutte intériorisée. De tels choix rendent la subtilité et la délicatesse du style d'écriture de Tash Hao. Ce premier volet d'une tétralogie, dont 4 volumes à venir, est un roman éblouissant de grâce et de poésie sur la naissance du désir, l'attachement à une terre et ce dont nous héritons parfois malgré nous.
1: Les remerciements habituels, Daniel.
0: Eh bien, je rappelle les titres de ce soir. Pas perdu de Benoît Coquil, sorti aux éditions Rivage, et Le Sud de Tash Hao, édité par les éditions Flammarion. Je tiens à remercier les attachés de presse Marie Vodraska et Sarah Chanceau des éditions Rivage et Anne Blondat des éditions Flammarion. Et bien entendu, Christian Dorsan du site Actualité pour son aide précieuse.
1: Merci.
0: Mes amis, bonne fin d'émission et à la semaine prochaine, si vous le voulez bien.
1: Et on le veut bien, mais Valérie compte intervenir.
2: Oui, bonsoir. Eh bien, écoute, je t'écoute toujours avec grand plaisir, avec ses idées, ses envies de lecture. Et finalement, tu nous fais voyager par les mots. Alors, on ne sait pas par lequel on a envie de commencer, mais dans tous les cas, c'est parler d'amour, de découverte, que l'on voyage en Poitou ou en Malaisie. En fait, on parle d'amour, et qu'importe la géographie, et vive l'amour et les découvertes. Merci pour t'emporter, on en a bien besoin.
0: Eh bien, merci Valérie. Je te conseille de commencer par le Poitou et de découvrir Memel. C'est une jeune femme qui, à mon avis, te plaira beaucoup.
2: Oh là là.
1: Merci, Daniel. Résonance littéraire à la rencontre de David Dumortier. J'ai eu le plaisir de m'entretenir avec cet écrivain et poète qui nous présente son dernier ouvrage qui évoque une ambiance intime et contemplative où chaque mot résonne comme un écho des émotions humaines. Chut, il paraît qu'il ne faut pas le répéter. C'est le dernier livre de David Dumortier aux éditions Rue du Monde. Et c'est un plaisir d'être avec David Dumortier qui est à mes côtés. Bonjour David, merci de répondre à mon interview et à mon invitation et de répondre aussi, eh bien, tout simplement à l'invitation de l'émission Homo Micro. Tu étais venu il y a déjà plusieurs années lorsque tu avais sorti le livre Mehdi Rouge à Lèvres. Tu auras l'occasion d'en parler, mais tout de suite, ce dernier livre, de quoi il s'agit exactement? Bonjour David.
3: Bonjour, eh bien, il s'agit d'un livre pour les enfants, mais aussi pour les vieilles dames de 99 ans, pour tout le monde en fait. Et c'est un livre, c'est une promenade dans la langue française à travers des textes très très courts, un peu comme on aurait pu le faire Abbas Kiarostami ou Malcolm de Chazal, des gens comme ça. Des textes très courts, en fait, hein, pour résumer. Voilà.
1: Et alors, des textes très courts, et c'est destiné à qui? Et les gens qui se procurent cet ouvrage, c'est au grand public ou...
3: Oui, c'est très grand public, c'est très grand public. Chut, il paraît qu'il ne faut pas le répéter. C'est très grand public, c'est n'importe qui peut lire ça. Il se lit déjà dans les classes. On peut lire par exemple un extrait, c'est 3 lignes.
1: Oui.
3: Il paraît que l'on confie beaucoup de secrets aux enfants qui aiment la confiture. Il paraît qu'on ne peut pas manger le papier. On fabrique pourtant du papier mâché.

0: Ah, c'est très beau. Alors, pour donner envie aux personnes, aux auditrices et auditeurs qui nous écoutent, oui. Qu'est-ce que tu pourrais dire? Est-ce que tu pourrais nous donner un avant-goût de ce livre pour motiver un peu nos auditeurs et les futurs lecteurs?
1: Oh ben, tout simplement, si on a envie de partir un petit peu pendant quelques instants de ce monde, alors on va partir dans une langue qui n'est pas une langue ordinaire, puisque c'est une langue, on va le dire, poétique. Et puis on lit des textes comme ça, mais surtout on peut les offrir, c'est ça qui est bien. Voyez, alors par exemple, on peut parler très finement d'homosexualité sans en parler. Voyez, quand on parle avec des enfants, alors par exemple, voilà ce que ça donne. Il paraît que les messieurs très excentriques détestent habiter dans les quartiers excentrés. Et c'est vrai que j'ai souvent remarqué ça, les gens très excentriques adorent être au centre du monde.
0: Et alors ce livre que tu as sous les yeux et que tu es en train de feuilleter, puisque oui. Tu viens de lire quelques extraits oui. de ce livre, tu l'as dédicacé à quelqu'un, si tu pouvais oui. citer son prénom.
1: Ah, je l'ai dédicacé à Farid, qui vient de se marier avec un garçon, et donc je lui ai dédicacé, voilà, il le mérite bien, il est en train d'apprendre le français Farid, donc c'est un très bon moyen aussi pour tout un chacun de plonger un peu dans notre langue,
0: ouais, ouais.
1: Voilà, ça peut être un outil, ouais. un livre-outil, quelque part.
0: Retour en arrière oui. avec tous les ouvrages que tu as écrit, alors oui. il y a Mehdi du Rouge à Lèvres qui a fait parler de lui,
1: oui.
0: des polémiques aussi, même dans, le, oui. dans la commune de d'Aulnay-sous-Bois. Tu peux nous en dire plus?
1: Oh, bah écoutez, tout simplement, j'ai été l'un des premiers, avec Christian Bruel, à parler des enfants transgenres. Mais je crois qu'en France, le premier qui a parlé des garçons transgenres, des enfants travestis, c'est moi. Je crois qu'il n'y a pas d'autres textes avant. Et donc ce livre, Mehdi du Rouge à Lèvres, publié aux éditions Chêne, avait été est sorti en 2006. Et donc voilà. Alors après, il y a eu des polémiques, mais
0: un maire qui se présentait. Oui, dans là, la
1: voilà.
0: Aulnay-sous-Bois.
1: Alors il avait fait toute sa campagne en disant aux gens dans les cités, vous voyez ce qu'on va faire de vos enfants, et puis montrer Mehdi du Rouge à Lèvres. Franchement, je le remercie d'abord parce qu'il m'a fait une bonne publicité, et puis surtout, je crois qu'ils avaient acheté plus d'une centaine d'exemplaires pour faire leur racolage électoral. Donc vraiment, tout s'est bien passé. Hein. La vie est assez belle hein, dans l'ensemble.
0: Ouais, effectivement. Ouais. donner d'autres noms concernant des ouvrages que tu as écrits, tu peux nous les citer?
1: Alors, il y en a plein. Alors, toute mon œuvre chez Rue du Monde, évidemment. Il y a 7 livres chez Rue du Monde. Il y a aussi 7 livres aux éditions Chêne. Pour ceux qui s'intéressent, il y a un livre très intéressant sur le travestisme que j'avais fait aux éditions Le Dilettante. Le titre est facile à retenir, Travesti. Voilà.
0: Ouais. Il y a une polémique en ce moment,
1: oui.
0: J'aimerais, donc, qui fait l'actualité. Du moment,
1: oui.
0: C'est 50 auteurs qui quittent Grasset parce que un grand est venu acheter donc la maison d'édition. Il a viré donc le directeur. Est-ce que tu as un point de vue dans ce domaine?
1: Alors moi, ça m'amuse toujours quand on entend des gens qui quittent une maison d'édition. D'abord, on a le droit de changer d'éditeur. Ce n'est pas un événement. Ça arrive tous les jours de changer d'éditeur. J'ai même moi-même souvent changé d'éditeur. Ce qui m'empêche pas de revenir à certains éditeurs parce que parfois un projet ne correspond pas, etc. Bon, bref. Alors ils quittent, mais les contrats sont les contrats. Les contrats qu'ils ont signés avec Grasset courent toujours. Ils ne peuvent pas faire une rupture de contrat sur un coup de tête. Donc, il va falloir qu'ils voient ça juridiquement. Comment ils vont pouvoir quitter, c'est-à-dire rompre leur contrat d'édition avec Grasset? Je ne sais pas comment ils vont faire. Ou alors, c'est un effet de manche dans la presse. Je quitte Grasset. Oui, mais comment? C'est-à-dire, tu vas les publier ailleurs. Bon, mais tant mieux si tu trouves un éditeur ailleurs. Mais en tout cas, les contrats qu'ils ont avec Grasset, ils courent toujours. Hein. Ça,
0: oui.
1: Voilà, c'est un contrat privé.
0: Hein. Oui. Ouais. En ce qui te concerne, donc tu es écrivain, et ce qui est intéressant aussi dans ta vie d'écrivain, c'est que tu participes à pas mal d'activités autour de la lecture, de l'écriture, où tu interviens un peu et tu es engagé dans ce domaine. J'aimerais que tu nous en dises un peu plus.
1: Alors, j'interviens pas un peu, j'interviens beaucoup, puisque je vis que de ça. J'interviens beaucoup dans les écoles, dans les collèges, parfois dans les prisons. Dans les écoles maternelles, dans les écoles privées aussi, ultra privées même, très très chic. Donc j'interviens un peu partout, ce qui nous permet de vivre. et de faire des ateliers d'écriture. Voilà un petit peu ce que je fais, ce qui est un travail tout à fait normal. On peut pas non faire des livres de son côté et puis pas les faire vivre et surtout transmettre. Oui. Moi, je trouve que c'est important de transmettre. Je regrette que certains grands comédiens, je ne citerai pas de nom, n'aient jamais transmis. Certains ont transmis, ont donné des cours, etc., ont coaché des jeunes. Je sais que par exemple Jamel Debbouze a fait beaucoup dans ce sens, hein, pour aider des jeunes à émerger. C'est toujours bien de le faire et de transmettre ce que l'on sait faire, parce qu'une fois qu'on est mort, on ne pourra plus le faire. Donc ouais. Autant le donner, hein, autant le donner, voilà.
0: Alors il y a la transmission, mais il y a aussi le goût à la lecture. J'aimerais que tu nous en dises un peu plus. Et comment encourager les personnes où les personnes doivent lire, aller lire à l'heure où on est tous sur nos smartphones? Surtout les jeunes qui abandonnent un peu la lecture. Parfois, certains ne l'ont jamais vraiment véritablement connu. Qu'est-ce que tu peux donner comme conseil pour nous donner goût à la lecture et qu'on se mette à lire comme il le faut, parce que lire, c'est une passion et lire, c'est qu'on apprend, on transmet, il y a plein de choses. Dis-nous.
1: Alors, en fait, on peut passer sa vie sans lire. Moi, j'ai connu des gens dans ma famille qui n'ont jamais lu un seul poème de leur vie, mais pas un seul poème, qui n'ont jamais lu un livre ni un roman. On peut vivre sans lire, on peut même vivre sans aller au théâtre, on peut même vivre sans aller au cirque. On peut vivre sans ça, hein. Il y a des tas de gens autour de nous qui ne vont jamais vers la culture. Et pourquoi pas, je veux dire, ça ne se juge pas. Toujours est-il, si un jour vous voulez être un peu plus fort dans la vie, si chacun veut être un peu plus fort, si chacun veut mieux articuler sa langue, si chacun veut parler un peu comme un avocat, c'est-à-dire se défendre, et défendre peut-être aussi ses amis, défendre aussi peut-être sa famille, il est important de passer par la littérature. Je ne vois pas d'autre moyen. La littérature est peut-être aussi la langue du droit. Peut-être faire un peu de droit, parce que faire du droit, c'est de la langue. Mais voilà, lisez le théâtre de Sophocle, lisez le théâtre de Ionesco, lisez les poètes, tout simplement Prévert et puis bien d'autres. Et vous serez tout d'un coup beaucoup plus fort parce que vous aurez une langue, vous aurez une articulation, vous aurez aussi une rhétorique, une répartie, peut-être aussi de l'humour quand même. Voilà, de l'humour. Ouais. Et puis vous ferez l'amour différemment parce que ben oui, évidemment, plus on a une langue, plus on a de mots, plus on a d'imagination, plus ça transforme le quotidien. La littérature, vous devenez un être beaucoup plus drôle quand même.
0: Effectivement.
1: Voilà.
0: Et alors, la littérature, on peut aussi en profiter en disant que on a une chance quand même de pratiquer la langue française, qui est une des premières langues au monde, qui est vraiment très très riche. Je ne sais pas si tu peux me dire la même chose. Toi aussi qui as appris l'arabe et tout, si tu pouvais nous dire un peu, les Français, on se situe où dans ce domaine?
1: Le français va assez bien. Je crois qu'on est la quatrième langue au monde, quelque chose comme ça. En tout cas, c'est une langue qui est en expansion du fait de l'expansion de l'Afrique, et notamment de pays comme le Congo, où il y a de plus en plus de monde. Donc c'est en tout cas, probablement, c'est ça qui est le plus intéressant, c'est que c'est la langue la plus désirée au monde. Quand on demande à des gens au fin fond du monde « Quelle langue aimeriez-vous parler ?» Et les gens disent « Ah, le français ». Voyez, donc c'est resté quand même une langue très aristocratique, très, très, très, très désirée. Moi, j'ai vécu un peu en Jordanie, et la bourgeoisie jordanienne ne rêve que d'une chose, c'est de parler le français. Donc, ils envoient leurs enfants apprendre le français. Voilà, c'est très classe de parler le français. Voilà, bon, donc c'est une langue désirée, c'est une langue qui se porte assez bien. Au niveau des prix, nous avons de très beaux prix littéraires, notamment les prix Nobel. Je crois que nous sommes les numéro 1 prix Nobel. Donc, c'est une langue qui se porte assez bien, change tout le temps, mais par des âneries et des choses complètement stupides, je ne sais pas, avec des yels, des machins, enfin ça n'a aucun sens tout ça, c'est d'une laideur en plus.
0: Ah oui, vous êtes un peu contre?
1: Bah, je suis pas contre, personne ne parle comme ça, hormis dans des milieux très très très artificiels qui n'ont aucun lien avec la réalité. Mais au fin fond de la Corrèze, on ne parle pas avec des yels, enfin je veux dire, on peut parler avec des ailes, c'est pas pareil.
0: C'est votre point de vue alors. Oui. Chut, il paraît qu'il ne faut pas le répéter. Voilà. De David Dumortier. Alors, je me suis procuré ce livre dans une librairie dans le 19e arrondissement, et tout à l'heure tu disais que c'était une des meilleures librairies du 19.
1: Ah ben oui, c'est la librairie Paris. Buveur d'encre, tenue par un homme et toute une équipe très sympathique. C'est une petite librairie. Et autrefois, ce lieu, c'était un lieu où on vendait des billets de train SNCF. Et maintenant, on y va pour voyager. C'est un peu toujours le même lieu, finalement. Ouais. Voilà. C'est la librairie Les Buveurs d'encre. Ils sont très sympathiques. Ouais. Ouais.
0: Merci, en tout cas.
1: Merci à vous. Merci infiniment, Ibrahim, pour tout ce que vous faites. Vous êtes un homme formidable. J'aimerais vous ressembler.
0: Ah oui, moi, j'aimerais aussi vous ressembler. Alors, chut, il paraît qu'il ne faut pas le répéter, le dernier livre de David Dumortier. Et là, il y a à peine une demi-heure, c'est un livre qui a été acheté par vous le disiez tout à l'heure, et vous l'avez cité, Farid Benhamzal, qui va nous dire deux mots. Farid, alors, vous allez lire ce livre très bientôt, vous allez commencer ce soir.
2: Ah, c'est bien, c'est magnifique, c'est génial.
0: C'est génial, et tu peux lire ?
2: Il paraît que les enfants...
0: C'est mignon.
2: Il paraît que les enfants qui font pipi au lit ont un cri
0: clair.
2: Clair de lin.
0: De lune.
2: De lune dans le ventre.
0: Yalla. Voilà, c'est fini pour ce soir. Merci. Merci David. Merci.
3: Oh, c'est vraiment
0: gentil. Ouais, merci. Merci. Ils sourient tous les deux. Merci en tout cas, Farid. C'était un plaisir d'être avec vous. Au plaisir. Merci. On vous embrasse et à très très vite. Bye bye.
4: C'est formidable la lecture. Alors en ce moment, ce qui te concerne, pour terminer, le mot de la fin, qu'est-ce que tu lances en ce moment ? C'était une grande page littéraire ce soir.
5: Ah oui, non, mais moi j'ai une accumulation délirante de livres. En plus, quand on vient ici, on a envie de lire d'autres livres. C'est terrible. Ben, moi j'étais avec L'éloge de la liberté d'Anne-Marie Schwarzenbach. Et en écoutant, on se disait, mais qu'est-ce qu'on a envie de lire et de rêver de lire ? Bon, moi, il faudrait que j'arrive au bout complètement de la lecture de Simone de Beauvoir du deuxième siècle. Mais bon, chaque fois, je commence et je suis embarquée par autre chose. Et puis de la poésie italienne, j'ai plein de découvertes encore à vous ramener.
4: À nous ramener très rapidement. Merci Valérie.
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1: Yeah, yeah, yeah, la familia, vous êtes bien sur Epidemix comme tous les lundis, 21h30, 22h30. Ok, ok, ok, est-ce que vous m'entendez? Ok, très bien. Eh bien, voilà, ce soir, nous avons des invités, nous avons DJ Nino à la régie et aux platines, Boris qui est là à la caméra. Et nous avons Limsa, Omaik et Skiz qui sont venus nous présenter leur projet en commun qui s'appelle Alter Ego. Bonsoir les gars. Ça va très bien, merci. Donc on va écouter en premier un mix de DJ Nino, un mix hip-hop. C'est parti, DJ Nino au platine. In the mix. Comme tous les lundis soirs, 21h30, 22h30, c'est là que ça se passe si tu aimes le hip-hop.

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0: Aïe, aïe, aïe, DJ Nino, le mix, il était chaud. Il était chaud, le mix, DJ. Mais le gars, il m'a dit tout à l'heure, oui, j'ai un petit mix hip-hop pour commencer tranquille. Et puis après, un truc dancehall. C'est ça, c'était tranquille. Il va nous faire brûler le studio, là. 106.3, c'est comment?
1: Tu connais ton gars, tu connais ton gars. Bonsoir à tout le monde, bonsoir Manu, bonsoir toute l'équipe. Boris, c'est un de nos invités.
0: Yeah, bonsoir DJ Nino. On te retrouve tous les jeudis soirs au Kennedy, hein, c'est ça en ce moment?
1: Exactement, au Kennedy, Paris 16. Donc voilà, des afterwork, on ambiance tout le monde là-bas bien comme il faut. Donc voilà, venez.
0: C'est là qu'il faut aller pour retrouver le DJ qui enflamme les platines.
1: C'est ça, good vibes.
0: Un de nos DJ, parce que nous on a que des DJ qui envoient du lourd, hein. C'est comme ça que ça se passe sur Epidemix. C'est pour ça que tu nous écoutes. Ce soir on est donc avec nos invités Limsa au mic et Skiz. Alors les gars, bon, vous êtes venus nous présenter votre projet Alter Ego qui est sorti au mois de mars le 27.
2: Exactement.
0: Donc très bien, on va écouter un premier extrait pour se mettre en appétit et après on va se présenter ensemble, on va échanger. T'es ready DJ? C'est parti, on écoute le morceau comme d'hab, extrait du projet Alter Ego, Limsa au mic et Skiz sur Epidemix 106.3 FM, rfpp.net. On est là jusqu'à 21h30.

0: Limsao Mike
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0: On vient d'écouter un extrait de leur projet Alter Ego. Ce soir dans Epidemics, on reçoit deux artistes aux univers bien affirmés qui unissent leurs forces sur un projet commun, Alter Ego, disponible depuis le 27 mars. Entre écriture soignée, authenticité et passion du rap, on va revenir avec eux sur la naissance de cet album, leur parcours et leur vision de la musique.
2: Yes.
0: Est-ce que vous êtes ready, les gars?
3: Oui, c'est parti.
0: Alors, c'est parti. Ouais. Vous vous connaissez depuis longtemps. Comment s'est fait la connexion?
3: On s'est connus quand en sixième, on était dans la même classe. On se côtoyait, on était potes et puis il y avait quoi, cours d'écriture à la maison de quartier. Et après on a perfectionné le truc et puis on a décidé de monter un groupe ensemble.
0: Ok, potes de collège.
3: Exactement.
0: Depuis le collège. Et du coup, à quel moment vous avez dit là il faut qu'on fasse un projet ensemble?
2: Bah, à l'issue des cours de rap, après on a fait chacun notre bout de chemin. On a fait quelques mixtapes ensemble. On avait un groupe qui s'appelait Lyrical Connection.
0: Ok.
2: Et après, par la suite, on a chacun fait notre bout de chemin. Et on s'est dit, il y a deux ans, il faut qu'on fasse ce qu'on n'a jamais fait réellement. Voilà, sortir un projet et en mélangeant nos deux univers. Et
0: donc ça vous a pris il y a deux ans?
2: Ouais, c'est ça.
0: Après 25 ans d'amitié, vous collaboriez en disant vous bossiez parfois ensemble et tout, mais chacun en solo dans sa carrière.
2: Exactement.
0: Okay.
2: Exactement. Après, les aléas de la vie font que on a dû chacun prendre des chemins différents.
0: Mais pour mieux vous retrouver.
2: Pour mieux nous retrouver, exactement.
0: Pourquoi Alter Ego?
2: En fait, on a fait un jeu de mots. Alter Ego, c'est le contraire l'un l'autre, en fait, si tu veux. Sauf qu'on l'a écrit E-G-A-U-X pour le mot égal, en fait.
0: Okay.
2: Donc, c'est vraiment pour contrer le sens propre du truc, tu vois.
0: Ok, le sens littéral.
2: C'était vraiment un jeu de mots, voilà.
0: Et comment ça se passe en studio? Est-ce que vous écrivez ensemble ou chacun arrive avec ses textes déjà prêts?
2: Alors ça va dépendre des titres. Il y a des titres où de la prod à l'écriture, tout est fait en studio.
0: Okay.
2: Et il y a des titres où il est chez lui, il choisit la prod, ou je suis chez moi, je choisis la prod, et on fait chacun couplet. Et on l'envoie à l'autre après.
0: Comment ça se passe le choix des prods, pour collaborer avec des compositeurs?
2: Ouais.
3: Ouais,
2: ouais, ouais. Il y a So Easy, il y a Ghezali.
0: Ok.
2: Il y a Mia. Il y a Big Boo. Big Boo, il est pas sur ce projet-là, mais moi j'ai beaucoup collaboré avec lui.
0: D'accord.
2: Et ouais, on a différents compos sous la main et ouais, on essaie de bosser. Après tout, on n'est pas fermé nous. Tu vois, nous tant que c'est bon.
0: Tout terrain.
2: Ouais. Exactement.
0: Limsa, un artiste FR avec qui tu aimerais fitter?
2: Lino.
0: Direct, très
2: Lino,
0: rapide.
2: Bah oui.
0: Et toi, Skiz?
3: Bustaflex.
0: Aïe, ok. On entend souvent dire que le rap est devenu une industrie avant d'être une culture. Qu'est-ce que vous en pensez, tous les deux?
2: Je pense que ça reste une culture. Il y a ce truc qui fait que c'est le truc le plus écouté en France aujourd'hui. Nous, on est d'une ère où c'était compliqué de faire sortir le rap, de lui faire sortir la tête de l'eau, tu vois. Pour passer en radio, c'était compliqué. Pour pouvoir
0: c'est
2: écouter.
0: Devenu beaucoup plus mainstream.
2: Exactement. Oui. Je pense pas que ce soit le mainstream, tu vois. C'est y a quand même des morceaux rap avec des paroles qui sont assez crues, qui arrivent à passer quand même.
0: Tu vois. Dans la culture, de toute manière, il y a plein de vibes dans le rap. Et moi, personnellement, je pense pas que ça les ait censurés, mais je voulais avoir votre avis.
2: Ouais, non, moi je pense que
0: sur ce point, que ça ait censuré la culture. La culture, pour moi, elle est bien présente.
2: Elle est présente. Ça je pense que il y a moins de place pour le rap. Il y a plus de place pour le mainstream.
0: Rap authentique, tu veux dire?
2: Le rap, c'est le rap.
0: Je te dirais que j'ai un peu d'espoir en étant allé aux open mic.
2: Ouais.
0: Tu vois, il y a pas mal d'open mic stylés qui ont collaboré, entre autres rappeuses, Owaza, Pikachu Session, tout ça. Et ça m'a donné quand même une bonne vibe où j'ai vu qu'ils connaissaient quand même justement le rap.
2: Mais les mecs qui vont là-dedans, c'est des puristes.
0: Ils sont, voilà, tu vois.
2: Ils ont la culture du.
0: Il y avait grave des très très jeunes, qui connaissaient déjà bien la culture.
2: Ouais, ils ont la culture du truc.
0: Après, il y a la culture Jul, et là, c'est vrai que c'est anti-musical. Même si j'ai rien contre lui, le gars a l'air très sympa. Mais c'est vrai que c'est pas pareil, là. On parle plus de vrai rap.
2: Voilà, c'est ça, c'est autre chose.
0: Je vais prendre comme exemple parce qu'il est très connu. Hein.
2: Ouais, en fait, je pense que t'as le hip-hop qui est un grand cercle. Et dedans, après, tu peux y mettre plusieurs choses, de la drill, on peut mettre le R&B, on peut mettre la trap, et il y a le rap.
0: Oui, ça fait partie de la culture.
2: Et le rap, tu vois, c'est souvent ce que je dis, c'est que les gars de la nouvelle génération disent boom bap. Non, c'est du rap.
0: C'est du rap.
2: Le rap, c'est le rap, la trap.
0: C'est parce qu'ils aiment bien, dans le sens où comme il y a trap, drill, donc boom bap.
2: C'est du rap.
0: Mais c'est du rap. C'est vrai que c'est la base. On est d'accord. Et donc sinon, l'actu du moment, est-ce que vous avez des concerts de prévus? Comment ça se passe? Parce que c'est compliqué quand on est en Inde.
3: Là, juin, c'était full.
2: Ouais.
3: Ah. Mais là, on a un peu calmé, on n'a pas trop de dates là pour l'instant. Je pense que ça reprendra la rentrée.
2: Ouais, je pense que ça va être plus vers la rentrée.
0: Oui.
2: Là, c'est les vacances. Big Mana, elle est pas là.
0: Ah, elle est partie en vacances. On lui envoie Big Up, ça nous écoute, Nani.
2: Je pense que ça nous écoute, c'est sûr. Elle est pas là, elle est partie en vacances. Après, c'est mois d'août, c'est nous. Et après, je pense que ça va être à la rentrée, ouais. Mais je pense qu'elle est déjà en train de travailler là-dessus.
0: Parce que vous avez donc une super attachée de presse, manageuse. Qui s'appelle Nani, elle est tout terrain elle aussi. Ouais. Mais c'est bien d'en parler parce que justement, c'est souvent grâce aux personnes de l'ombre qu'on arrive à avoir plus de lumière. Hein.
2: Ouais. Mais évidemment, bien sûr.
0: C'est clair, c'est pour ça que moi je parle tout le temps de Boris qui est là calmement derrière la caméra, qu'on n'entend pas, mais rien ne serait possible sans lui. Fais pas le gars humble, Boris, c'est comme ça. Donc un gros big up à Nani. Tiens, j'ai une petite question qui sort du contexte. L'intelligence artificielle arrive de plus en plus dans la musique. Est-ce que vous la voyez comme un outil ou comme un danger pour la création?
3: Moi, je la vois comme un outil.
0: Ouais.
3: Je la vois comme un outil parce que il y aura toujours un humain derrière les manettes pour la manipuler. Donc, elle va jamais prendre le dessus sur l'humain.
0: Oui, ça peut être utilisé de manière créative. Ouais. C'est clair.
3: Moi, je pense que ça sera plus humaine. Une porte ouverte. Pour les créatifs, justement.
0: Oui, d'aller plus loin.
3: Avec moins de barrières. Ouais.
0: D'avoir avoir déjà une maquette, un truc, on est d'accord.
2: Ouais, c'est ça. Moi, c'est comme Skiz, c'est plus un outil qui permet d'accélérer certains processus. Ça peut être bien. Le truc que je crains, c'est que. Il y a un truc que je crains quand même, c'est plus pour les beatmakers. Parce que tu vois, je sais pas si on peut donner les noms d'intelligence artificielle.
0: Oui, tu penses que les beatmakers risqueraient d'être remplacés par l'IA?
2: Bah en fait, si tu veux, si tu payes une IA, ils te sortent même du piste par piste. Ça veut dire que est-ce que le rôle du beatmaker, est-ce que ça peut venir en injonction?
0: Oui, mais ça ne sortira pas comme tu diras un lyrics, quelque chose d'humain. Il y aura toujours un côté fake.
2: C'est ça.
0: Si tu la retouches pas, tu peux t'en servir pour maqueter ton idée. Mais d'ailleurs, il faut avoir des arrangements, le top d'avoir
2: exactement.
0: Des musiciens qui viennent jouer, tu vois, certains instruments. Et là, tu donnes vie à vraiment au truc.
2: Ouais, c'est un outil. Après, comme ce qui se disait, il y a toujours un être humain derrière. Parce que même si tu l'utilises pour écrire, quand tu vas faire ton script, tu vas lui dire écris-moi un texte comme.
0: Tu vas lui dire non, ça me plaît pas. Et puis, comme si.
2: Exactement, en fait, il va toujours partir sur.
0: Ta sauce aussi.
2: Tu vas lui donner une référence de quelque chose qui existe. Écris-moi un texte comme Skiz il écrit avec par exemple. Toi, tu vas toujours mettre un point de comparaison sur un truc existant. Donc je pense que ça remplacera jamais
0: la
2: vraie personne. Et puis l'être humain, il peut créer à chaque fois. Donc et l'IA se basera que sur ce qu'on crée, rien de plus.
0: On est d'accord. Et ben moi, je vous propose qu'on écoute un deuxième extrait de votre projet comme d'hab, de votre projet Alter Ego. Donc comme d'hab, on l'a déjà écouté. Et là, maintenant, on va écouter
3: Vrai pour de vrai. Un son que l'IA ne peut pas faire.
2: Voilà.
0: La fin. Skiz. Alors on écoute Vrai pour de vrai, extrait du projet Alter Ego, Limsa au mic, Skiz sur Epidemics.

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0: Keys, Alter Ego, on vient d'écouter Vrai pour de vrai, les gars. Et c'est le moment où vous allez justement pouvoir le montrer à tout le monde en live sur Epidemix. Vous êtes chaud, vous êtes ready?
1: Let's go, c'est parti.
0: C'est le moment du freestyle. Limsa au mic, Skiz dans Epidemix, DJ Nino, Platine, on se met bien. Oh. Pull up, Selecta.
2: Oh, oh.
0: It's okay?
2: Oh, ok. Numéro 1, coup d'air, personne, 2016, demande à Houssen. Forever comme le Wu-Tang, au milieu, tous comme

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2: Aïe, aïe, aïe, aïe, aïe, les gars. En vrai de vrai, ils sont là. Skiz, L'IMSA au mic.
1: Yes.
2: Ah, moi, je suis ready pour que vous continuez. Hein, voilà,
1: hein. Let's go. Hein.
2: Si DJ Nino est prêt, je vois que vous êtes ready aussi. C'est yes. Parti. Epidemix. Alter Ego, c'est le projet.
1: Yes. Ok. Eh. Hey.
3: C'est un Ouh. Classique, ça.
1: Ah, ça, c'est un classique, ça. Ok. L'IMSA au mic. Skiz. Yeah, Epidemix, eh. Mac Manu, DJ Nino, check, eh. J'arrive sur le truc avec le but de les désarticuler. 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Check.
3: Oh, ok, check, ok, ok. Coupe lasique, écoute la suite. J'ai des couplets qui découpés sont écoulés comme de la plume magique.
1: Yes. Let's go, repars. C'est normal.
3: Non, t'inquiète.
1: C'est la prod qui est comme ça. C'est la prod originale qui est comme ça.
3: Oh.
1: Eh.
3: Ok.
1: Skiz.
3: Check. Eh. Ok. Coupe lasique, écoute la suite. J'ai des couplets qui découpés.

0: Check.
1: Ouh les gars, merci, merci. Limsa, Omaik, Skiz, projet Alter Ego. Je vous laisse le mot de la fin si on veut vous check sur les réseaux, tout ça. Ça se passe comment?
2: Alors, moi, c'est Skiz for Real, SKEAZFORREAL et Alter Ego, disponible sur toutes les plateformes de stream.
0: Moi, c'est Limsa, Omaik. L-I-M-S-A espace A-U espace M-I-C Limsa Mike et sur toutes les plateformes. Et comme Skiz, hein, Alter Ego, il est dehors, allez checker ça, hein. C'est du bon rap bien écrit, allez-y, foncez.
1: On reste connecté pour la rentrée et les nouvelles actus, les gars.
0: Yes.
1: Et bah, on vous dit à bientôt, passez de bonnes vacances.
0: À bientôt.
1: Ouais.
0: Yes.
2: Merci pour l'invite et écoutez Epidemix.
1: Hi, yes. Merci. C'est là que ça se passe, Will Hip Hop Only. On va enchaîner très rapidement parce que moi j'ai envie d'écouter le mix de DJ Nino. Mais avant ça, il y a mes gossips, il y a mes petits potins. En plus, franchement, voilà, ça, c'est très intéressant, comme chaque semaine d'ailleurs. Alors, les gossips de la semaine, on commence avec Gizmo Part

0: Le jeu vidéo sort de la console et devient un spectacle mondial entre sport et musique. On continue avec Damso. Il n'a pas juste ouvert son concert aux Ardentes, il a mis en scène un rituel avec bruit de pas, cris, chants de messe noire, zombies en fond de scène, du faux sang, un décor d'hôpital, de film d'horreur. On était dans le clip gothique et entre le clip gothique et la cérémonie secrète. Et évidemment, ça divise les fans et les détracteurs. Certains y voient une grande messe, les autres un numéro de théâtre total. Il a mis ensuite tout le monde d'accord dès son arrivée sur scène en commençant par le morceau Violence. Il a ensuite enchaîné avec Vente à Black, histoire de poser direct une ambiance noire presque menaçante. Bref, Damso a transformé la scène en un film d'horreur stylisé aussi glaçant que spectaculaire. Mais il n'était pas le seul à faire parler de lui aux Ardentes. L'ambiance s'est tendue autour de La Fouine dans un contexte déjà explosif lié à Booba, initialement annoncé au festival, puis finalement retiré de la programmation à la dernière minute. Ce retrait a provoqué une réaction énervée du public. Pendant le passage de La Fouine, certains festivaliers se sont mis à scander « C'est Booba, la salope », un chant qui a eu l'air d'émouvoir La Fouine, qui a sûrement été hypé par cet instant. Et il a poursuivi son set jusqu'au bout, enchaînant son show sans interruption dans une ambiance clairement électrique et maîtrisée. Un moment de festival qui a basculé en un instant viral où le live, les tensions du rap game et la réaction du public se sont mélangées en pleine performance. Concernant Booba, il s'est exprimé sur la raison pour laquelle il n'est pas venu aux Ardentes, car il ne voulait pas partager le festival avec certains streamers et influenceurs, notamment Anime, Jerem Star et Zoé. Il a déclaré « Se mélanger à ça serait un sacrilège et je ne peux pas participer à cette partouze incohérente du Booba ». Pour finir, on part un petit coup aux US. Lil Wayne fait parler de lui, mais pas pour les bonnes raisons. Le rappeur américain a raté le concert d'ouverture de sa tournée 20 Years of Carter Classic dans le Maine, laissant les fans dans l'incompréhension totale. 2 Chainz était bien présent pour assurer sa première partie, mais pas de Lil Wayne. Il a ensuite présenté ses excuses sur les réseaux sociaux et a confirmé que le concert était reprogrammé. En revanche, la raison de son absence reste inconnue pour l'instant. C'était les gossips. Et on va enchaîner avec le mix Caliente. Ah non, maintenant tu me dis pas stop, hein, parce que j'ai essayé de les faire le plus rapidement possible pour avoir mon moment dancehall. Alors je veux mon moment dancehall. DJ a peut-être là quelque chose à dire, vas-y.
1: On fait très rapide.
0: Vas-y, je t'en prie.
1: C'est une info en live en direct qui vient d'arriver. DJ Idem m'a dit à Manu que nos invités, on les invite à l'open mic à la Scred Boutique. Donc voilà, on va organiser tout ça, on va programmer tout ça.
0: Ah, ok, en direct de Suisse, DJ Idem.
1: Voilà,
0: ils ont dit ok, c'est noté.
1: En live and direct, d'ailleurs, je lui passe un gros big up.
0: Un gros big up, DJ, gros big up à toi. Bien vu. Et d'ailleurs, maintenant que tu me dis ça, tu me rappelles que j'avais juste un petit événement auquel je devais parler. C'est au Joe & Joe, 89 93 avenue Paul Vaillant Couturier, dans le 9-4 à Gentilly, de 19h à minuit. Grosse soirée, good vibes. En plus, l'entrée est gratuite. Il y a une bête de terrasse, happy hour de 17h à 20h, restauration, cocktail sur place. Il y aura Ivani, Meli, Yahweh, Shalom et DJ D1. Vous connaissez déjà, il y a notre ami Yahweh qui fait un peu partie de l'équipe déjà Big Factory. Donc ça va envoyer du très très lourd, du rap quinri, du rap français. Ivani qui chante super bien. Si tu veux chill, en plus c'est gratuit. Ça se passe à Gentilly. Et maintenant, on enchaîne DJ Nino in the mix pour finir en beauté. On se rappelle qu'il y a le projet Alter Ego, Skiz, Limsa au mic. Allez, check ça. C'était nos invités de ce soir.

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1: Les policiers en ont marre, mais nous ne lâcherons rien, car nous devons être protégés, nous devons être reconnus. 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
2: 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Arrête-toi! Couche-toi! Couche-toi, parce que ça, j'en ai marre de courir après des mecs comme toi! Couche-toi! Couche-toi! Je vais te plomber, moi! Je vais te plomber!
3: Speak those who are wrong. It's important to question those who are absent, those who live for democracy in general. It's urgent, it's an emergency to speak about those who are absent.
4: Et là, le visage était tout bleu. Il était tout bleu, il n'avait plus à parler, il n'avait plus à respirer. Et à ce moment-là, deux minutes après, il n'avait plus à bouger, à plus rien faire. Et de là, ils ont pris trois policiers, ils l'ont pris, ils l'ont jeté comme un animal dans la voiture.
5: Ils ont mis de la funk à fond pendant qu'il était en train de le ratonner, pour que les gens n'entendent pas le bruit.
6: Leur argument principal, c'est qu'ils ont utilisé les méthodes qui leur ont été enseignées à l'école de police.
7: Mis à l'écart, les deux policiers mis en pause dans l'interpellation musclée d'un homme qui a succombé hier à ses blessures sont en congé, mais en congé ne veut pas dire suspendu, rappelle Claude Guerre.
8: Il y a des choses que l'argent ne vous donne pas.
9: Eh oui, si on n'a pas de justice, on ne peut pas faire le deuil.
10: Mais là, avec tout ce qui se passe en ce moment, moi franchement, je me sens pas tracé. Là, je me sens pas tracé.
11: Moi, ce procès-là, comment je l'ai senti très mal. Parce que pour moi, la justice, ils ne nous ont pas écoutés.
8: Nous ne sommes pas une famille à problème, comme il a été prétendu pendant ces jugements. Nous ne sommes que des gens qui cherchent à vivre dans la paix.
12: Faut bien leur faire comprendre qu'okay, qu'ils sont de la police, mais que nous aussi, on a des droits en France. Ils en ont peut-être eux aussi, mais nous, on en a. Et qu'il ne faut pas se laisser faire, surtout. Parce qu'ils ont trop tendance à penser qu'ils ont tous les droits, alors que ce n'est pas du tout le cas.
13: Déjà que j'ai été choqué par ce qui s'est passé, étant donné que j'ai que 15 ans. Je ne suis pas censé vivre ce genre de choses. Sur le moment, j'ai vraiment eu peur. J'ai couru, quoi, en fait, on va dire. J'ai couru, j'ai eu peur de ce policier. Je pensais que moi aussi, j'allais y passer, donc j'ai couru. J'ai 15 ans et j'ai déjà peur de la police.

Terremoto, terremoto, on est là comme tous les lundis soirs de 20... non pas de 21h30 parce que ça c'était avant, maintenant c'est de 22h30 à minuit. Et oui, et là c'est la dernière partie de cette émission, on va continuer à juste vous faire écouter encore ces morceaux qui ont pu être joués ce dimanche 29 mars, j'allais dire 29 avril, je ne sais pas qu'est-ce que j'ai avec le mois d'avril, mais c'est juste pour vous rappeler un peu ce concert, ce qui est passé donc dimanche au Cabaret Sauvage avec Michael Blanco et Soucharangon. Donc on va partir tout de suite avec un de ses morceaux à lui. Je vais vous dire lequel il s'agit. Il s'agit de Cafetera. Donc ça, c'est pour les filles. Je vais vous dire pourquoi il l'appelle Cafetera. Là-bas, la Cafetera, ça veut dire la fille qui chauffe, mais après, ça donne rien. Donc c'est ça que ça veut dire Cafetera. C'est quelqu'un qui t'allume, mais après, elle te dit bye bye. La fille, elle y va pas jusqu'au bout. Donc c'est une manière pour dire aux filles qui sont allumeuses, on les appelle comme ça. Donc on y va avec Cafetera, Michael Blanco de Cuba.

Ah mince, on est là, on est à l'antenne. Oui, c'est bien, non, c'est bon. Et là, c'était encore la cafetera qui veut dire en espagnol. Enfin, plutôt à Cuba, ils l'appellent comme ça. Ailleurs, en Amérique latine, on appelle ça autrement des fois. C'est les filles qui chauffent, mais qu'après, ils ne vont pas à la bataille. C'est ça, la cafetera. C'est les allumeuses. Enfin, c'est une manière là-bas pour rigoler, pour dire des choses. Même, il y a aussi pour les hommes, hein, c'est pareil. Hein, c'est, il n'y a pas que pour les filles. Donc voilà, c'était un des premiers morceaux, la cafetera avec Michael Blanco. On va continuer avec lui. Et on va écouter maintenant Presente.

Yatuno Corona. Je me suis trompé tout à l'heure, mais c'était pas presente. C'était Yatuno Corona. Ça veut dire que tu me mets pas les cornes, tu joues pas. Voilà, c'est ça. C'est ça, coroniar. C'est mettre la couronne. Donc, on va continuer avec toujours Michael Blanco, parce que les temps passent vite et nous, on va finir bientôt l'émission. Donc, on va partir avec cette fois-ci presente, qui veut dire on est là, présent.

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Voilà, voilà, voilà, c'était Michael Blanco et su salsa mayor, donc, qui sont passés en concert ce dimanche 29 mars au Cabaret Sauvage. On en espère d'autres Cubains qui viennent parce qu'il y en a souvent qui passent là-bas. Donc, quand il y en aura d'autres, je vous dirai pour les concerts. Je sais que bientôt aussi, dans le mois qui vient, il y aura Rubén Blades qui va passer, le Panamien très connu avec celui qui a créé le morceau Pedro Navaja. Ça veut dire Pedro Couteau ou Pierre Couteau parce que Pedro c'est Pierre. Hein. Donc voilà. Donc on va continuer et on va continuer cette fois-ci avec Pablo Chil et Anita Tijou qui nous viennent du Chili. Donc vous connaissez maintenant Anita Tijou que j'ai déjà fait écouter ici et même elle est passée comme invitée il y a l'année dernière. Donc on y va tout de suite pour écouter ce morceau qui s'appelle, je vous dis tout de suite le nom. Là là, il est passé où le nom? Bon, bah, jeune de la población, ça veut dire jeune de quartier, joven de la Pobla. C'est parti, joven de la Pobla. Pobla, quartier. La población, c'est le quartier.

0: Deja Maria Bosch.
1: 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Eh, oh là là, j'allais dire n'importe quoi. Fréquence Paris Pluriel. Voilà, c'est ça l'émission, la radio. Et l'émission s'appelle Terremoto, qui veut dire tremblement de terre. Et là, on va continuer encore avec un artiste, cette fois encore chilien, qui s'appelle Aerestame, avec le morceau qui s'appelle Love de Lobos. Amour, aimer les loups, quoi. Lobos, c'est les loups. Et Love de Lobos, c'est aimer les loups. Voilà, donc on y va avec Aerestame. Love de Lobos.

0: Et voilà, voilà, vous êtes toujours à l'écoute donc de 106.3 Fréquence Paris Pluriel, ici sur Paris et la région parisienne, mais aussi sur le net, www.rfpp.net. Donc à l'instant, on écoutait Ael Estame, encore un artiste chilien, après Cuba avec Michael Blanco, on est passé au Chili avec Chili, Pablo Chili et Nanita Tijoux. Et là, on était avec Ael Estame et on va continuer là maintenant avec un autre artiste. Je ne sais plus d'où il vient celui-là, mais j'espère qu'il n'est pas chilien, parce que sinon ils vont dire ben, il est trop chauvin celui-là. Ah ben non, c'est pas un chilien. Non, c'est en fait c'est un chilien et un vénézuélien. Et le morceau s'appelle Una noche loca, ça veut dire une nuit folle. Et vous imaginez de quoi il peut s'agir, quoi. Une nuit folle de délire, de bringue, de tout, quoi. Donc là, c'est ça qu'il cherche le, parce que c'est un duo qui s'appelle le mec, il s'appelle comment il s'appelle déjà? Ah, bon, ça va me dire. Il y en a un qui s'appelle La Différence. Bon, je le dirai tout à l'heure parce que là, je n'arrive pas à me souvenir exactement des deux. Mr. Blanco, voilà. Il y a Mr. Blanco et l'autre, il s'appelle La Identidad ou un truc comme ça. Enfin, mais bon, peu importe. Peu importe. Ils vont se reconnaître eux-mêmes quand ils vont écouter l'émission. Non, je rigole. Et on y va avec eux, avec le morceau Una Noche Loca, une nuit folle.
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0: Loti se apel La Herencia, je crois. Origen, voilà, origen. Allez, on les écoute.

Allô, allô. Ah, je suis là, Kerun, allô, Tchéloc. Je crois que mon technicien, il a fait une nuit folle, là, parce qu'il s'est endormi. Enfin, je vous remercie d'avoir écouté cette émission ce soir. J'espère que vous serez toujours nombreux à nous écouter tous les lundis soirs de 22h30 à minuit. Toujours la Terremoto. Et juste avant, c'était Epidemics. Donc, on dit merci à Oumar qui nous a fait la technique. Et on vous dit à la semaine prochaine, comme d'habitude, de 22h30 à minuit. Et on aura d'autres choses à écouter et aussi des interviews que je vous ferai écouter bien bientôt parce que j'ai trois artistes à vous faire écouter, des interviews que j'ai fait à des groupes cubains et voilà quoi, et d'autres artistes. Donc, je vous remercie. À la semaine prochaine, comme d'hab. Ciao, ciao.

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0: Bonsoir les amis. En tout cas, quel plaisir ce soir pour nous de recevoir la troupe Réplique. Les amis, comme vous le constatez, ce sont des jumelles. C'est avec plaisir que tout à l'heure que nous aurons feuilleté leur biographie artistique, parce que c'est vrai que ça fait un petit moment elles sont dans le milieu. Alors, avant effectivement de les recevoir, les amis, nous partons saluer comme à s'accoutumer la Martinique, la Guadeloupe, la Guyane, et sans oublier aussi les îles de l'océan Indien, très important, et surtout le grand monsieur à ne pas oublier, bien sûr, qui est autre que monsieur Mario Chico, qui est le parrain de notre émission Musique Antille sur Radio Fréquence Paris Pluriel, le 106.3 FM. Nous partons tout de suite au plateau saluer nos invités. On va commencer parce qu'on dit souvent la priorité aux femmes. Bonsoir les jumelles.
1: Bonsoir.
2: Bonsoir.
1: Alors moi je me présente, Jackie du groupe Réplique.
2: Et moi c'est Jocelyne, la jumelle du groupe Réplique.
0: Et le commandant de service.
3: Bonsoir, c'est Eddy.
0: Eddy comment?
3: Eddy Sabon.
0: Voilà. Alors Eddy, tu vois, on est gâtés ce soir de recevoir le groupe Réplique, comme je l'ai dit, avec les sœurs jumelles, hein, Jocelyne et Jackie Harmonie du groupe Réplique. On va essayer de feuilleter avec vous, les amis, votre biographie artistique, parce que ça fait un petit moment que vous êtes du milieu. Alors, ma première question pour vous, comment c'est venu le groupe Réplique? Qui c'est qui a eu l'idée déjà?
2: Alors du coup, nous, on est déjà au départ, on était choristes. D'accord. Depuis une vingtaine d'années, on a commencé la musique en tant que choristes. D'accord. Et avec ma sœur Jackie, d'accord, qui est présente. Et ensuite, on a tourné avec pas mal de groupes. Mm-hmm. Et ensuite, on a rencontré Eddy Sabon.
0: D'accord.
2: Dans une soirée.
0: D'accord.
2: Et c'est là que Eddy, il va expliquer un petit peu comment on s'est rencontrés. Dès qu'on l'a rencontré dans la soirée, on a discuté. Nous, on aimait bien, en fait, comme d'habitude, hein, Homer
4: danser.
2: C'était
4: la fête.
2: La fête, voilà. Et Eddy, qui nous a vus dans la soirée, on a pu échanger ensemble de la musique. C'est-à-dire, nous, on était choristes. Faisait de la musique et c'est là, après discussion, il est intervenu, voilà, et il va expliquer un petit peu après comment ça s'est déroulé après cette petite soirée.
0: D'accord. Alors, j'ai envie de te poser la question, Jackie, Jocelyne, peu importe, oui, hein, vous allez répondre. Mais au sein du groupe Réclipa, qui fait quoi? Qui c'est qui compose? Qui c'est qui écrit? Qui c'est qui... C'est important, oui, de le savoir.
1: Alors, la composition, c'est parti pour Eddy. En fait, c'est Eddy qui compose, mais nous, on donne notre petite touche.
0: D'accord.
1: Donc, on se réunit.
2: Ensemble. Tout ce qui est mélodie, etc. On donne nos idées.
1: Voilà, notre avis. Ils nous proposent des textes. Et du coup, c'est là qu'on fait. On essaye de voir si ça passe ou pas.
0: D'accord.
1: Et voilà. Donc, il écrit beaucoup.
0: D'accord.
1: Eddy.
0: Et facile ou pas, les filles, de travailler avec Eddy Sabon?
2: Oui, ça va, oui.
0: C'est un bonhomme posé, dosé.
2: Oui, ouais, bien posé,
1: très posé,
2: tranquille, et on peut échanger, communiquer.
3: Oui, il faut dire la vérité, en fait. Ouais, le problème avec moi, c'est que, comme disait tout à l'heure, j'écris beaucoup et je me remets toujours en question, à savoir si c'est bon, c'est pas bon. D'accord. Et c'est les jumelles, en fait, qui m'aident à ne pas trop dévier, parce que si tu m'écoutes tous les 3 heures, je te propose quelque chose de nouveau, quoi.
0: D'accord.
3: Et elles ont la lucidité de pouvoir dire non, ça c'était très bien, ça c'est bon, ou rajoute ça mais pas ça, et du coup ça permet d'avoir une ligne directrice qui fait plaisir à tout le monde, quoi. On s'entend comme ça.
0: Alors, les filles, vous disiez à l'instant, vous étiez choriste avant. Est-ce qu'en tant que choriste, quand vous avez commencé, vous étiez choriste, est-ce que vous avez eu l'opportunité, l'occasion de travailler avec des grands noms de notre musique?
2: Après, les grands noms...
1: Non,
5: Ah oui,
1: oui,
2: Marc Chéry.
1: Béatrice Pouillot.
2: Béatrice Pouillot.
1: Et Princesse Lover.
2: Oui.
1: C'est trois artistes très connus. Donc ça fait il y a 20 ans.
2: Une vingtaine d'années qu'on a travaillé avec
1: eux. On a débuté en fait par ces grands artistes.
0: D'accord. Alors vous vivez comment, les filles? Parce que c'est vrai qu'on dit souvent que c'est un milieu pas facile, un milieu très très difficile. Mais vous qui êtes dedans, je vois que franchement à travers les vidéos que vous postez, je vois quand même que vous vivez ça avec beaucoup d'amour, beaucoup d'affection.
1: Oui.
0: Comment vous voyez ça, vous?
1: Oui, c'est vrai. parce qu'en fait la musique et le zouk en fait ça fait partie de notre culture, de nous-mêmes, et voilà, pour nous c'est une thérapie. On a besoin de la musique pour en fait voilà, pour s'épanouir dans la vie,
2: s'exprimer,
1: pour s'exprimer, pour donner aussi aux autres aux auditeurs, les fans qui nous suivent. Donc on apporte beaucoup de choses pour eux, et du coup jusqu'à maintenant on est encore là.
0: Alors, il faut dire aussi que les sœurs Jackie et Jocelyne, c'est des bougeotes, hein, parce que Jackie et Jocelyne sans musique, c'est pas possible.
1: C'est pas nous.
2: On a la musique dans le sang.
1: C'est inné.
2: Ça, exactement. Ouais. Depuis toute petite, on aime ça. C'est la musique, la
1: grâce
2: musique.
1: Grâce à notre papa qui était musicien, c'est ça. Le dire. Voilà. Oui. Donc, il faisait de percussions.
2: Exactement, tout à fait.
1: Et voilà, on dansait folklorique
2: quand on était
1: derrière
2: toute petite,
1: les chars.
2: On dansait, en fait. Quand on était toute petite, c'est enfin qu'on a commencé par. À part en tant que choriste, on était petite d'abord, et on dansait en fait dans ce folklorique.
0: D'accord.
2: Avec mon papa qui jouait dans un groupe de musique.
1: Compas à l'ancienne.
2: Ouais. Oui. Compas direct.
0: Alors, Jocelyne maintenant. Eddie, c'est moi, Jocelyne est dans ma tête. Eddie, alors, c'est vrai que c'est. Pas une mince affaire quand même d'avoir deux belles femmes, je veux dire, on va se le dire ainsi, et travailler avec elles comme ça au quotidien, tous les jours, vous entendez merveilleusement bien, apparemment, elle disait à l'instant, l'écrivain c'est toi, hein, c'est toi tu écris et vous vous arrangez entre vous à faire en sorte que voilà, s'il y a une touche qui ne va pas, vous vous mettez d'accord tous les trois et puis voilà.
3: Oui, en fait, le groupe Réplique, on a réussi à mettre une dynamique d'équilibre. Mmh. Et on se sert chacun de l'énergie l'un de l'autre, de façon à toujours chercher à performer, à toujours chercher à évoluer, à avancer dans ce qu'on fait. Et la musique nous permet d'apporter notre couleur, notre sentiment. C'est la qualité, je crois, qu'on a dans le groupe. Et on échange, des fois on n'est pas d'accord. Et on arrive toujours à trouver justement un point d'entente pour pouvoir finaliser les projets, et c'est ce qui compte. Toujours avoir envie d'aller vers l'avant, toujours avoir envie de proposer, de rester dans l'originalité. Mmh.
0: Alors, Eddie Sabantoury, à te définir comme artiste, parce que c'est vrai que je suis du milieu depuis plus de 35 ans, j'ai déjà eu l'occasion de présenter les filles, j'ai déjà eu l'occasion de les voir mes reprises sur scène. Toi, tu aurais dû à te qualifier en tant qu'artiste. Tu n'es pas très danseur, hein. Tu es plutôt. Tu te qualifies comment, toi?
3: Moi, je serais plutôt.
0: Un lover.
3: Si tu veux. Moi, ouais, j'aime bien le show, mm-hmm. Participer au show. Et partager avec le public, mais là où je me sens le mieux, à vrai dire, c'est au studio, dans l'écriture, dans la recherche.
0: L'écriture, la création.
3: C'est ça, c'est plus mon terrain. C'est là où je suis vraiment le mieux. Mais j'aime bien aussi le contact avec le public, bien sûr, ouais. Présenter ce que je fais. Quoi.
0: D'accord. Et étant donné que tu as déjà deux choristes, deux danseuses, donc tu leur laisses le soin d'aller de l'avant pour pouvoir ambiancer le groupe Réplique. Et toi, tu es toujours là au quotidien,
3: mais non,
0: bien sûr.
3: Mais je me mets à toucher aussi. Hein. je me mets à toucher aussi. Hein. Oui, bien sûr. Ouais, je participe un peu partout. Hein.
2: Il dit participe parce qu'on essaye en fait de
1: être synchro au niveau
2: synchro, vous trouvez des idées au niveau de.
3: Oui, c'est pas du genre tu t'en mets du devant et tu restes derrière. Non.
2: On essaye de faire. Ouais, exactement. Des fois, on a des toutes petites chorégraphies qu'on met en place sur certains titres.
0: Voilà, les amis, il est déjà 22h50, hein, il faut le dire. Alors, que ce soir, 21h50, à la radio Fréquence Paris Pluriel, le 106.3 FM, bien sûr. Ce soir, nous recevons le groupe Réplique, les jumelles Jackie et Jocelyne Harmonie. Et le prince, je dirais même prince, le commandant qui conduit ce bateau depuis pas mal d'années, Eddie Sabah. Nous partons tout de suite, écoutez un petit son, et on revient juste après. Vous ne touchez à rien, les amis.

0: bravo. Le groupe réplique avec la voix de Jocelyne et Jackie Harmony. En tout cas, les amis, nous partons aussi saluer nos connectés. Didi, Jules Abdoul, on salue bien fort. Mon cousin Paul Azet depuis Lyon. Joël Blanc, on salue aussi Jacques Ambrosio. En tout cas, merci les amis. Paul Azet, je l'ai dit, depuis la ville de Lyon. Salut cousin, j'espère que tu vas bien. Voilà. Alors, sur ce titre-là, c'est un duo de sœurs.
1: Oui.
0: Hein,
1: et
0: il n'est pas dedans. Hein.
1: Non, il n'est pas dedans.
0: Hors jeu, c'est un coup là.
2: En fait, c'est il faut le dire, c'est le dernier son que nous avons sorti. Voilà.
1: Oui.
2: Et c'est justement c'était une opportunité de. C'était une proposition de mettre les jumelles en avant, de façon à montrer que, réplique, on pouvait aussi s'ouvrir et protéger et proposer une diversité dans nos compositions.
0: D'accord. Alors, les filles, ce titre-là parle de quoi? Parce que c'est très beau titre d'ailleurs.
3: Hein, oui, ça nous parle beaucoup.
4: Merci.
3: Étant donné qu'on est des jumelles, donc du coup. C'est vraiment un duo qu'on a fait que ça nous tient à cœur.
4: Voilà.
3: Bon. Voilà, on voulait exprimer en fait tout ce qu'on ressent, la complicité qu'on a l'un vers l'autre. Et que voilà,
4: c'est
3: on est là. C'est important parce que c'est vrai qu'on chante, mais c'est vrai que du coup, les gens ne connaissent pas en fait aussi notre vie aussi intime. Donc nous, on est vraiment
4: en fait soudés, solidaires, ensemble.
0: En symbiose surtout.
3: Oui,
4: exactement.
3: Et en harmonie.
0: Ouais.
3: Et justement, Omer, tu as parlé le nom Harmonie. C'est Harmonie, il n'y a pas d'air. Petit aparté, c'est Harmonie.
0: H-A-M-O-N-Y.
3: Voilà. Okay. Mais c'est harmonieux, on le prend.
4: Ouais. Exactement.
0: Alors, voilà. C'est vrai que dans ce titre-là, j'ai pu comprendre à un certain moment, tu disais ma sœur,
4: mon amie. Ouais. Sans que ça aurait pu être ma sœur, ma jumelle, etc. Mais en simplicité, on a fait plus simple. Mon ami, ma sœur, mon ami, mon sang.
0: D'accord.
4: C'est pour ça que le titre s'appelle 100%. Et l'idée de cette proposition, ce titre, c'est Henri Laurencin.
0: D'accord.
4: Qui a en fait eu l'idée de faire ce titre. Enfin, voilà, c'est-à-dire qu'il nous a vus dans des soirées. Et à chaque fois qu'on est tout le temps ensemble, danser, on a la joie de vivre. Il a dit, ah, pourquoi pas en fait faire un titre pour les jumelles.
3: Et en sachant qu'on voulait faire aussi un duo en fait plus tard ensemble. Et
4: ça s'est fait. On a eu l'opportunité. Et merci à Henri en fait d'avoir proposé en fait ce titre.
3: Oui,
0: pour le saluer. Le salut depuis Rennes, c'est ça. Hein, voilà. Il est du côté de Rennes.
4: Exactement, il est du côté
0: en
4: de
0: tout cas,
4: Rennes.
0: Ma foi, les filles, je peux vous dire sincèrement, ce soir il y a beaucoup de monde pour vous, ça remonte. Oui. Mesure, on salue Tegali, Alex, on salue Alex Widel. On l'a dit, Tegali, Philippe Martin, alias Boxy, qui est connecté aussi. On salue tout ce beau monde pour vous, en tout cas ce soir, les amis.
4: Bonsoir. C'est

0: qu'ils vous écoutent à travers les réseaux sociaux, comme quoi ça fonctionne.
1: Oui,
0: bien,
1: merci
0: les
1: beaucoup. Réseaux sociaux.
0: Alors les filles, c'est vrai que vous êtes souvent en prestation. J'ai envie de vous poser la question, est-ce facile pour vous de vous gérer vous-même?
1: Gérer nous-mêmes. Alors, avant, la question qu'on a parlé de Henri Rancin, il faut aussi souligner que la composition, c'est Stevie Pierre-Louis, qui a en fait composé le titre. Merci à lui.
0: Ça se ressent. À travers la musique.
1: Juste, faire un petit clin d'œil.
0: J'avais compris qu'il était dedans parce que c'est un ami.
1: Un petit clin d'œil à lui, à Steve Pierre-Louis.
0: Très, très beau titre, les filles. Et puis j'ai envie de vous dire aussi, par rapport les filles, par rapport à ce que vous avez fait avant, on sent ce changement. Musicalement parlant, on sent ce changement aussi. Hein, donc, c'est important. C'est comme on dit dans la musique, on est là pour progresser, d'aller de l'avant, jamais reculer. Et là, arriver déjà là, je vous dis sincèrement bravo.
1: Merci, et
0: je sais qu'il y en aura d'autres.
1: Hein, et il y en a d'autres aussi. On a des derniers titres, à part celui-ci,
2: qu'on va écouter. On va écouter.
1: Ce sont aussi des derniers titres qu'on a sortis cette année.
0: Avant d'écouter le prochain titre, les amis, j'ai envie de poser la question à mon ami Eddie Saban. Alors Eddie, en venant d'écouter ce titre-là, cher à tes yeux et à ton cœur, parce qu'il y a une partie de toi, bien sûr, ce titre, c'est un très très beau titre. Quel est ton ressenti à toi à travers ce titre chanté par Lily sur Jumelles?
3: Ben, le titre est bien écrit, bien posé. Les jumelles ont mis leur sensibilité, leur façon justement d'interpréter, et j'étais quand même j'étais pas surpris, mais j'étais satisfait du travail qu'elles ont fourni. De toute façon, je sais, maintenant on se connaît tellement bien en studio, lorsqu'on est en studio on n'est pas là pour rigoler, et que avec les gens qu'ils encadraient, il n'y aurait pas de soucis là-dessus. Maintenant il faut espérer que le public l'accueille correctement et il le fasse vivre, quoi, puisque faire des beaux titres c'est bien, mais si c'est pour rester dans les tiroirs, c'est pas la peine, quoi.
0: Effectivement. Donc après c'est tout un travail des médias, effectivement, il vient de dire Eddie, sortir un beau titre c'est formidable, mais effectivement si c'est pour rester dans les tiroirs comme il dit, après c'est un travail des médias, il fallait que les médias aussi prennent le relais pour pouvoir faire connaître, faire découvrir le titre, et c'est de là que ça peut effectivement toucher.
3: Oui, tu parles des médias, les DJ,
0: tout ce qui s'englobe dans ce milieu, donc effectivement, parce que je vois que vous mettez du cœur, les filles, franchement, ce titre, c'est un très très beau titre, c'est très touchant d'ailleurs de voir. Vous savez, les filles, je suis même amené à vous dire que en musique, c'est rare de trouver des jumeaux et des jumelles.
1: Oui, c'est vrai.
0: C'est rare.
1: C'est très très rare.
2: Nous en avons, mais pas beaucoup.
3: Ben justement, lorsque tu dis ça, tu réponds un peu à la question qu'on nous pose souvent, d'où vient le nom réplique. Réplique, c'est quand tu regardes, c'est la réplique de l'autre. Et c'est de là le nom est venu.
0: D'accord.
1: Voilà. C'est ça.
0: Et ça nous donne sa réplique.
1: Voilà, c'est ça, exactement.
0: Jocelyne, Jackie et Eddie Savant. Voilà, les trois têtes d'affiche. Alors, les filles, j'adore poser des questions, bien sûr. Quand je vous vois là, comme ça, posé dans le studio ce soir avec nous, avec plaisir qu'on vous reçoit, bien sûr, ici à Radio Fréquence Paris Pluriel 106.3 FM, est-ce que dans vos têtes, les filles, est-ce qu'il y a peut-être une scène que vous aimeriez faire plus tard? Il y en a tellement de grandes scènes ici. Est-ce que dans vos têtes, il n'y aura pas une scène qui vous titille comme ça un jour, de se dire tiens, pourquoi pas nous?
1: Une grande scène.
2: Une grande scène, le Zénith.
0: Ouais. Il faut rêver grand.
2: Hein. Oui, c'est bien, on peut rêver grand.
0: Il faut rêver grand.
1: Moi aussi, on rêve.
2: Oui.
3: Ben pourquoi pas scène. Aller le Stade de France?
0: On peut pas aller
2: loin.
1: Pourquoi? Aïe, elle a bien fait.
3: Tant qu'à voir grand.
1: Pourquoi pas?
2: Il y a aussi, on voulait aussi faire du live. D'accord. Donc c'est un projet aussi pour faire du live avec d'autres musiciens.
0: D'accord.
2: Donc voilà.
0: Vous savez, le live, c'est un autre monde. Hein.
2: Oui, je sais bien.
1: Ah oui, c'est
0: un autre monde.
1: Tout à fait.
0: Qui demande beaucoup de travail.
1: Exactement.
0: Hein, parce
3: que là, on a beaucoup de patience.
1: T'es connaisseur. Tu connais très bien.
2: On a fait du live, mais avec un groupe, je pense que tu connais, Omer, Cadence.
0: Oui. Cadence,
2: voilà,
0: oui,
2: donc on a fait partie du groupe Cadence.
0: Je dis ça pourquoi? Parce que j'adore préciser d'ailleurs quand il s'agit du live, parce que quand on est en playback, nous avons que le son derrière nous, un micro en main, et c'est à nous de jouer. Tandis que quand nous sommes en live, nous avons des fois 14 musiciens derrière nous, et c'est autre chose. C'est pour ça souvent je dis c'est un autre monde.
1: Un autre monde.
3: Gérer tout,
0: tout
3: monde.
0: Démarre, gérer ça. Tout démarre à temps et s'arrête à temps. Attends. C'est pas que ton CD joue, tu as le temps d'être. Mm-hmm. Est-ce que ça va? Oui, je vous entends pas. Dans le live là, c'est faut pas rater ça, je veux dire. Hein, donc, parce que l'instru, même on peut le faire. Mais l'instru tourne toujours. L'instru ne s'arrête pas. Même si tu, les guitares sont derrière, la batterie tourne derrière, c'est au chanteur libre de pouvoir faire son show, mais tout en respectant la ligne directive du live derrière. C'est, ça, c'est un autre monde. Oui. Mais bon, c'est vrai que quand on arrive à chanter en live, c'est un autre monde. Et puis on se sent, une fois qu'on a goûté à ça, on ne veut plus chanter en playback hein, parce que c'est tellement beau.
2: C'est vrai.
0: Tellement beau quand on est en live parce qu'on entend tous les instrus derrière. Ça fait penser comme c'est dit, on est en studio quand on entend ça.
1: Oui,
3: on était au studio, hein. Voilà.
0: tu te sens prêt à dire de chanter en live?
3: Ben bien sûr. Moi, je suis ouvert à tout. En fait, je pense qu'un artiste, chaque jour, il se nourrit, il se développe, il cherche toujours à s'améliorer. Moi, je suis parti pour aller au sommet et s'il y a des opportunités à saisir... je suis partant, surtout je suis accompagné des gardes du corps, donc il n'y a pas de souci.
0: Bien
3: sûr,
0: bonhomme.
1: Merci.
0: Je reviens vers ma technique. Et si tu as entendu ça, le gars, il a deux gardes du corps, nous, pas même Lyon. Il a deux gardes du corps pour le seul. Donc, franchement, on n'est pas jaloux, mais on est quand même, ça fait plaisir. Voilà, donc je pense qu'il est l'heure pour nous de partir à la régie, d'écouter un petit son, et on revient juste après les amis.

0: Waouh. J'ai kiffé ce titre-là. Avec en vérité,
1: Papillon.
0: Exclusivité mondiale, en tout cas ici ce soir, Radio Fréquence Paris Pluriel. Le groupe réplique avec des nouveautés qui arrivent tout droit de la radio, bien sûr. Et puis, nous partons saluer aussi Bokai Radio, Master Mix. Il y a beaucoup, Maurice Lucette. Il y a du monde vraiment ce soir, franchement, ça fait plaisir.
1: Merci à tous les connectés.
0: Alors, ce titre-là, c'est une dédicace à une personne... Précisément ou pas?
1: Non, c'est Yedi en fait qui a choisi ce titre, ouais. Papillon. Mm-hmm. Il va expliquer un petit peu comment il a pu trouver ce titre.
2: Oui, donc en fait c'était le premier titre qui nous a permis de faire notre place dans la place. C'est un titre. Qui, comme tu l'as senti, qui parle dans la vie, des fois, on peut se séparer en faisant des erreurs et puis chercher à revenir avec la personne quand on se rend compte que c'était pas la bonne décision. Et comment il m'est venu le titre, en fait, c'est juste à l'issue d'un voyage que j'ai fait. Et quand l'avion s'est posé, ça m'a fait l'effet d'un papillon et puis... De ça, ma tête a commencé à tourner jusqu'à j'ai écrit la chanson sur ce sujet-là.
0: C'est-à-dire que tu écris et dis des fois, mais c'est pas spécialement de l'histoire vécue. Ça peut ressembler à d'autres personnes. Oui. Donc voilà, mais c'est l'idée qui est venue. Et puis, comme tu disais, l'avion s'est posé, ça t'a donné cette inspiration et tu l'as titré ce titre-là.
2: Voilà. En fait, je suis d'un tempérament où j'écoute tout, je me nourris de tout.
0: D'accord.
2: Et j'ai beaucoup d'imagination. Et chaque mot, chaque phrase, chaque couleur, chaque bruit, j'essaie d'en tirer quelque chose. Et la créativité vient et, en fonction de la musique. Et c'est comme ça qu'on procède. C'est pour ça on a plein de titres que tu as vu par rapport à le titre qu'on a vu tout à l'heure. C'est une autre couleur, c'est autre chose.
0: Mais toujours avec la touche dédiée, bien sûr.
2: Voilà. Ouais. Par contre, l'autre, alors, il n'y a pas ma touche. Donc, je me suis mis à côté, j'ai regardé, j'ai laissé faire. Mais là, oui, là,
0: mais
2: il y a
0: bien,
2: ma touche.
0: C'est bien, c'est bien. Tu as laissé les filles entre sœurs jumelles.
2: C'est ça.
0: Je trouve ça formidable. Mais, dis ça, bon, j'ai envie de te poser la question. Parce qu'on se connaît depuis
2: pose-la.
0: On se connaît depuis pas mal d'années. Il est comment dans la vie de tous les jours, il dit ça, bon, je sais que tu es quelqu'un de posé, d'osé, garçon très simple, facile à vivre. Il est comment dans la vie de tous les jours?
2: En fait, moi, merci pour le compliment, parce que moi-même, je me trouve compliqué, parce que déjà, je fonctionne par vibration. C'est-à-dire, comme je suis un tempérament, déjà, je suis un rêveur à la base. J'ai du caractère, j'ai de l'ambition. Je suis pas simple à vivre, parce que à la base, moi, je suis un boxeur. Je suis pas du tout dans. Je ne suis pas dans le milieu de la musique. La musique m'a permis d'exprimer mon talent créatif. Moi, j'étais plus partir pour, sur le dessin, en fait. Et l'opportunité est arrivée, je me dirais que Dieu ne fait pas les choses au hasard. Quand il m'a permis de rencontrer les jumelles, j'ai trouvé une porte ouverte pour pouvoir écrire les premiers textes. Et puis je vois ça matcher. Et puis, en fait, moi, je ne chantais pas. Hein, j'étais juste la posture. Fais ça. Un jour, on m'a dit, passe, mais prends le micro et monte-nous. Et du coup, voilà, petit à petit, je suis parti. Et puis, ils m'ont mis dedans. Et puis, voilà. Quoi.
0: Alors, on peut le dire, il dit ça. Bon, sans la complicité de Jackie et Jocelyne Harmonie, tu te voyais pas faire tout ce que tu as fait depuis?
2: Non, en fait, pas dans la musique, forcément. J'avais aucune appointance. La musique et moi, j'aimais la musique, j'aimais écouter la musique, j'aimais
0: danser aussi,
2: bien sûr. Mais quand j'écoutais ma voix première fois derrière le micro, je dis non, c'est pas pour moi, c'est pas pour moi. Et puis après, à force de travail et aussi de conseils, des encouragements des jumelles, voilà, j'ai trouvé mon style et puis essayer de le poser sur les morceaux qu'on fait.
0: Non, mais c'est bien parce que ça a pris son envol depuis, parce que c'est vrai que pour vous avoir vu à plusieurs reprises sur scène, c'est, les gens vous apprécient énormément, parce que franchement, les sœurs jumelles, qui c'est qui vous aime pas, les filles? Parce que je vois que partout où vous passez, les gens vous apprécient énormément. Vous êtes deux ambianceuses, parce que chaque fois, vous êtes dans les scènes, ils ont qu'à danser.
3: C'est ça, on aime ça.
1: On aime ça, c'est plus fort que nous, on aime bien ambiancer, en donner en fait
3: la joie
1: aux personnes. Et voilà, c'est nous.
0: Et puis il y a aussi, j'ai remarqué un truc entre vous, les jumelles, et puis elle dit aussi, vous aimez aussi donner la force à d'autres artistes. C'est, ça,
1: oui.
0: C'est important ça.
1: Oui, on les soutient
0: très important.
1: À 100%.
2: Ben justement, nous, en fait, je me permets de rebondir sur ta question. C'est un peu pour ça que nous sommes arrivés dans la musique. Mm-hmm. Tu sais, quand, comme tu disais tout à l'heure, ça fait du temps que nous sommes là. Quand mm-hmm. nous sommes arrivés, nous avions une vision.
0: D'accord.
2: Pour l'avenir. Nous sommes dit, nous allons tout mettre en place pour arriver à ce que nous voulons. Mm-hmm. Et malheureusement, nous avons vu dans le milieu que ce n'était pas facile. Il y avait plus de portes fermées que de portes ouvertes. Et du coup, nous, avec notre générosité, nous sommes dit, nous allons aller vers les autres. Nous allons apporter ce que nous avons pour justement pour aider à ouvrir les portes.
0: C'est bien.
2: Mais à savoir qu'il y en a qui ne jouent pas le jeu. Et c'est ce qui freine un peu le développement. Je dirais pas que de notre projet, mais de la communauté. Si on avait tous cette fibre justement d'ouverture, d'aller et de laisser d'apporter à l'autre, ben je pense qu'on serait plus en avant que ça.
0: Alors, Eddie,
2: c'est mon avis personnel.
0: Ouais, je comprends tout à fait, mais j'ai envie de te répondre tout de suite parce que j'adore poser des questions et répondre aussi. Comme on dit chez nous dans le jargon, chaque caïman a son eau et chaque eau a son caïman. Donc, qui veut dire que quand l'heure arrivera, les portes vont s'ouvrir pour vous sans problème. Donc, il faut être, dans la vie, il faut être patient.
1: Faut
0: être patient, prendre son temps, laisser venir et puis une fois que ça arrivera. Et comme dit le chanteur Ali Larivière, Ali Larivière dit chaque artiste a un titre en lui, mais c'est sur son heure qui n'est pas encore arrivée. Quand son heure arrivera, ça se voit. Donc, parce que si on regarde bien, il y a des artistes qui le recouent, qui font un titre tout bête, hein, et qui fassent tube tout de suite. Et puis après, des fois, on les voit pas. Ils ont eu ce privilège de pouvoir faire un titre qui a bien marché. C'est un tube.
1: C'est vrai.
0: Donc voilà, donc il faut être patient, il faut prendre son temps, se dire. Moi, je dis le mot-clé pour moi, je dis. Pourquoi pas moi? C'est toujours ça que je me dis, pourquoi pas moi? Si lui est arrivé, il faut y croire. Un jour, ça viendra et puis vous allez voir que on va voir bientôt. J'ai envie de le dire, pourquoi pas le groupe réplique sur la scène du Zénith, même en avant-première.
1: C'est ça, au Stade de France.
2: Ce sera une belle chose, oui, bien sûr.
0: En cas senti que si ça fait été dit qu'il va à Bocasia.
1: C'est ça.
0: Tu vas marquer le coup.
2: Je ne manquerai pas l'occasion de concrétiser un rêve. Bien sûr qu'on fait de la musique, c'est vrai, mais ce n'est pas que pour nous, c'est quand même avoir un but. Hein. Le but, c'est de marquer, de laisser une trace pour que les gens puissent, pour la génération après, puissent voir que voilà, on était là, on a fait quelque chose, voilà, on a fait ça, on a fait plaisir aux gens, on a fait danser les gens. C'est ça ce qui nous fait vivre, en fait. C'est le partage, c'est l'émotion, c'est apporter quelque chose. Pas faire de la musique juste pour faire de la musique. Non. Ça nous intéresse pas.
0: D'accord. Et puis surtout aussi, il faut le dire que nous, les musiciens, nous faisons pas la musique pour nous faisons la musique pour les gens, les convives qui viennent nous voir, leur donner cette envie de pouvoir revenir nous voir. C'est important parce que quand on sort sur la scène et qu'on vous arrête, on vous dit bravo, c'était super, c'est l'encouragement. Et c'est pour ça que je dis souvent le salaire le plus rémunéré des artistes, ce sont les applaudissements du maître du public. C'est important. Quand on se sent ovationné comme ça, ça donne envie de revenir. Mais voilà, donc c'est pour ça que je demande souvent aux gens, quand les artistes quittent la scène, et le privilège quand même de les ovationner, de les applaudir, c'est important parce que c'est cet encouragement donne la force de pouvoir y revenir encore.
1: Continuer.
2: Moi, tu sais, tu m'as pas posé la question, mais je te réponds demain. Les premiers encouragements qui m'ont vraiment touché quand on a commencé, de qui ils sont venus, je me rappelle, c'est des enfants. Quand les enfants ils courent sur toi, ils te sautent dessus, ils te disent ah c'était bien monsieur, c'était bien madame, tu te dis ouais là j'ai fait quelque chose, parce que tu sais que eux demain ce seront les grands.
1: Tout à fait.
2: Et eux ils vont faire tourner ton son. Et c'est ce qui me fait plaisir, c'est voir le plaisir dans les yeux des enfants ou des gens qui nous regardent. Ben, avec les jumelles, c'est facile puisque elles ont la fibre communicative, donc c'est un peu plus facile pour moi. Donc, auprès des grandes personnes, c'est facile aussi.
0: Voilà les amis, nous sommes toujours à la radio Fréquence Paris Pluriel, le 106.3 FM dans l'émission Musique Antique et la vôtre que j'ai plaisir à présenter avec plaisir avec bon, toute l'équipe. Hein. On salue Eddy, on salue la belle qui nous écoute. Je sais qu'elle est connectée, elle nous regarde tout le temps. En tout cas, bon, on la salue bien fort. Et puis notre ami qui est de l'autre côté, toujours avec nous, c'est un plaisir de voir qu'il vient de nous encourager. Ça donne de la force, comme on dit. Nous sommes une équipe. Nous partons tout de suite à la régie, écoutez un petit son et on revient juste après les amis.

0: le groupe Réplique, les amis. Franchement, alors ce morceau, franchement, il y a un petit son compas qui est rentré dedans là. C'est ça, vraiment. Alors nous avons Eric Florenti qui vous salue, les amis. Hein, donc beaucoup de monde. Moïse Ducette. Il y a même Boxic, Philippe Martin qui vous dit, les filles, comme on a parlé du Zénith, comme c'est un batteur, il vous dit ce jour-là, il serait votre batteur gracieusement.
1: Merci, c'est noté.
2: Hein.
0: Donc voilà. Alors, c'est vrai que please, le nom du titre, c'est quoi?
3: Gardez pour moi.
1: Oui.
0: Ah d'accord. Gardez pour moi.
3: Je veux le garder pour moi.
0: Ouais, ouais.
3: Voilà. Tout simplement.
1: C'est ça.
0: Voilà,
1: c'est ça.
3: C'est ça. Pour moi. Gardez pour moi. Je veux le garder
2: jalousement.
3: Pour moi. C'est ça. Donc, tout simplement.
0: Tout simplement. Non, en tout cas, votre complicité, les deux jumelles, franchement, ça se marie bien à travers le texte, à travers la mélodie aussi, parce que quand je dis, parce que j'adore écouter, et je sens que ouais, vous avez une, vous êtes en symbiose, il faut le dire, parce qu'on sent que ne serait Jackie ou Jocine, quand vous rentrez, les voix se marient très très bien, et ça nous donne ce que vous venez d'entendre, les amis, c'est Jackie et Jocine, en tout cas, du groupe Réplique ce soir. Je peux vous dire sincèrement, c'est exclusivité mondial. Bah, elle a tout chaud. Donc, Patrick Ruscat vous salue aussi. Donc,
1: coucou, ouais, comme Patrick Ruscat,
0: beaucoup de monde se connaît.
1: Florentier.
0: Non, mais vous aurez le direct après, je vais vous l'envoyer. En tout cas, salut à toi, et Florentier. Voilà. Donc, ce soir, nous avons eu cette chance, ce privilège de recevoir le groupe Réplique avec les deux sœurs jumelles, Jackie et Jocelyne. Et puis, le prince, celui qui draine ce bateau, monsieur Eddie Saban. Donc, voilà. Donc, c'est un mélange jumelle et un homme qui a deux gardes du corps pour lui seul, donc faut pas être jaloux, hein. Donc voilà, en tout cas ça se passe très très bien, les amis, je peux vous dire. Alors j'ai envie de vous dire, les Jackie, Jocelyne et Eddie Saban, est-ce que vous êtes joignable facilement? Vous êtes sur les réseaux sociaux, je le sais, oui. Mais est-ce que vous êtes joignable facilement si un promoteur, organisateur, voire les assos, parce que souvent les assos font appel à des artistes, chanteurs, chanteuses, est-ce que vous êtes joignable facilement, les filles?
1: Oui,
4: sur les réseaux sociaux.
0: Non.
4: Voilà, sur Instagram, TikTok.
0: Est-ce que vous avez Facebook, un numéro de téléphone, Facebook. On peut vous joindre?
1: Oui, bien sûr. Numéro de téléphone, c'est dans le mien, 06 60 11 20 45.
0: D'accord.
1: Voilà, et ensuite, on est joignable sur les réseaux sociaux. Dont Facebook aussi.
0: D'accord. Alors, une question me titille depuis un petit moment. Alors, quand on vous contacte comme ça, les filles, que ce soit Jackie ou Jocelyne, peu importe, ou Eddie, est-ce que vous prenez la décision à trois ou bien seule pour pouvoir valider la demande du promoteur ou organisateur?
1: Non,
4: à trois.
0: Vous vous réunissez?
1: Ensemble, on se concerte.
0: Vous dansez la même danse, hein?
1: Sur le même pied, en tout cas.
0: D'accord.
1: C'est ça.
0: Et une fois que c'est bon, c'est bon. Par contre, une fois que c'est bon, c'est bon, mais si c'est pas bon, c'est pas bon. C'est-à-dire, si vous n'arrivez pas à vous entendre avec le promoteur ou l'organisateur, si c'est oui, c'est oui, si c'est non, c'est non, ça doit. Les trois disent non et les trois disent oui.
1: Oui, en général, c'est les trois. Mais après, ça peut peut arriver que. Un qui n'est pas d'accord, mais sinon, en général, on est tous d'accord.
0: Non, mais je dis ça pourquoi, parce que comme vous êtes un groupe, souvent, il y a des gens qui passent par derrière. Mais je trouve ça formidable que vous travaillez ainsi, dans la mesure où, Jackie n'est pas d'accord ou Eddie n'est pas d'accord, il est préférable d'annuler carrément, parce que je trouve ça reste, comme ça, le groupe reste soudé.
4: Ouais,
0: c'est
4: tout à fait.
0: Voilà, parce que si un exemple qui est simple, par contre, je sais que tu le ferais pas, mais bon, on vous a appelé pour tel et tel machin, et puis vous n'êtes pas tombé d'accord, et puis il y en a dans votre partie à y chanter. Ouais. Tu vois ce que je veux dire? Il y en a qui le font.
2: Tu sais, c'est bien ce que tu dis, mais quand tu vois la logique de notre fonctionnement, on n'aurait pas tenu aussi longtemps que ça.
4: C'est ça.
2: Donc,
1: si chacun fait ses affaires,
2: comme tu disais, on partait du point où chacun doit apporter pour avancer, et non pour faire des coups par derrière. On n'est pas.
4: Mais c'est déjà arrivé qu'ils nous appellent pour une prestation, et du coup, en fait, on n'est que deux. Oui. Jocelyne, elle avait déjà chanté seule, Donc voilà, on est trois, mais c'est vrai que Idy aussi peut chanter avec Jocelyne.
3: Ouais,
4: voilà,
3: donc
4: voilà, c'est en fonction en fait.
0: Voilà les amis, malheureusement l'heure est arrivée de vous dire au revoir. Vous savez, l'heure arrive tellement vite, donc
2: déjà,
0: on va faire.
2: On est tellement bien avec vous.
0: Ah, là, ouais, mais l'autre animateur est déjà là. L'autre animateur est déjà là, donc on va profiter de faire un petit tour de table vite fait, bien fait, parce que l'autre animateur est déjà là, les amis, de dire au revoir à tous ceux, celles qui étaient connectés ce soir à vous soutenir. Ça commence.
3: J'ai commencé.
2: Honneur aux femmes.
3: Ben, ouais. Alors merci, on va commencer par la radio. Merci à la radio Paris.
4: Fréquence.
3: Voilà, Paris, c'est ça, Paris.
0: Fréquence Paris Pluriel.
3: Fréquence Paris Pluriel. Ouais. Radio Fréquence Paris Pluriel. Merci, merci à vous. On a passé un bon moment. Merci à Omer. Merci à la technique Eddy. Et les personnes qui sont présentes, merci à eux. Et je voudrais aussi remercier les personnes qui sont connectées. On n'a pas tous les noms en tête, mais merci beaucoup et merci de votre soutien. Et soyez connectés, on mettra tout ça sur les réseaux sociaux. On a des prestations à venir. Là, à partir du 21 juin,
4: on fait de la musique.
3: Jusqu'à juillet. Voilà, on mettra tout ça sur les réseaux sociaux.
0: Ok.
3: Voilà, merci.
4: Bah, comme Jocelyne, hein, on n'est pas des jumelles pour rien. Mais moi, je vais dire un petit mot aussi. Bah, bonsoir à tout le monde. Merci à la radio, en fait, Fréquence Paris, pluriel, de cette invitation. Au maire aussi. Alors, franchement, on a passé un bon moment ensemble.
3: Un bel accueil.
4: Un bel accueil, faut le dire. Voilà, très chaleureux. Et voilà. Et aussi un bonsoir à la famille, aux amis, aux connectés, aux fans qui nous suivent. Et voilà, à bientôt pour les prochaines dates à venir pour des événements festifs pour l'été. Voilà.
2: Oui, ben je dis bonsoir à tous ceux que j'ai pas vus, puisque là j'ai pas du tout de mon écran. Mais je sais que vous êtes là. Ben, merci d'avoir suivi l'émission. Merci de prendre le temps de nous écouter, de nous accompagner. Merci à Omer pour l'invitation. Merci à toute l'équipe qui nous a reçus chaleureusement. Je vous souhaite une bonne fin de soirée. Et puis l'été arrive, donc n'hésitez pas à venir nous encourager sur les scènes. Nous avons les dates. Restez branchés sur les réseaux. On va vous les communiquer au fur et à mesure. Et puis bonne soirée à tous et bonne continuation.
0: Voilà, donc.
3: Et bonne écoute pour le dernier titre aussi. Réplique, Songer.
0: D'accord. Voilà les amis, l'émission touche à sa fin. En tout cas, c'est avec plaisir et fierté que nous avons eu le privilège ce soir de vous faire découvrir le groupe Réplique sur la radio. Quant à moi, je vous dis franchement merci pour votre soutien, votre fidélité à l'émission Musique Antilles. On vous donne rendez-vous prochainement ici même pour d'autres effectivement, d'autres interviews, d'autres artistes, en tout cas en belle force. Et puis quoi, Tchébéret Pamoli, et à très bientôt. Salut.
3: Ciao.

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0: Bonjour à tous. Au turban dès lundi dans l'industrie. Les syndicats, les patrons, l'État et la région sont d'accord. Et les usines veulent rattraper leur retard, travailler dur.
1: Je ne veux pas travailler.
2: On va faire ce qu'on appelle l'ouverture maximale de l'usine. On va ouvrir matin, après-midi, nuit, week-end.
3: Moi, j'aime pas ça. Travailler.
4: De toute façon, comment faire ? Faut qu'on aille bosser. Hein.
5: Non.

0: Muriel Pénicaud.
1: Et tout est plus clair.
2: Alors, si, non, parce que ça c'est probablement trop compliqué. Enfin, on verra ça à la fin du mois. Mais aujourd'hui, c'est effectivement pour tous les. Jusqu'à 4 fois et demi le SMIC, 100% des sommes qui sont payées par les entreprises aux salariés.
3: Je ne veux pas travailler.
4: Les chefs d'entreprise s'engagent à étaler les horaires pour ceux qui doivent se rendre sur site. L'arrivée au bureau entre 5h30 et 10h30 le matin.
5: Et là, croyez-moi, le plaisir, il est là.
4: En revanche, pas de distribution de masques, mais une amende si vous n'en portez pas.
6: Soit

0: difficile de savoir exactement en l'absence de tests généralisés.
1: Combien de personnes vais-je infecter au travail, à l'école ou à la maison?
2: Sachez que nous mettons tout en œuvre pour vous accueillir en toute sécurité.

0: musique, musique. Si vous croyez que c'est commode.
1: Oui, bah rien n'est commode en ce moment. Allez, tu viens?
2: Oui, j'arrive.
1: Fais plus fort!

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3: Qu'est-ce que c'est ?
4: Eh ben, c'est des loups.
3: Des loups à Paris, tu te fous de moi, non ?
4: On est à côté du jardin des plantes. Ils sentent la viande.
3: Oh, les vaches, fous ton camp. Heureusement que les gens, eux, ils la sentent pas, la viande.
4: Oh, sois tranquille, mon petit vieux, ils la sentent. Seulement, eux, c'est des hommes. Et ils n'osent pas gueuler.

belle année. Nos parents veulent l'Espagne, mais qu'est-ce qu'il nous reste à nous? Le Liban? Oh, il fait trop chaud là-bas. Marc, ici il fait un peu froid. Et ça, aucun radiateur au monde n'y peut rien. Il fait froid dans nos têtes. C'est pas Tokyo, Londres, New York ou Amsterdam, non. Non, c'est Paris.

0: marche.
1: Alors cette nuit, c'est pas pour l'argent que t'es venu avec moi?
0: Attends.
2: Non plus, ouais.
1: Alors c'est pourquoi?
2: Par curiosité, pour voir. C'est pour ça que je t'ai suivi, bonhomme. J'avoue, j'étais un peu déçu. Je vais l'imaginer autrement, le marché noir.
1: Comment tu l'imaginais?
2: Plus noir que ça.

0: ou ça vaudra les loups de Lambertier tout de suite.
1: Eh ben quoi? La police, c'est la police, ils font leur métier.
2: Un sale métier.
1: Et le marché noir aussi alors, c'est pas une honte?
2: S'il n'y en avait pas du marché noir, avec quoi tu te laverais les mains?
1: Je me lave pas, moi, madame, depuis que la France a été vaincue. Et si personne ne se lavait, la France serait plus propre.
3: Ne l'écoutez pas, madame, c'est depuis qu'il a été prisonnier.
2: Et tu crois que c'est les flics qui la nettoieront, la France? Enfin, c'est vrai, ça aussi. Est-ce que c'est des procédés de piquer un type qui vous rend service?
4: Ça, non. Ça s'appelle un provocateur.
2: C'est pire qu'un flic. C'est du flic de flic.

0: Mais c'est qui nous jetterait aux flics, ces braves gens-là, hein?
1: Et après? Monsieur Paul, voulez-vous aider mon mari à mettre ses colis sur le trottoir?
0: Oh, les pas de bon Dieu! Ce machin-là, c'est pas fait pour les pauvres.
2: Ah, écoutez, monsieur, partez sans histoire. Ici, c'est une maison tranquille.
1: Et honnête!
0: Honnête! Seulement, t'emploies des juifs dans un établissement public, hein?
2: Mais je n'emploie pas. Elle me rend service.
0: Ah, parce que tu l'exploites en plus. Dis donc, j'ai bien envie de te dénoncer, moi, pour t'apprendre à vivre. Tu vois, on fait des lois, alors à quoi ça sert si on les respecte pas? Racailleur.
3: Allez, laisse tomber, écoutez pas ce qu'il dit.
0: Des gens qui n'ont pas plus de conscience que ça, moi, ça me révolte. Saloperie, ouais. Je te foutrais tous en prison, moi. Parfaitement, pas de pitié, allez en prison. Voyou, anarchiste, mauvais français.